Salutations d'amour de Joseph Strauss pour saluer la publication chez Sony Classical il y a quelques mois d'un double album de concerts du Nouvel An, musique de Strauss, mais pas que de Strauss. Ici, Joseph Strauss, juste un tout petit mot quand même à propos de cette célébration. C'est vraiment parmi les concerts dans le monde qui sont les plus attendus hein, en tout début d'année. Et là, donc, c'est un concert qui a été donné par le chef letton Andris Nelson, qui n'en était pas d'ailleurs à sa première exécution avec l'Orchestre philharmonique de Vienne, qui remonte à octobre 2010 et qui donc a été un invité de cet orchestre régulier depuis, non seulement à Vienne, mais aussi au Festival de Salzbourg, en Autriche toujours, bien sûr, et puis en tournée avec l'Orchestre philharmonique de Vienne aux États-Unis, en Europe, en Asie. Il est monté sur le podium du philharmonique de Vienne environ une soixantaine de fois. Donc quand il a dirigé ce concert du Nouvel An, c'était vraiment pas une première. Andris Nelson, qui est lettonien, je disais, né à Riga, et puis qui est un trompettiste. Il a commencé sa carrière comme cela, puis après, ben, il est allé d'orchestre en orchestre, et puis il a la notoriété internationale qu'on lui connaît aujourd'hui. Juste un dernier mot à vous faire, avant de vous faire écouter une autre très très belle musique, donc au programme de cette émission Mi bémol, qui s'intitule « La » où fleurissent les citronniers. C'est de Johann Strauss II, justement le compositeur que l'on connaît, qui est célébrissime. Son opus 364, Volit Zitronenblühen, là où les citronniers fleurissent. Et je vous disais donc, à quand remonte cette tradition du concert du Nouvel An, là-bas à Vienne? C'est à Vienne, donc en 1941. Qu'on doit le début donc, de cette festivité, premier concert qui célèbre la nouvelle année. Tradition qui remonte là, mais en tout cas, il y avait eu déjà avant cette tradition, expliquez-moi comment, eh bien, je ne sais pas, 2 ans avant, un concert quand même qui avait été donné par Clemens Krauss, qui célébrait aussi la nouvelle année, mais sans penser que ça allait être une tradition qui allait perdurer. C'est pour ça qu'il y a 2 ans d'intervalle entre ce chef qui célèbre la nouvelle année en 39, en 40. Zéro, pas de manifestation particulière, c'est en 41, la tradition du Nouvel An telle qu'on la connaît aujourd'hui démarre et ça n'a jamais fait l'objet d'interruption que je sache en tout cas. Nous allons écouter donc sans plus tarder l'Orchestre Philharmonique de Vienne sous la direction de ce chef dont je vous parlais tout à l'heure, donc Andris Nelson, lettonien, qui dirige depuis une soixantaine de concerts cet orchestre magnifique que nous allons écouter dans les citrons qui fleurissent, Volit Zitronenblühen de Johann Strauss.

Après, c'est Citron qui fleurit, c'est admirablement. Musique lente, majestueuse, romantique, magnifique. Nous allons écouter des vents, des cuivres surtout, dans cette cavalerie légère de Franz von Suppé, par les mêmes interprètes et pour le même label, bien sûr, Sony Classical.

Vous venons d'entendre dans ce double album consacré donc à de la musique traditionnellement jouée au Nouvel An, mais pas toujours, toujours, la preuve, ce Franz von Zuppé, donc cette cavalerie légère que nous avons entendue donc au milieu de cette émission mi bémol et qui va nous permettre donc de nous quitter pas tout de suite. Nous allons écouter en fin de programme le fameux Beau Danube bleu, mais là encore du même Johann Strauss II, Tchitcha Polka, Trich-Tratch. Polka, pas facile donc à prononcer, donc interprété bien sûr par l'Orchestre Philharmonique de Vienne, placé sous la direction d'Andris Nelson pour ce concert passé donc du Nouvel An.

après cette musique que je vais prononcer, qui est difficilement prononçable, pourtant je parle allemand, Trittstrachpolka, opus 214 de Johann Strauss II. Et maintenant, nous allons juste là évoquer quelque chose d'assez émouvant, bien sûr, puisque ça se passe, pas toujours dans cette circonstance-là. Écoutez plutôt.

Ici vient de s'interrompre donc le tout début. On a deviné, on a entendu les violons très très très aigus, pianissimo, et puis les cors. Vous l'avez bien reconnu, bien sûr, qu'il s'agissait du Bonanni bleu. Et vous avez entendu aussi les salutations de l'orchestre. C'est pas la foule, l'orchestre qui disait ce fameux Prosit Neujahr, joyeuse année, bonne année à tous. Et puis on a entendu bien sûr des rires. Et puis donc maintenant nous allons écouter ce beau Danube bleu dans la même interprétation avant de nous quitter, donc avant de prendre fin, prendre congé donc des auditrices et des auditeurs que vous êtes fidèles à l'émission Bémol et à votre radio préférée.

Et voilà, en clôture de cette émission mi bémol, cette célébrissime, mais c'est pas pour rien, hein, c'est pas pour rien, effectivement, c'est un grand, grand, grand chef-d'œuvre de Johann Strauss, donc le beau Danube bleu, An der schönen blauen Donau, interprété par les mêmes artistes, l'Orchestre Philharmonique de Vienne, placé sous la direction d'Andris Nelson. Merci d'avoir été à l'écoute de cette émission. C'était vraiment une très grande joie pour moi de partager cette musique très festive, mélancolique, romantique, dansante, rapide aussi bien sûr, cavalerie légère de Zuppé, et puis cette œuvre admirable, 10 minutes de bonheur de valse avec Johann Strauss et les interprètes Andris Nelson et l'Orchestre Philharmonique de Vienne. Au revoir, à très bientôt chers amis.

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2: Elkana était un homme d'Israël qui vivait peu de temps avant que la royauté soit établie, donc environ au XIe siècle avant notre ère. Ce personnage était originaire d'une famille descendante des prêtres, donc de la tribu de Lévi. Il n'était pas prêtre lui-même, mais il avait une responsabilité comme ses ancêtres, les descendants de l'un des fils de Lévi, qui s'appelait Kehath. Il avait des responsabilités pour le transport de la tente sacrée des Israélites. Mais on le connaît surtout parce qu'il était marié et qu'il avait deux femmes, une qui s'appelait Anne et l'autre qui s'appelait Péninna. Et cet homme, avec ce mariage, ce bigame qui était Elkana, eh bien, a rencontré des difficultés parce qu'il y avait une rivalité entre ces deux femmes. Celle qu'il préférait, Anne, n'avait pas d'enfants, tandis que l'autre avait des enfants et elle en était très fière et elle avait tendance à persécuter Anne, sa coépouse. Et il est évident que cela rendait la vie de cette famille compliquée. Et pourtant, Elkana aimait bien Anne. Il essayait de la privilégier quand il organisait une fête. Eh bien, il lui donnait une double portion, doubles avantages, mais ça ne résolvait pas sa préoccupation. Jusqu'au jour où Anne, enfin, après s'être plainte auprès de Dieu, après avoir prié ardemment, a reçu la promesse qu'elle aurait un enfant. Et effectivement, par Anne, Elkana est devenu père d'un enfant qui s'est appelé Samuel. Après ça, il a eu d'autres enfants, des fils, des filles, par Anne. Il est donc devenu le père d'une famille nombreuse. Ce qui est intéressant, c'est de voir la signification de son nom. Elkana veut dire « Dieu a procuré, Dieu a fourni quelque chose ». Dieu est celui qui fait faire des affaires, en quelque sorte, qui permet d'acquérir des bonnes affaires. Et effectivement, Elkana est une occasion pour nous de nous rappeler que les enfants, si nous en avons, eh bien, ce sont des dons que Dieu fait. C'est une acquisition extraordinaire et qu'il vaut la peine de savoir les éduquer. Et curieusement, ce n'est pas Elkana qui a éduqué son fils Samuel, puisqu'il a été confié par sa maman au grand prêtre de l'époque pour qu'il soit redonné à Dieu qui le lui avait offert. Et donc, c'est vrai que la paternité d'Elkana est un peu miraculeuse et en même temps, il va en être frustré. C'est donc un personnage qui vit une vie tout à fait particulière. Mais c'est un personnage intéressant, curieux, en tout cas plein de bonté, de douceur avec sa femme, avec ses enfants, et donc un père qu'on pourrait donner en exemple d'une certaine façon. Alors cette histoire mouvementée, curieuse, eh bien on la retrouve racontée dans le premier livre de Samuel, essentiellement au premier chapitre. Puis on trouve bien sûr Elkana mentionné dans les généalogies qui se trouvent au début du premier livre des Chroniques.
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Depuis aussi longtemps qu'il y a des opinions différentes, il y a aussi ce qu'on appelle le fondamentalisme. Bon alors, la première chose à laquelle on pense quand on dit ce mot, c'est le domaine du religieux. C'est vrai que malheureusement, il y en a eu beaucoup. Mais en réalité, ça touche beaucoup plus de choses que ça, le fondamentalisme. Ça peut se retrouver dans les opinions politiques. Ça peut se retrouver en philosophie. Mais ça peut même se retrouver dans la vie de tous les jours. Vous ne me croyez pas? Regardez. Le meilleur de tous les plats du monde, c'est la blanquette de veau. Ah, je le sais, j'ai tout testé, j'ai tout fait. Le meilleur plat de l'univers, c'est la blanquette de veau. Et si quelqu'un n'est pas d'accord avec moi, c'est juste qu'il n'a pas de goût. Il ne sait pas cuisiner, il a jamais. Voilà, il n'y connaît rien. Bon, j'espère que personne ne parle comme ça dans la réalité. Mais c'est juste pour vous montrer que ça peut toucher tout et n'importe quoi, hein, le fondamentalisme. Quand on a une opinion, à partir du moment où on est dans cet état d'esprit de dire j'ai la vérité, toute la vérité, et si quelqu'un n'est pas d'accord avec moi, il est dans son tort et un point c'est tout, on rentre dans le principe du fondamentalisme. C'est de dire je possède la vérité. Elle est à moi et j'ai tout compris. Et ça touche tout. Et c'est d'autant plus dangereux que si je considère que je possède la vérité, j'ai plus besoin ni de réfléchir, ni de chercher à comprendre, puisque j'ai déjà tout. Pas besoin d'aller voir ailleurs. Je peux mettre mon cerveau sur pause et continuer comme ça. Au cours de l'histoire, que ce soit avec les religions ou avec l'histoire politique, on l'a vu à quoi ça peut amener ce genre de pensée. Au cas les plus extrêmes, à la haine, à la mort. Mais même sans aller jusque-là, en restant dans nos vies quotidiennes, où j'espère bien qu'on n'irait pas jusqu'à l'intolérance et au meurtre, on peut se faire beaucoup de mal les uns aux autres en rentrant dans cet état d'esprit de dire c'est forcément moi qui ai raison, c'est moi qui ai la vérité. Ça va, par exemple, quand vous discutez avec quelqu'un, que vous cherchez une solution à un problème, à partir du moment où vous commencez à dire c'est comme ça qu'on règle le problème et un point c'est tout. Ton opinion, peu importe ce qu'elle est, c'est moi qui ai raison. C'est déjà une forme de fondamentalisme. Parce que si je rentre dans cette optique, je me coupe de toute possibilité de grandir, d'évoluer, de comprendre, de me rendre compte que j'ai tort, ou même d'agrandir un peu ma position et de mieux comprendre le monde. Je vous donne un exemple tout bête. C'est pas un sujet très grave, hein. Je viens d'une famille dans laquelle Noël, c'est très important. Noël, c'est une fête qu'on fait en famille. Et ce jour-là, peu importe si les uns et les autres on est à l'autre bout de la France, on fait en sorte de se retrouver pour passer du temps ensemble. Et quand j'étais jeune et en grandissant, et encore aujourd'hui, c'était extrêmement important pour moi. Ça faisait partie des fondamentaux de ma vie de famille. Et je ne pouvais pas comprendre que quelqu'un n'en ait rien à faire de Noël. Ou qu'il ne fasse pas l'effort d'être avec les siens et les gens qu'il aime pour ce jour-là. Inimaginable. Et honnêtement, je jugeais, hein, quelqu'un qui me dirait, ah ben non, moi c'est Noël, mais pff, non, non, je ne veux pas voir mes parents, tant pis, ils sont trop loin. Ah, j'étais pas bien. J'étais en train de dire, mais comment c'est un mauvais enfant, il abandonne ses parents. Puis un jour, j'ai eu une vraie discussion avec quelqu'un qui, en effet, fait pas Noël en famille. Il a décidé ce jour-là de faire du bénévolat. Quand c'est Noël, quand tout le monde est avec sa famille en train d'échanger les cadeaux, lui, il s'occupe des gens qui ont personne. Ça m'a fait vraiment bizarre, ça m'a fait réfléchir, ça m'a fait évoluer. Aujourd'hui, je passe toujours Noël en famille. C'est toujours important pour moi. Mais la différence, c'est que je suis capable de comprendre que c'est peut-être pas aussi important que ça pour d'autres et que c'est leur droit. Et qui peuvent faire des choses très bien, très belles et très bonnes ce jour-là, même si ce n'est pas ma façon à moi de le faire.

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1: Une minute pour chaque jour. Si on se met devant un récepteur de télévision, c'est très simple. Un écran, une image. Et quoi de plus simple qu'une image ? Un enfant la comprend. Mais si on retourne l'appareil, plus encore si on l'ouvre, alors tout change. Des fils, un tube, des circuits imprimés, des éléments en fichiers. Qui pourrait penser qu'est reçu là-dedans, transformé, préparé, l'image lumineusement simple que l'on voit de l'autre côté ? Toute réalité a ainsi deux aspects, comme la vie. D'une part, on pressent que la vie, ce doit être une chose infiniment simple, harmonieuse et belle, que l'on doit pouvoir exprimer d'un mot, peut-être par le mot « amour ». Et d'autre part, voici les problèmes, les souffrances, les questions, les rognes, les grognes, les rires et les larmes. Mais patience! Pour l'instant, nous avons plutôt la tête dans l'appareil. Un jour, ayant changé de côté, nous verrons alors l'image.

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2: À propos, savez-vous comment vivre une relation apaisée avec votre enfant? Tout parent désire vivre de bons moments avec son enfant. Des moments tranquilles, joyeux, détendus, bref, de qualité. Mais dans la réalité de nos journées, il arrive souvent que cela ne se passe pas aussi bien. De nombreuses occasions de stress poussent les parents à connaître des dérapages, pas toujours contrôlés, où les bonnes intentions ne suffisent plus à contenir agacement, énervement et parfois des cris. Ces réactions excessives par rapport au comportement de son enfant, où l'adulte perd le contrôle de ses émotions, sont source de pleurs, de regrets, voire de culpabilité pour le parent déçu de ces débordements. Ceci d'autant plus qu'il sait l'attitude qu'il aurait dû avoir ou qu'il aurait voulu avoir pour pouvoir dénouer la situation correctement. Tout parent a connu cela. Aussi, la question n'est pas tant de s'auto-flageller, mais plutôt de chercher à comprendre ce qui se passe à l'intérieur de soi à ces moments-là. Il est important de réaliser que ce que nous vivons nous fait réagir d'une façon ou d'une autre. Ces réactions peuvent être agréables et susciter de la joie, de l'excitation, de la paix, de l'enthousiasme et bien d'autres choses. Mais elles peuvent aussi entraîner des réactions désagréables, douloureuses, voire même irritées. De plus, ces réactions, automatiques dans le sens où on a l'impression qu'elles sortent d'on ne sait où, ne sont pas les mêmes pour chacun. En effet, il est essentiel de réaliser que chacun a ses propres boutons rouges, véritables déclencheurs sismiques. Il est donc utile de s'observer pour apprendre à se connaître en prenant conscience des comportements de son enfant qui déclenchent en soi des réactions excessives. Pour certains, une réaction disproportionnée viendra de l'enfant qui refuse de manger. Pour d'autres, ce sera le refus d'aller au lit ou encore celui de le quitter pour aller à l'école. Ces situations universelles et fréquentes de la vie de l'enfant ou de l'adolescent vont subitement susciter quelque chose à l'intérieur du parent, dans son corps même. Cela s'appelle une réaction émotionnelle et c'est souvent le stress. Le stress, en effet, est une réaction physiologique de l'organisme qui vise à permettre de s'adapter aux situations. Si celle-ci est jugée dangereuse, une petite glande dans le cerveau, appelée l'amygdale, va envoyer dans le corps une véritable décharge d'hormones de stress. Cette décharge a pour objectif de faire réagir face à la menace observée. Trois réactions sont alors possibles. La fuite, qui consiste à aller loin de la menace. L'attaque, qui elle consiste à se confronter à la menace de manière agressive. Ou alors encore, ce qu'on appelle le figement, c'est-à-dire rester pétrifié, sans pouvoir ni fuir ni attaquer. Alors comprendre ce mécanisme et sa manifestation corporelle permet de se reconnaître en état de stress, en réaction émotionnelle. Cette prise de conscience amène alors à ne pas se laisser emporter comme un pantin dans ses automatismes. Cela peut se faire en se retirant un moment loin de la source du stress pour reprendre ses esprits et respirer. Cela paraît tout bête, mais il suffit de l'expérimenter pour être vraiment bluffé de l'efficacité de la respiration profonde à ces occasions. Il est bon de faire signe aussi parfois à l'enfant que l'on se sent débordé, énervé et qu'il n'y a vraiment rien à faire tout de suite là sur le moment, si ce n'est s'éloigner un peu pour retrouver le calme. Lorsque le parent vit cela concrètement, en respirant, en s'éloignant, en signifiant son stress et son émotion vive, eh bien, il prend soin de lui, bien sûr, mais surtout, il montre à son enfant comment il peut lui aussi accueillir ses émotions. Et alors, comment réagir calmement et de manière adéquate. Ensuite, il peut se poser, analyser le pourquoi de ce ressenti et agir en conséquence. L'enfant apprendra ainsi à imiter le parent et avouer quand même que c'est la meilleure façon d'apprendre.
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2: L'essentiel de l'actualité, de nouvelles tensions au Moyen-Orient. L'Iran affirme avoir ciblé une frégate américaine dans le détroit d'Ormuz. Une information démentie par l'armée américaine. Et Washington, de son côté, a lancé ce lundi une opération d'escorte des navires bloqués dans le Golfe. 15 000 soldats sont mobilisés. Et conséquence immédiate, les cours du pétrole repartent à la hausse. Le samplon 95-10 franchit la barre des 2 euros le litre. Aucune baisse n'est attendue à court terme. La Sarthe et la Mayenne sont placées en vigilance orange, pluie et inondation. Une alerte valable jusqu'à 18h ce mardi. De fortes pluies sont attendues, plus de 60 mm en 24h localement, soit l'équivalent de 3 à 4 semaines de précipitations. Les autorités appellent à la prudence, notamment sur les routes et près des cours d'eau. La comédienne Claire Mourier est décédée à l'âge de 97 ans. Figure des seconds rôles au cinéma français, elle s'était fait connaître dans Les 400 coups, avant de jouer dans La cage aux folles, Un air de famille ou encore Le fabuleux destin d'Amélie Poulain. Enfin, bonne nouvelle pour les fans de tennis, la fan zone de Roland-Garros revient place de la Concorde à Paris du 3 au 7 juin. Près de 4000 spectateurs pourront suivre gratuitement les matchs sur grand écran sans réservation.

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1: La Maison de la Bresse ainsi que la Ville de la Bresse a une programmation culturelle comme chaque mois. Et avec nous, pour en parler comme d'habitude, nous sommes en compagnie de Chantal Poirot. Donc Chantal, vous êtes chargée d'accès culturel au sein de la Maison de la Bresse. On a quelques événements pour le mois de mai qui concernent la Ville de la Bresse en général. Gros événement qui revient tous les deux ans avec le Festival international de sculpture.
2: Effectivement, la 32e édition du Festival international de sculpture sur bois, qui cette année va encore nous ramener beaucoup de sculpteurs du monde entier.
1: Passera à partir de quelle date et qu'est-ce qu'on pourra retrouver à l'intérieur du programme ?
2: La cérémonie d'ouverture aura lieu le jeudi 7 mai à la salle des fêtes de la Bresse. Les sculpteurs commenceront à travailler le vendredi 8 jusqu'au dimanche 17, jour de cérémonie de clôture du festival. Et entre ces deux dates, on aura plein d'animations en tout genre.
1: Vous pouvez nous donner quelques exemples ?
2: Alors, il y aura des conférences, il y aura des aubades musicales proposées par les fanfares locales. Il y aura également des ateliers pour les enfants qui vont être proposés, des sculptures des anciens festivals qui vont pouvoir être visibles dans la halle des congrès, avec aussi de la vente de goodies du festival, des affiches, des livres, etc. Plein de choses. Donc vraiment de quoi passer un très très bon moment pendant 10 jours.
1: Donc du 7 au 17 mai prochain, et entrée libre on imagine.
2: Oui, tout à fait. Et donc à la Maison de la Bresse, ce sera aussi en entrée libre puisqu'on reçoit les deux invités d'honneur.
1: Chantal, pouvez-vous nous redonner aussi les informations, peut-être un numéro de téléphone ou un site internet si on souhaite en savoir plus sur le programme culturel ?
2: Je vous invite à aller voir le site internet de la ville www.labresse.fr et là vous allez trouver toutes les infos et un numéro de téléphone, le 03 29 25 41 40, ça c'est la mairie, et pour la Maison de la Bresse, le 03 29 62 65 95.
3: Rouge-mag. Rouge-mag. L'établissement français du sang poursuit ses collectes à travers la région Grand Est et nous sommes en compagnie d'Olivier Durat, chargé de communication institutionnelle et relations presse. Et avec vous, nous faisons le point sur les prochaines collectes à ne pas manquer. Et qui dit mois de mai, dit aussi période de nombreux jours fériés. Et je crois que l'année 2026 n'est pas en reste par rapport aux jours fériés qui vont empêcher justement ces collectes de se tenir.
4: Ah, c'est vrai que cette année, en 2026, nous sommes gâtés avec les jours fériés, mais ça n'arrange pas du tout les affaires du prélèvement, dans la mesure où on a 4 jours fériés qui correspondent à peu près au niveau national à 40 000 dons en moins. Et pour le Grand Est, sachant qu'on a 1500 dons par jour, ça fera 6 000 dons en moins. Donc il faut gérer cette situation, il faut que les donneurs viennent, ne pas oublier les malades, donc c'est pour ça qu'on les incite à venir durant cette période du mois de mai, justement. S'ils ont des jours de vacances, ils peuvent venir, et même en revenant du travail.
3: Il ne faut pas oublier qu'il y a ces collectes de sang qui sont maintenues parce que les associations de donneurs de sang, elles, continuent de se mobiliser.
4: Sont présentes, elles continuent d'être présentes, de mettre les banderoles, de mettre les affiches pendant cette période. Nos associations de donneurs de sang sont toujours actives au quotidien avec nous. Il faut savoir que dans la région Grand Est, on a à peu près 600 associations qui nous aident au quotidien.
3: On salue aussi cet engagement bénévole, on le rappelle, autour de ces collectes de sang à travers toute la région et également à travers les Vosges. Alors pour ce qui est des collectes, justement, en cette période de printemps, quelles sont les dates à ne pas manquer pour ce mois de mai ?
4: Eh bien, on a tout d'abord le jeudi 7 mai, une collecte à Saulxures-sur-Moselotte à la salle polyvalente de 16h à 19h30. Le lundi 11 mai à la Vosges-les-Bains, dans la salle des fêtes de Bains-les-Bains, de 16h à 19h30. Le mardi 12 mai à Épinal, à l'espace court, de 9h à 13h et de 15h30 à 19h30. Le mercredi 13 mai à Remiremont, au Palais des Congrès, de 15h30 à 19h30.
3: Et puis pour toutes les personnes qui souhaitent en savoir davantage sur le don du sang, il existe un site internet, une application mobile et également un numéro de téléphone qui lui est national.
4: Oui, tout à fait. C'est le 0800 109 900 et puis on a bien sûr notre appli Don de sang et puis notre site internet dondesang.fs.santé.fr.
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1: Bienvenue dans ce bulletin météo. On s'intéresse au temps de ce mardi 5 mai, c'est le 125e jour de l'année et on souhaite une bonne fête à toutes les Judites. La fiabilité de la situation est assez bonne. Dès le matin, le ciel est couvert sur l'ensemble du département, accompagné de quelques averses. Une brume persistante est attendue dans l'ouest vosgien. En seconde partie de journée, la perturbation s'accentue. Les averses gagnent en intensité et des orages commencent à apparaître en milieu d'après-midi. Ils sont attendus en premier lieu dans les cités thermales. En soirée, ces orages progresseront vers Neuchâtel avant de laisser place à une nuit calme mais couverte sur l'ensemble du territoire. Côté température, les minimales restent dans les normales saisonnières, comprises entre 10 et 11 degrés d'est en ouest. Les maximales, quant à elles, restent stationnaires. On attend de 13 à 15 degrés dans les reliefs et jusqu'à 16 degrés dans les plaines. Pour le vent, il provient du sud-ouest et souffle modérément sur les massifs avec des rafales comprises entre 40 et 45 km/h. Le lendemain, mercredi, l'indice de fiabilité est lui aussi assez bon. Au réveil, le ciel demeurera couvert sur l'ensemble du département, avec toutefois de belles éclaircies. La couverture nuageuse se maintiendra tout au long de l'après-midi sur tous les secteurs. Des averses faibles seront possibles localement sur le secteur tillotin. En soirée et durant la nuit, les pluies s'étendront progressivement en direction des plaines et de l'ouest vosgien. On passe aux températures. Les minimales seront en légère baisse, oscillant de 8 degrés à la Bresse et jusqu'à 10 degrés à Épinal. Les maximales ne varient guère avec une moyenne de 14 degrés sur le département. Enfin, le vent soufflera encore assez fortement du sud à sud-ouest, ses rafales pourraient à nouveau atteindre 40 à 45 km/h sur l'ensemble du territoire. La tendance pour les jours à venir. La suite de la semaine s'annonce mitigée, alternant beau et mauvais temps. Ce dernier pourrait l'emporter à l'approche du week-end et dans les jours qui suivront. Les températures seront comprises entre 17 et 20 degrés les après-midi sur l'ensemble du territoire. Pour finir, le souffle du vent perdra en intensité et ne devrait pas dépasser les 30 km/h. D'ici là, vous retrouvez toute l'information météo sur notre site internet radiocristal.org.
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2: Bienvenue dans votre nouveau magazine consacré cette fois-ci à l'histoire et particulièrement à l'histoire de la principauté de Salm. Nous sommes en compagnie de Marie-Hélène Chrétien. Madame Chrétien, bonjour.
3: Bonjour, Manuel.
2: Marie-Hélène, vous êtes présidente de l'association du pays des abbayes dans le pays de Senones, hein, exactement. Avec vous, on va prendre le temps de retracer un peu l'histoire de cette principauté inédite qui se trouve non loin de chez nous et qui concerne encore les Vosgiens maintenant, et on verra pourquoi. Alors, avant de parler de toute cette chronologie historique, on va peut-être rapidement parler de vous. D'où vous vient ce goût pour l'histoire ?
3: Ah bah écoutez, c'est simple, c'est de l'école. Autrefois, on avait dans nos classes, quand j'étais petite, les tableaux rossignols qui représentaient des grandes images qui changeaient à chaque leçon d'histoire. Moi, ça me passionnait, je voulais tout savoir, toujours ce qu'il y avait avant, après, derrière l'image. Bon, je suis tombée dedans très petite.
2: C'est une passion d'enfance, c'est vraiment l'école qui a tout déclenché, un professeur en particulier ou...
3: Non. Ça, on a eu ça, j'ai envie de dire, jusqu'au CM2 quasiment. Avec des tableaux de plus en plus précis, et c'était toujours aussi passionnant.
2: Et quel est le premier morceau d'histoire qui vous a passionné ? Qu'est-ce qui vous a marqué en premier ?
3: Oh, un peu tout, puisque j'étais curieuse. Moi, j'aimais bien l'enchaînement des événements.
2: On va parler aussi de l'ancrage vosgien. Quel est votre rapport personnel avec le département des Vosges ?
3: Ah ben moi, je n'ai pas de rapport vraiment personnel, parce que je fais partie d'une famille de grands voyageurs, de migrants, différentes nations, j'ai envie de dire. Je m'intéresse à l'histoire, là où je me trouve. Je vais en vacances, mais je m'intéresse à l'histoire de l'endroit où je vais, parce que je trouve que c'est le moyen de connaître les gens aussi.
2: C'est quand même dans les Vosges que vous avez grandi ?
3: Oui, tout à fait.
2: Est-ce qu'on peut parler quand même un peu de votre terre, entre guillemets, la terre vosgienne ?
3: Ah si, quand même. Puis en débordant un petit peu de l'autre côté, hein, moi je suis à cheval sur la montagne.
2: Reparlons de ce coup de foudre pour la principauté de Salm. Parmi toutes les périodes historiques, pourquoi cette principauté en particulier ?
3: À cause de l'originalité de son histoire et le lien fort tangible avec ce qui est visible au temps présent. On est vraiment dans l'histoire quand on va en principauté de Salm.
2: Qu'est-ce qui vous a fasciné dans ce petit territoire ?
3: La confrontation justement entre l'écrit des sources historiques, hein, des archives, et puis la réalité tangible sur le terrain. Hein. On peut à chaque fois vérifier sur place. Et puis... C'est un petit côté, le jeu de l'enquête policière, vous savez. On a une idée, on va la vérifier. On a une autre hypothèse, on va voir. C'est très intéressant.
2: Ça rejoint un peu la question que j'allais vous poser, parce que pour moi, c'est aussi un travail de l'ombre, hein, la partie historique. Ça ressemble à quoi, la vie d'une historienne locale ?
3: Bon, à rien de particulier, hein, vous savez. On est devant son ordinateur pour pouvoir aller voir toutes les archives, parce qu'il y en a beaucoup dénumérisées maintenant. Ça, justement, ça permet d'élargir le champ d'investigation. Et puis, on va voir les vieux papiers aussi. Et puis, on va voir sur place si ça marche, si ça fonctionne, s'il y a des restes.
2: On a un peu cette notion à l'ancienne d'archives poussiéreuses, de bibliothèques particulières. Est-ce qu'on retrouve encore cette sensation-là ?
3: Oui, plus tout ce qui est numérisé, parce que ce qui est numérisé, c'est intéressant, parce que là, comme on est sur un territoire qui est quand même à la limite de où il se passe beaucoup de choses au cours des siècles, on peut aller piocher dans les autres pays maintenant, ce qui peut nous intéresser, sans faire le déplacement.
2: Retrouver les liens entre les différents pays sans y être. Est-ce que vous avez peut-être une anecdote ou une émotion à la découverte d'un document précis ou quelque chose qui vous a, pour vous en tout cas, émerveillé, entre guillemets ?
3: Oui, moi ce qui m'a le plus frappé à force de lire les histoires, c'est de savoir qu'à Senones, il y avait une abbaye, qu'elle était toute blanche, qu'elle était au creux de la vallée, on n'y arrivait que par des routes de hauteur. Et j'essaie toujours d'imaginer... la stupéfaction du voyageur quand il arrivait au-dessus donc par son chemin et de voir cette abbaye toute blanche dans un fond de vallée très vert, avec très peu d'arbres, hein, parce qu'il y avait beaucoup de cultures, beaucoup de prés. Et ce clocher qui était blanc, noir et rouge.
2: Oui, très contrasté. On va parler un peu de transmission de savoir. Pourquoi est-ce important pour vous de raconter l'histoire aux Vosgiens encore aujourd'hui ?
3: C'est pour ouvrir un peu les esprits. Déjà, c'est un partage. Partager ses origines, c'est important. Mais aussi pour ouvrir les esprits, lutter contre les préjugés. Parce que moi, les querelles de clocher, les querelles administratives aussi, ça m'agace. Ça m'agace fortement parce qu'on a trop oublié qu'on avait à d'autres époques une vision des choses différente. Et puis regarder toujours le monde par un petit bout de la lorgnette, moi je trouve ça rend intolérant. Alors je voudrais bien multiplier au maximum les lorgnettes.
2: Que ça touche plus de monde peut-être aussi.
3: Aussi, oui, tout à fait.
2: Marie-Hélène, merci de partager avec nous votre passion et de nous avoir expliqué comment vous vous êtes intéressée à cette histoire de la principauté de Salm, entre autres. On se retrouve d'ici quelques instants pour vraiment rentrer dans le cœur du sujet et on verra qu'on a découpé en plusieurs séquences l'histoire de la principauté.

0: Nous voici de retour, toujours en compagnie de Marie-Hélène, présidente de l'association du Pays des Abbayes. Avec vous, on a choisi de faire une mini-série histoire consacrée à la principauté de Salme, qui est aujourd'hui Senone. Une histoire originale avec un pays indépendant pendant plus de 40 ans. On a choisi aussi de découper ça en plusieurs séquences. Donc là, on attaque la première, nommée Jeunesse d'une exception vosgienne. À l'origine, reprenez-moi hein, si je dis n'importe quoi, mais à l'origine, c'est une abbaye florissante, la principauté de Salme.
1: Alors, il n'y a pas de principauté, il n'y a qu'une abbaye, hein, voilà, enfin plusieurs abbayes, puisqu'on est à l'époque mérovingienne. On a des gens qui habitent là, pas dans la vallée, puisque les vallées sont occupées par les rivières et qu'elles sont, on est en zone de montagne, donc ce sont des zones inondables, ce sont des friches. Donc on a surtout une population qui est mouvante et qui utilise les chaumes, parce qu'il y a des chaumes à partir de 600 mètres quasiment, qui sont surtout des estives, là ils vont amener leurs troupeaux pendant l'été. Donc c'est une population mouvante et qui échappe au fisc. Donc si on veut réussir à leur faire payer les impôts, c'est simple, il faut essayer de les regrouper dans les villages. Or les moines vont, outre la confirmation du christianisme sur le territoire de la montagne, vont servir à ça, puisqu'en créant des petits ermitages, ils vont regrouper la population autour d'eux, si bien que ça sera sympa pour le roi pour leur faire payer l'impôt. Hein. Et puis aussi, ça permet la mise en valeur du territoire. Donc là, sur le secteur large du nord

0: 640 et 680 maximum.
1: Ah oui, on est vraiment à l'origine des origines.
0: À l'origine, voilà. Et donc ces abbayes, on a donc Étival, on va avoir Senon, un certain Gondelbert. Après, on va avoir au nord Saint-Sauveur, qui est en Meurthe-et-Moselle actuellement. On va avoir au sud Saint-Dié, par Déodat. Et ces abbayes vont mettre le territoire bien spécifique en valeur très vite. Donc, on va imposer l'abbaye de Moyenmoutier, l'abbaye du milieu, pour essayer de contrôler un peu tout ça.
1: Ce sont les autorités religieuses, les moines qui détiennent le pouvoir à ce moment-là ?
0: L'abbé, puisque ce sont des abbayes, c'est vraiment le seigneur d'un territoire. Childéric II va donner un territoire à l'abbaye de Senon. Alors, ce qui est intéressant sur ce territoire, avec ses limites, hein, donc c'est Senon. Quand on passe le radar, c'est trop tard quand on va à Senon. Hein, on est déjà sur le territoire de Moyenmoutier. Donc, on va franchir la montagne, on va prendre avec nous la vallée de la plaine. Hein, ça va suivre exactement les limites départementales actuelles. Sauf qu'on va continuer au-delà du Donon, on va prendre le Donon avec nous, il fait partie du territoire de l'abbaye de Senon, on va descendre sur le flanc alsacien actuellement jusqu'à l'Abroc, en suivant les ruisseaux, ce sont les rivières qui sont des frontières naturelles. On va laisser Schirmeck, on ne prend pas Schirmeck avec nous, on va laisser à l'évêque de Strasbourg, et on va remonter la vallée de la Bruche, en prenant tout ce qui est sur le côté gauche, pour arriver jusqu'au col de Salles, qui est plutôt le col des Brocs, là où il y a les éoliennes, pour après, toujours en suivant les ruisseaux, redescendre vers Chataas, Ménil de Senon, et retrouver Senon. Et on va englober tous ces villages qui sont là, et surtout, on va utiliser la forêt. Hein, c'est un territoire qui a beaucoup de forêt, donc ça va être la première grande richesse de l'abbaye.
1: C'est ce qui va délimiter les futures frontières de la principauté de Salm ?
0: Ça va être exactement les mêmes frontières, oui, tout à fait.
1: Vous parliez de richesse avec les forêts, il y a aussi du minerai ?
0: Oui, sur les pentes du Donon, il y a du minerai de fer. C'est un minerai de fer intéressant parce qu'il y a des traces de tungstène dedans, donc il est très dur, très solide, mais il est un petit peu cassant.
1: C'est ce qui va, on imagine, peut-être donner aussi envie à la future principauté de s'y installer, entre guillemets, récupérer des richesses sur place.
0: Ah ben ça, c'est sûr que ça va être une histoire économique au départ.
1: On va parler justement de cette famille de Salm. D'où venaient-ils et pourquoi se sont-ils installés dans un coin des Vosges circulé finalement ?
0: Alors, les comtes de Salm, c'est une famille qui vient de la Belgique, hein, au nord-ouest cette fois, du pays du Luxembourg, au bord de la Salm, qui est le nom de la rivière. Salm, ça veut dire saumon. C'est pour ça que sur leur blason, il y a deux saumons. Et ces seigneurs ont des territoires morcelés, ce sont des gens très importants à l'époque de Charlemagne et après, qui vont de Reims à Coblenz, et d'Anvers jusqu'à Pierre Percé. Pierre Percé, parce que Hermann de Salm va épouser la seigneur de Pierre Percé, qui naît la fameuse Agnès de Langenstein, Mousson, Bar, Montbéliard. Je vous dis toute sa carte de visite parce qu'elle est intéressante. C'est la nièce de l'évêque de Metz. Mousson, ça va donner les ducs de Lorraine. Bar, les ducs de Bar, Montbéliard, ça va donner la fameuse famille de Wurtemberg. Donc on est vraiment dans les grandes familles de l'époque.
1: On marque une courte pause musicale, on se retrouve dans quelques minutes pour continuer de parler de cette principauté de Salm. On vient de faire déjà un premier point sur les familles qui arrivent, la famille du comte de Salm. Et on va continuer de parler de cette première séquence et on va parler de mariage et premier fonctionnement de ce pays indépendant.
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0: du tout.
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0: Comment ça, pas du tout, je comprends pas. Ah, vous voulez dire que j'ai raison, donc, bah, parce que moi aussi. Bah, ça voudrait dire que j'ai tort, alors que... Ah oui, mais pas tous ensemble, c'est qui le chef, à qui je m'adresse? C'est toi le... Oui, viens là. Arrêtez, arrêtez de répéter ça. J'ai raison et puis c'est tout.
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0: troisième et dernière partie de votre magazine consacrée à l'histoire et à la principauté de Salm. Nous sommes toujours en compagnie de Marie-Hélène Chrétien. On a commencé à parler de vous, notamment votre passion pour l'histoire, et on est rentré plus dans le détail avec la famille du comte de Salm. Et qui dit famille dit mariage, évidemment. Et on a eu un mariage donc, entre Agnès Langenstein et Hermann de Salm. Est-ce que ça va créer un lien entre différentes nations et empires ?
1: Ben on n'est encore pas aux nations empires, hein. On est juste à l'époque des seigneurs, de grands seigneurs.
0: De grands seigneurs.
1: De grands seigneurs. Donc par ce mariage, il arrive aux limites du territoire de l'abbaye de Senon. Il va se faire nommer voué ou avoué, on a les deux termes, c'est-à-dire protecteur de l'abbaye de Senon. Mais vous allez voir qu'au cours des siècles, la famille de Salm va surtout protéger son porte-monnaie. Donc les générations suivantes vont se fixer sur le territoire de l'abbaye, tout simplement parce qu'elles vont exploiter les mines de fer. Au grand détriment de l'abbaye, qui est propriétaire du sol, donc il va avoir un tas de conflits, mais finalement, ils vont réussir à creuser les mines et à bâtir les forges pour s'enrichir, mais ils vont être obligés de partager ces revenus avec l'abbaye. Mais quand on va arriver en 1571, on va voir dans la maison de Salm deux lignées qui sont très importantes. Une lignée, on va dire, plus lorraine, c'est pour faciliter la compréhension. On a Jean IX, qui est maréchal du duc de Lorraine, qui habite Place de la Carrière à Nancy, vous voyez, quelqu'un de très bien. Et son beau-frère, parce qu'il a épousé sa sœur, et petit cousin, parce qu'il est lui, Frédéric Wilhelm Rheingraf, Rheingraf de Dauenstein. C'est des seigneurs qui ont des possessions de forêt, des possessions foncières, donc, et qui sont aussi comtes de Salm par mariage. Et ces deux seigneurs vont donc arriver à Senon. Un jour où l'abbé n'est pas là, tiens donc, comme par hasard, avec leur petite armée, parce que ce sont donc des seigneurs de guerre, hein, ils vendent leurs effets, leur petite armée et leur épée aux plus offrants. Et ils vont tout simplement convoquer tous les hommes du territoire de l'abbaye et se faire reconnaître seigneur à la place de l'abbé.
0: C'est à ce moment-là qu'on passe d'une supériorité, on va dire, religieuse à des seigneurs qui vont devenir des comtes, des princes avec le temps ?
1: Alors, ces deux comtes vont résister fortement à toutes les protestations de l'abbaye, hein, qui va se plaindre à leur suzerain, au pape, parce qu'ils dépendent directement du pape. Ils vont se plaindre auprès du duc de Lorraine, auprès du Saint-Empire romain germanique. Mais à chaque fois, ils vont avoir la même réponse. On a besoin d'eux parce que ce sont nos défenseurs, nos armées. Alors, essayez de négocier. Mais il n'y aura pas de négociation possible. Les deux comtes vont devenir les seigneurs du territoire de l'abbaye de Senon. L'abbaye n'aura plus qu'une valeur morale et religieuse. Et en plus, ces deux seigneurs, c'est important pour la suite, vont se partager le territoire pour le gérer. Ça veut dire que suivant le village, et même à Senon, à Celles-sur-Plaine ou à La Brocque, les grands villages, suivant la maison que vous habitez, vous paierez vos impôts et vous appartiendrez à l'un ou l'autre des deux comtes. Ces comtes, pendant la guerre de 30 ans, qui va suivre au cours du XVIIe siècle, vont faire comme le duc de Lorraine, puisque la Lorraine est occupée, vont partir servir le Saint-Empire romain germanique. Et un des petits-fils de Frédéric va être élevé à la dignité de prince pour service rempli pour l'Empire. Donc, on va avoir maintenant, sous le territoire de l'abbaye de Senon, un comte de Salm et un prince de Salm.
0: On est à l'aube de cette principauté à ce moment-là.
1: On est à l'aube, là, c'est-à-dire que sur le territoire, par exemple, les habitants de Senon, suivant la maison que vous habitez, vous allez payer soit au comte de Salm, soit au prince de Salm. C'était pas si compliqué pour nous. Pour les héritiers, l'héritier de Jean IX, le comte qui habite à Nancy, c'est une héritière, il va lui faire épouser son patron, le duc de Lorraine. Maintenant, c'est le duc de Lorraine qui est comte de Salm. Et de l'autre côté, on a des princes de Salm.
0: On commence à avoir cette définition presque indépendant dans le sens où on est en dehors du duc de Lorraine et on est aussi en dehors de la France à ce moment-là.
1: Ah, tout à fait. Là, on n'est encore pas français du tout, du tout.
0: Comment on peut expliquer qu'en plein cœur de la Lorraine, puis de la France avec le temps, ce territoire soit resté indépendant ? On peut peut-être reparler de la création de son indépendance hein, avant de parler de ce statut, peut-être.
1: Oui, quand on arrive au début du XVIIIe siècle, comme comte de Salm, comme seigneur, on a le duc de Lorraine et on a un prince de Salm qui vient d'épouser sa cousine, donc il va s'appeler de Salm-Salm. La cousine est en fait l'héritière du titre. Quand François III veut épouser Marie-Thérèse d'Autriche, on va exiger de lui de confier la Lorraine à Stanislas, le roi de Pologne, qui est aussi le beau-frère de Louis XV. Et quand on a fini toutes ces négociations qu'on va appeler en gros les conventions de Vienne, le prince de Salm-Salm, à l'époque est Nicolas Léopold, lui, il est gouverneur de la ville d'Anvers, qui est le plus grand port européen de l'époque, port marchand, port militaire. C'est un grand personnage, il est chevalier de la Toison d'Or. Il a fait des grandes guerres pour le Saint-Empire romain germanique. Il voit ça depuis Anvers, il se dit « Oh là là là là, d'ici quelques années, car Stanislas est un vieux monsieur, je vais me retrouver en indivision avec Louis XV, qui est quand même le roi le plus puissant de l'époque ». Donc, il va commencer des négociations pour cesser cette indivision sur le territoire de l'abbaye de Senones. Alors, ça va durer quelques années, hein, ni plus ni moins que 7 ans. Et au bout des 7 ans, on va se signer un traité, le traité de Lunéville hein, de 1751, qui crée la principauté de Salm-Salm sur le territoire d'origine de l'abbaye de Senones, hein, celui qu'on a décrit tout à l'heure, un petit état indépendant, vassal du Saint-Empire romain germanique, mais francophone, aux coutumes lorraines, mais dépendant économiquement de la France, car il est totalement enclavé en France. Ça, c'est le traité de création de la principauté de Salm-Salm. Et dans ce traité, il y a un point intéressant, qui est le point numéro 7, qui est un point assez exceptionnel, c'est la libre circulation des échanges et des gens entre la France et la principauté. La maison de Salm, elle, donc elle perd toutes ses possessions lorraines, comme la baronnie de Fénétrange, le territoire de Pierre-Percé, mais elle a réussi à garder un patrimoine important, les mines, les forges de Framont-Grandfontaine, et la forêt, surtout, qui les approvisionne en bois. Badonvillers, qui était la capitale là où siégeait l'administration du prince de Salm, étant devenue française, c'est Senones qui devient la capitale de la principauté de Salm.
0: Toujours dans les années 1750 ?
1: Toujours en 1751, c'est cette année-là que se fait les grands changements.
0: Quel était son statut exact à cette principauté alors ?
1: C'est un pays indépendant, alors, totalement indépendant. Ça ne change pas grand-chose pour les gens. Ils ont des coutumes lorraines, ils sont francophones. Voilà, c'est juste la fin de l'indivision.
0: Est-ce qu'on arrive à expliquer que ça a duré des décennies, ces statuts indépendants, maintenant ? Parce que c'est quand même un fait qui est assez inédit.
1: Eh bien, ça, c'est aussi la faute à l'histoire. Parce qu'on est quand même dans des périodes de bouleversement avec la création des nations. Ça va tenir le temps que ça pourra tenir, en fait.
0: Oui, ça découle d'une tension géopolitique.
1: Voilà, on est en zone de frontière.
0: Marie-Hélène, je rappelle que vous êtes la présidente de l'association du pays des abbayes et ensemble, on fait une mini-série consacrée à l'histoire de la principauté de Salm. On a choisi de découper ça en plusieurs séquences. On a fait la première dans cette première émission. On se retrouvera très prochainement pour parler de la deuxième séquence. On vous laissera la découvrir. Quant à vous, chers auditeurs, vous pouvez retrouver dès aujourd'hui en podcast cette émission en allant sur notre site internet www.radiocristal.org dans la section podcast puis la rubrique l'invité. Je vous dis à tout bientôt pour découvrir la suite de cette histoire passionnante.

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2: Kédor Laomer, c'est le nom d'un personnage qui a vécu à l'époque d'Abraham, c'est-à-dire environ 19 siècles avant notre ère. Ce personnage porte un nom très élaboré qui veut dire en fait « serviteur du dieu Lagamar ». Ce dieu était l'une des divinités du panthéon, on pourrait dire, de Mésopotamie, donc cette région qui est à l'est d'Israël et qui se trouve entre les deux grands fleuves du Tigre et de l'Euphrate. Ce personnage était roi d'une ville qu'on appelait Élam et qui est connue ensuite, plus tard, par son peuple, les Élamites, qu'on revoit apparaître dans différentes époques de l'histoire. En fait, c'est une région qui est tout proche de Babylone. Pourquoi est-ce qu'on parle de Kédor Laomer dans la Bible? Eh bien, simplement parce que, à l'époque d'Abraham, ce personnage est venu conquérir une partie du territoire d'Israël et de cette région, et en particulier toute la région qui est au bord de la mer Morte. Là, il y avait des villes qui étaient assez célèbres à cette époque, Sodome, Gomorre et quelques autres villes. Et ce roi avait fait cette conquête, et donc une fois qu'il était reparti chez lui, il avait imposé un tribut à la population. Chaque année, eh bien, il fallait collecter des impôts pour Kédor Laomer et son petit royaume d'Élam. Et au bout de 12 ans, la population de cette région en a eu assez de payer ses impôts. Et c'est quelque chose qui est assez naturel, que tout le monde peut comprendre. Je ne connais pas beaucoup, beaucoup de gens qui payent des impôts avec grand plaisir. Mais bon, la population s'est révoltée, a refusé de payer les impôts. Et donc, Kédor Laomer a réuni un certain nombre d'autres rois qui étaient voisins pour venir faire des représailles dans la région. Et c'est à cette époque que, dans les représailles, eh bien, il a capturé une bonne partie de la population de Sodome, dont le neveu d'Abraham, Lot, qui s'était installé tout près de la ville de Sodome. Et quand Abraham a appris ça, eh bien, il a levé, lui, une petite armée avec des voisins et quelques serviteurs, et ils ont réussi à libérer les otages qui avaient été pris par Kédor Laomer. Voilà donc ce personnage et la raison pour laquelle la Bible nous en parle. Alors bien sûr, des rois, des petits conquérants d'une façon ou d'une autre, eh bien dans l'histoire des hommes, il y en a eu des quantités. Celui-là était peut-être plus prétentieux que fort, parce que Abraham a réussi à le vaincre avec 317 personnes qui n'étaient pas très équipées, qui n'étaient pas formées pour le combat. Et pourtant, Abraham a eu ce succès très particulier de libérer et son neveu Lot et tous les autres prisonniers qui étaient là. Vous pouvez donc retrouver l'histoire de Kédor Laomer dans le livre de la Genèse au chapitre 14.
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2: À propos, saviez-vous que les parents parfaits n'existent pas ? Comme beaucoup de parents le disent, les enfants ne nous sont pas livrés avec un manuel. Il s'agit donc pour l'adulte en charge d'un ou plusieurs enfants de développer son style parental, au fur et à mesure des situations concrètes auxquelles il est confronté. Il découvre que des règles générales sont à prendre en compte, mais qu'il s'agit également de découvrir chaque enfant avec son individualité. Il y a donc des équilibres à trouver, des choix à sous-peser, et cela, tout au long de la vie. L'adulte découvre assez rapidement, finalement, qu'alors qu'il pensait s'occuper de l'enfant et l'aider à grandir et devenir à son tour un adulte, lui-même grandit et apprend son rôle de parent. Donc, c'est dans cette dynamique positive de parent apprenant tous les jours sur lui-même, sur son rôle, sur son enfant, que nous pouvons avancer de façon constructive et légère. Concrètement, voici trois capacités à développer lorsque l'on veut être un tel parent. Première, c'est la capacité d'observation. La deuxième, c'est la propension à s'améliorer. Enfin, la troisième, c'est la faculté d'intégrer le changement au quotidien. Reprenons. Capacité d'observation, de quoi s'agit-il ? Eh bien, c'est être attentif à l'enfant, à ce qu'il manifeste par son comportement, ce qu'il révèle de lui, afin de mieux le connaître. Bien sûr, il y a la psychologie, les lois fondamentales du développement physique, psychique, émotionnel, mental, intellectuel, spirituel, etc. de l'enfant, de l'adolescent ou du jeune. Pour autant, derrière ces caractéristiques générales, il y a votre enfant, votre adolescent. Il y a son caractère propre, son histoire, sa construction en lien étroit avec le contexte particulier dans lequel il évolue. Ainsi, l'observation va vous permettre de mieux le connaître, de cerner petit à petit ses rythmes, ses sensibilités, ses besoins, ses façons de communiquer. Vous l'observez, mais vous vous observez aussi. Car toute vie relationnelle nous révèle à nous-mêmes, n'est-ce pas ? Nous découvrons nos propres fonctionnements, nos propres besoins, nos propres faiblesses et forces. Découvrir tout cela et être lucide et honnête sur soi permet de savoir demander de l'aide si on est trop fatigué par exemple, si on se sent dépassé ou tout simplement de mettre des mots simples et clairs sur la façon dont on vit telle situation ou telle autre. En clair, nos propres besoins. Par exemple, un bébé qui ne fait pas ses nuits, c'est normal. Mais un parent peut se sentir tellement épuisé qu'il pourrait en venir à avoir des comportements regrettables envers son bébé. Observer sa situation pour comprendre ce qui empêche le bébé de mieux dormir et sa propre résistance à la situation exigeante va permettre aux parents de trouver de l'aide pour traverser au mieux ces moments. La proportion à s'améliorer va de pair avec celle de l'observation. Car en effet, c'est à la suite de l'observation faite que l'on va chercher à comprendre ce qui se passe chez notre enfant. Ainsi, on va se documenter, se tourner vers des pairs pour avoir des conseils avisés ou encore en parler à des amis. Les ressources sont nombreuses. De même, des associations permettent de se sentir moins seul, moins démuni face à des comportements difficiles, exigeants. Enfin, être parent, c'est accepter et comprendre que le changement est constant. Car l'enfant, étant en constante croissance, les évolutions s'enchaînent. Rythme de sommeil, alimentation, compétences, exigences, attentes, besoins, humeur, etc. Une telle mouvance demande beaucoup à l'adulte et viennent fortement solliciter ses capacités d'écoute, d'attention, de compréhension et de réaction. Intégrer tout cela comme normal n'enlève pas que l'adulte a besoin, lui aussi, de se retrouver, de prendre soin de lui afin d'être disponible à son tour. Là encore, se documenter permet de suivre et comprendre ces changements. Mais les échanges avec des personnes ayant vécu cela, ayant des compétences, permet de dédramatiser, de se partager des expériences et de s'aider mutuellement. Les parents parfaits n'existent donc pas. Mais il y a des qualités qui l'aideront à faire au mieux, à reconnaître ses besoins et celui de son enfant, et par là, même à trouver la bonne réponse aux situations qu'ils vivent ensemble.
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2: Bonjour à tous, à la une de l'actualité, des frappes iraniennes inacceptables, les mots d'Emmanuel Macron cette nuit. Elles ont touché les Émirats Arabes Unis qui affirment avoir intercepté 15 missiles et 4 drones. Un site pétrolier près du détroit d'Ormuz a été incendié dans son opération Projet Liberté pour débloquer le détroit. Donald Trump assure que les États-Unis ont détruit 7 petits bateaux, information démentie par l'Iran. En France, la Mayenne et la Sarthe sont placées en vigilance orange, pluie et inondation, tout comme le Gard et l'Hérault. Une alerte valable au moins jusqu'à 18h ce soir. On attend des cumuls de 30 à 60 mm. Le Centre-Val de Loire et l'Île-de-France pourraient également être concernés par une alerte au cours de la journée. Cet épisode intervient après un mois d'avril très sec. Grève annoncée dans le périscolaire à Paris. Une intersyndicale appelle à cesser le travail du 11 au 22 mai en cause les suspensions automatiques d'agents jugées excessives et des conditions de travail dégradées. Une manifestation est prévue la semaine prochaine. Et on connaît la composition du jury du Festival de Cannes. Autour du président Park Chan-wook, on va retrouver notamment Demi Moore et Chloé Zhao. Elles auront la lourde tâche de décerner la Palme d'Or dans quelques semaines. Ouverture du festival le 12 mai. Belle journée à tous.
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0: Bienvenue dans votre nouveau magazine consacré cette fois-ci à l'histoire et particulièrement à l'histoire de la principauté de Salm. Nous sommes en compagnie de Marie-Hélène Chrétien. Madame Chrétien, bonjour.
1: Bonjour, Manuel.
0: Marie-Hélène, vous êtes présidente de l'association du pays des abbayes dans le pays de Senones, hein, exactement. Avec vous, on va prendre le temps de retracer un peu l'histoire de cette principauté inédite qui se trouve non loin de chez nous et qui concerne encore les Vosgiens maintenant, et on verra pourquoi. Alors, avant de parler de toute cette chronologie historique, on va peut-être rapidement parler de vous. D'où vous vient ce goût pour l'histoire ?
1: Ah bah écoutez, c'est simple, c'est de l'école. Autrefois, on avait dans nos classes, quand j'étais petite, les tableaux rossignols qui représentaient des grandes images qui changeaient à chaque leçon d'histoire. Moi, ça me passionnait, je voulais tout savoir, toujours ce qu'il y avait avant, après, derrière l'image. Bon, je suis tombée dedans très petite.
0: C'est une passion d'enfance, c'est vraiment l'école qui a tout déclenché, un professeur en particulier ou...
1: Non. Ça, on a eu ça, j'ai envie de dire, jusqu'au CM2 quasiment. Avec des tableaux de plus en plus précis, et c'était toujours aussi passionnant.
0: Et quel est le premier morceau d'histoire qui vous a passionné ? Qu'est-ce qui vous a marqué en premier ?
1: Oh, un peu tout, puisque j'étais curieuse. Moi, j'aimais bien l'enchaînement des événements.
0: On va parler aussi de l'ancrage vosgien. Quel est votre rapport personnel avec le département des Vosges ?
1: Ah ben moi, je n'ai pas de rapport vraiment personnel, parce que je fais partie d'une famille de grands voyageurs, de migrants, différentes nations, j'ai envie de dire. Je m'intéresse à l'histoire, là où je me trouve. Je vais en vacances, mais je m'intéresse à l'histoire de l'endroit où je vais, parce que je trouve que c'est le moyen de connaître les gens aussi.
0: C'est quand même dans les Vosges que vous avez grandi ?
1: Oui, tout à fait.
0: Est-ce qu'on peut parler quand même un peu de votre terre, entre guillemets, la terre vosgienne ?
1: Ah si, quand même. Puis en débordant un petit peu de l'autre côté, hein, moi je suis à cheval sur la montagne.
0: Reparlons de ce coup de foudre pour la principauté de Salm. Parmi toutes les périodes historiques, pourquoi cette principauté en particulier ?
1: À cause de l'originalité de son histoire et le lien fort tangible avec ce qui est visible au temps présent. On est vraiment dans l'histoire quand on va aux principautés de Salm.
0: Qu'est-ce qui vous a fasciné dans ce petit territoire ?
1: La confrontation justement entre l'écrit des sources historiques, hein, des archives, et puis la réalité tangible sur le terrain. Hein. On peut à chaque fois vérifier sur place. Et puis... C'est un petit côté, le jeu de l'enquête policière, vous savez. On a une idée, on va la vérifier. On a une autre hypothèse, on va voir. C'est très intéressant.
0: Ça rejoint un peu la question que j'allais vous poser, parce que pour moi, c'est aussi un travail de l'ombre, hein, la partie historique. Ça ressemble à quoi, la vie d'une historienne locale ?
1: Bon, à rien de particulier, hein, vous savez, on est devant son ordinateur pour pouvoir aller voir toutes les archives, parce qu'il y en a beaucoup dénumérisées maintenant. Ça, justement, ça permet d'élargir le champ d'investigation. Et puis, on va voir les vieux papiers aussi, et puis on va voir sur place si ça marche, si ça fonctionne, s'il y a des restes.
0: On a un peu cette notion à l'ancienne d'archives poussiéreuses, de bibliothèques particulières. Est-ce qu'on retrouve encore cette sensation-là ?
1: Oui, plus tout ce qui est numérisé, parce que ce qui est numérisé, c'est intéressant, parce que là, comme on est sur un territoire qui est quand même à la limite de où il se passe beaucoup de choses au cours des siècles, on peut aller piocher dans les autres pays maintenant, ce qui peut nous intéresser, sans faire le déplacement.
0: Retrouver les liens entre les différents pays sans y être. Est-ce que vous avez peut-être une anecdote ou une émotion à la découverte d'un document précis ou quelque chose qui vous a, pour vous en tout cas, émerveillé, entre guillemets ?
1: Oui, moi ce qui m'a le plus frappé à force de lire les histoires, c'est de savoir qu'à Senones, il y avait une abbaye, qu'elle était toute blanche, qu'elle était au creux de la vallée, on n'y arrivait que par des routes de hauteur. Et j'essaie toujours d'imaginer... la stupéfaction du voyageur quand il arrivait au-dessus donc de par son chemin et de voir cette abbaye toute blanche dans un fond de vallée très vert, avec très peu d'arbres, hein, parce qu'il y avait beaucoup de cultures, beaucoup de prés. Et ce clocher qui était blanc, noir et rouge.
0: Oui, très contrasté. On va parler un peu de transmission de savoir. Pourquoi est-ce important pour vous de raconter l'histoire aux Vosgiens encore aujourd'hui ?
1: C'est pour ouvrir un peu les esprits, déjà c'est un partage, hein, partager ses origines c'est important, mais aussi pour ouvrir les esprits, lutter contre les préjugés. Parce que moi les querelles de clocher, les querelles administratives aussi, ça m'agace fortement, parce qu'on a trop oublié qu'on avait à d'autres époques, l'époque une vision des choses différente. Et puis regarder toujours le monde par un petit bout de la lorgnette, moi je trouve ça rend intolérant. Alors je voudrais bien multiplier au maximum les lorgnettes.
0: Que ça touche plus de monde, peut-être aussi.
1: Aussi, oui, tout à fait.
0: Marie-Hélène, merci de partager avec nous votre passion et de nous avoir expliqué comment vous vous êtes intéressée à cette histoire de la Principauté de Salm, entre autres. On se retrouve d'ici quelques instants pour vraiment rentrer dans le cœur du sujet et on verra qu'on a découpé en plusieurs séquences l'histoire de la Principauté.
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0: Nous voici de retour, toujours en compagnie de Marie-Hélène, présidente de l'association du Pays des Abbayes. Avec vous, on a choisi de faire une mini-série histoire consacrée à la principauté de Salm, qui est aujourd'hui Senon. Une histoire originale avec un pays indépendant pendant plus de 40 ans. On a choisi aussi de découper ça en plusieurs séquences. Donc là, on attaque la première, nommée « Jeunesse d'une exception vosgienne ». À l'origine, reprenez-moi hein, si je dis n'importe quoi, mais à l'origine, c'est une abbaye florissante, la principauté de Salm.
1: Alors, il n'y a pas de principauté, il n'y a qu'une abbaye, hein, voilà, enfin plusieurs abbayes, puisqu'on est à l'époque mérovingienne. On a des gens qui habitent là, pas dans la vallée, puisque les vallées sont occupées par les rivières et qu'elles sont, on est en zone de montagne, donc ce sont des zones inondables, ce sont des friches. Donc on a surtout une population qui est mouvante et qui utilise les chaumes, parce qu'il y a des chaumes à partir de 600 mètres quasiment, qui sont surtout des estives, là ils vont amener leurs troupeaux pendant l'été. Donc c'est une population mouvante et qui échappe au fisc. Donc si on veut réussir à leur faire payer les impôts, c'est simple, il faut essayer de les regrouper dans les villages. Or les moines vont, outre la confirmation du christianisme sur le territoire de la montagne, vont servir à ça, puisqu'en créant des petits ermitages, ils vont regrouper la population autour d'eux, si bien que ça sera sympa pour le roi pour leur faire payer l'impôt. Hein. Et puis aussi, ça permet la mise en valeur du territoire. Donc là, sur le secteur large du nord-est du département, et on a ce qu'on va appeler la croix monastique des Vosges qui va se créer, c'est-à-dire qu'on va avoir des abbayes qui vont être créées dans un temps très court, c'est estimé à une quarantaine d'années. On va avoir d'abord l'abbaye d'Étival, créé par Baudon, qui est l'évêque de Toul à l'époque, qui est l'abbaye du papier, hein, le fameux papier de Clairefontaine après.
0: Juste pour nos auditeurs, on est à peu près à quelle période pour qu'ils se situent ?
1: Alors, époque mérovingienne, entre 640 et 680 maximum.
0: Ah oui, on est vraiment à l'origine des origines.
1: À l'origine, voilà. Et donc, ces abbayes, on a donc Étival, on va avoir Senon, un certain Gondelbert. Après, on va avoir au nord Saint-Sauveur, qui est en Meurthe-et-Moselle actuellement. On va avoir au sud Saint-Dié, par Déodat. Et ces abbayes vont mettre le territoire bien spécifique en valeur très vite. Donc, on va imposer l'abbaye de Moyenmoutier, l'abbaye du milieu, pour essayer de contrôler un peu tout ça.
0: Ce sont les autorités religieuses, les moines qui détiennent le pouvoir à ce moment-là ?
1: L'abbé, puisque ce sont des abbayes, c'est vraiment le seigneur d'un territoire. Childéric II va donner un territoire à l'abbaye de Senon. Alors, ce qui est intéressant sur ce territoire, avec ses limites, hein, donc c'est Senon. Quand on passe le radar, c'est trop tard quand on va à Senon. Hein, on est déjà sur le territoire de Moyenmoutier. Donc, on va franchir la montagne, on va prendre avec nous la vallée de la plaine. Hein, ça va suivre exactement les limites départementales actuelles. Sauf qu'on va continuer au-delà du Donon, on va prendre le Donon avec nous, il fait partie du territoire de l'abbaye de Senon, on va descendre sur le flanc alsacien actuellement jusqu'à l'Abroc, en suivant les ruisseaux, ce sont les rivières qui sont des frontières naturelles. On va laisser Schirmeck, on ne prend pas Schirmeck avec nous, on va laisser à l'évêque de Strasbourg, et on va remonter la vallée de la Bruche, en prenant tout ce qui est sur le côté gauche, pour arriver jusqu'au col de Salle, qui est plutôt le col des Brocs, là où il y a les éoliennes, pour après, toujours en suivant les ruisseaux, redescendre vers Chataas, Ménil de Senon, et retrouver Senon. Et on va englober tous ces villages qui sont là, et surtout, on va utiliser la forêt. Hein, c'est un territoire qui a beaucoup de forêts, donc ça va être la première grande richesse de l'abbaye.
0: C'est ce qui va délimiter les futures frontières de la principauté de Salm ?
1: Ça va être exactement les mêmes frontières, oui, tout à fait.
0: Vous parliez de richesse avec les forêts, il y a aussi du minerai ?
1: Oui, sur les pentes du Donon, il y a du minerai de fer. C'est un minerai de fer intéressant parce qu'il y a des traces de tungstène dedans, donc il est très dur, très solide, mais il est un petit peu cassant.
0: C'est ce qui va, on imagine, peut-être donner aussi envie à la future principauté de s'y installer, entre guillemets, et récupérer des richesses sur place.
1: Ah ben ça c'est sûr que ça va être une histoire économique au départ.
0: On va parler justement de cette famille de Salm. D'où venaient-ils et pourquoi se sont-ils installés dans un coin des Vosges circulé finalement ?
1: Alors, les comtes de Salm, c'est une famille qui vient de la Belgique, hein, au nord-ouest, cette fois, du pays du Luxembourg, au bord de la Salm, qui est le nom de la rivière. Salm, ça veut dire saumon. C'est pour ça que sur leur blason, il y a deux saumons. Et ces seigneurs ont des territoires morcelés, ce sont des gens très importants à l'époque de Charlemagne après, qui vont de Reims à Coblence et d'Anvers jusqu'à Pierre Percé. Pierre Percé, parce que Hermann de Salm va épouser la seigneur de Pierre Percé, qui naît la fameuse Agnès de Langenstein, Mousson, Bar, Montbéliard. Je vous dis toute sa carte de visite parce qu'elle est intéressante. C'est la nièce de l'évêque de Metz. Mousson, ça va donner les ducs de Lorraine. Bar, les ducs de Bar. Montbéliard, ça va donner la fameuse famille de Wurtemberg. Donc on est vraiment dans les grandes familles de l'époque.
0: On marque une courte pause musicale. On se retrouve dans quelques minutes pour continuer de parler de cette principauté de Salm. On vient de faire déjà un premier point sur les familles qui arrivent, la famille du comte de Salm. Et on va continuer de parler de cette première séquence. Et on va parler de mariage et premier fonctionnement de ce pays indépendant.

0: troisième et dernière partie de votre magazine consacrée à l'histoire et à la principauté de Salm. Nous sommes toujours en compagnie de Marie-Hélène Chrétien. On a commencé à parler de vous, notamment votre passion pour l'histoire, et on est rentré plus dans le détail avec la famille du comte de Salm. Et qui dit famille dit mariage, évidemment. Et on a eu un mariage donc, entre Agnès Langenstein et Hermann de Salm. Est-ce que ça va créer un lien entre différentes nations et empires ?
1: Eh ben, on n'est encore pas aux nations empires. Hein. On est juste à l'époque des seigneurs, de grands seigneurs.
0: De grands seigneurs.
1: De grands seigneurs. Donc, par ce mariage, il arrive aux limites du territoire de l'abbaye de Senones. Il va se faire nommer voué ou avoué, on a les deux termes, c'est-à-dire protecteur de l'abbaye de Senones. Mais vous allez voir qu'au cours des siècles, la famille de Salm va surtout protéger son porte-monnaie. Donc les générations suivantes vont se fixer sur le territoire de l'abbaye, tout simplement parce qu'elles vont exploiter les mines de fer. Au grand détriment de l'abbaye, qui est propriétaire du sol. Donc, il va avoir un tas de conflits. Mais finalement, ils vont réussir à creuser les mines et à bâtir les forges pour s'enrichir. Mais ils vont être obligés de partager ces revenus avec l'abbaye. Mais quand on va arriver en 1571, on va voir dans la maison de Salm deux lignées qui sont très importantes. Une lignée, on va dire, plus lorraine, c'est pour faciliter la compréhension. On a Jean IX, qui est maréchal du duc de Lorraine, qui habite place de la Carrière à Nancy, vous voyez, quelqu'un de très bien. Et son beau-frère, parce qu'il a épousé sa sœur, et petit cousin, parce qu'il est lui, Frédéric Wilhelm Rheingraf de Dauenstein. C'est des seigneurs qui ont des possessions de forêt, des possessions foncières, donc, et qui sont aussi comtes de Salm par mariage. Et ces deux seigneurs vont donc arriver à Senones. Un jour où l'abbé n'est pas là, tiens donc, comme par hasard, avec leur petite armée, parce que ce sont donc des seigneurs de guerre, hein, ils vendent leurs effets, leur petite armée, leur épée aux plus offrants. Et ils vont tout simplement convoquer tous les hommes du territoire de l'abbaye et se faire reconnaître seigneur à la place de l'abbé.
0: C'est à ce moment-là qu'on passe d'une supériorité, on va dire, religieuse à des seigneurs qui vont devenir des comtes, des princes avec le temps ?
1: Alors, ces deux comtes vont résister fortement à toutes les protestations de l'abbaye, hein, qui va se plaindre à leur suzerain, au pape, parce qu'ils dépendent directement du pape. Ils vont se plaindre auprès du duc de Lorraine, auprès du Saint-Empire romain germanique. Mais à chaque fois, ils vont avoir la même réponse. On a besoin d'eux parce que ce sont nos défenseurs, nos armées. Alors, essayez de négocier. Mais il n'y aura pas de négociation possible. Les deux comtes vont devenir les seigneurs du territoire de l'abbaye de Senones. L'abbaye n'aura plus qu'une valeur morale et religieuse. Et en plus, ces deux seigneurs, c'est important pour la suite, vont se partager le territoire pour le gérer. Ça veut dire que suivant le village, et même à Senones, à Celles-sur-Plaine ou à la Broque, les grands villages, suivant la maison que vous habitez, vous paierez vos impôts et vous appartiendrez à l'un ou l'autre des deux comtes. Ces comtes, pendant la guerre de 30 ans, qui va suivre au cours du XVIIe siècle, vont faire comme le duc de Lorraine, puisque la Lorraine est occupée, vont partir servir le Saint-Empire romain germanique. Et un des petits-fils de Frédéric va être élevé à la dignité de prince pour service rempli pour l'Empire. Donc, on va avoir maintenant, sous le territoire de l'abbaye de Senones, un comte de Salm et un prince de Salm.
0: On est à l'aube de cette principauté à ce moment-là.
1: On est à l'aube, là, c'est-à-dire que sur le territoire, par exemple, les habitants de Senones, suivant la maison que vous habitez, vous allez payer soit au comte de Salm, soit au prince de Salm. C'était pas si compliqué pour nous. Pour les héritiers, l'héritier de Jean IX, le comte qui habite à Nancy, c'est une héritière, il va lui faire épouser son patron, le duc de Lorraine. Maintenant, c'est le duc de Lorraine qui est comte de Salm. Et de l'autre côté, on a des princes de Salm.
0: On commence à avoir cette définition presque indépendant dans le sens où on est en dehors du duc de Lorraine et on est aussi en dehors de la France à ce moment-là.
1: Ah, tout à fait. Là, on n'est encore pas français. Du tout, du tout.
0: Comment on peut expliquer qu'en plein cœur de la Lorraine, puis de la France hein, avec le temps, ce territoire soit resté indépendant ? On peut peut-être reparler de la création de son indépendance hein, avant de parler de ce statut, peut-être.
1: Oui. Quand on arrive au début du XVIIIe siècle, comme comte de Salm, comme seigneur, on a le duc de Lorraine et on a un prince de Salm qui vient d'épouser sa cousine, donc il va s'appeler de Salm-Salm. La cousine est en fait l'héritière du titre. Quand François III veut épouser Marie-Thérèse d'Autriche, on va exiger de lui de confier la Lorraine à Stanislas, le roi de Pologne, qui est aussi le beau-frère de Louis XV. Et quand on a fini toutes ces négociations qu'on va appeler en gros les conventions de Vienne, le prince de Salm-Salm, à l'époque est Nicolas Léopold, lui, il est gouverneur de la ville d'Anvers, qui est le plus grand port européen de l'époque, port marchand, port militaire. C'est un grand personnage, il est chevalier de la Toison d'Or. Il a fait des grandes guerres pour le Saint-Empire romain germanique. Il voit ça depuis Anvers, il se dit « Oh là là là là, d'ici quelques années, car Stanislas est un vieux monsieur, je vais me retrouver en indivision avec Louis XV, qui est quand même le roi le plus puissant de l'époque ». Donc, il va commencer des négociations pour cesser cette indivision sur le territoire de l'abbaye de Senones. Alors, ça va durer quelques années, hein, ni plus ni moins que 7 ans. Et au bout des 7 ans, on va se signer un traité, le traité de Lunéville hein, de 1751, qui crée la principauté de Salm-Salm sur le territoire d'origine de l'abbaye de Senones, hein, celui qu'on a décrit tout à l'heure, un petit état indépendant, vassal du Saint-Empire romain germanique, mais francophone, aux coutumes lorraines, mais dépendant économiquement de la France, car il est totalement enclavé en France. Ça, c'est le traité de création de la principauté de Salm-Salm. Et dans ce traité, il y a un point intéressant, qui est le point numéro 7, qui est un point assez exceptionnel, c'est la libre circulation des échanges et des gens entre la France et la principauté. La maison de Salm, elle, donc elle perd toutes ses possessions lorraines, comme la baronnie de Fénétrange, le territoire de Pierre Percé, mais elle a réussi à garder un patrimoine important, les mines, les forges de Framont-Grandfontaine, et la forêt, surtout, qui les approvisionne en bois. Badonvillé, qui était la capitale là où siégeait l'administration du prince de Salm, étant devenue française, c'est Senones qui devient la capitale de la principauté de Salm.
0: Toujours dans les années 1750 ?
1: Toujours en 1751, c'est cette année-là que se fait les grands changements.
0: Quel était son statut exact à cette principauté alors ?
1: Ah ben, c'est un pays indépendant, alors, totalement indépendant. Ça ne change pas grand-chose pour les gens. Ils ont des coutumes lorraines, ils sont francophones. Voilà, c'est juste la fin de l'indivision.
0: Est-ce qu'on arrive à expliquer que ça a duré des décennies, ces statuts indépendants, maintenant ? Parce que c'est quand même un fait qui est assez inédit.
1: Eh bien, ça, c'est aussi la faute à l'histoire. Parce qu'on est quand même dans des périodes de bouleversement avec la création des nations. Ça va tenir le temps que ça pourra tenir, en fait.
0: Oui, ça découle d'une tension géopolitique.
1: Voilà, on est en zone de frontière.
0: Marie-Hélène, je rappelle que vous êtes la présidente de l'association du pays des abbayes et ensemble, on fait une mini-série consacrée à l'histoire de la principauté de Salm. On a choisi de découper ça en plusieurs séquences. On a fait la première dans cette première émission. On se retrouvera très prochainement pour parler de la deuxième séquence. On vous laissera la découvrir. Quant à vous, chers auditeurs, vous pouvez retrouver dès aujourd'hui en podcast cette émission en allant sur notre site internet www.radiocristal.org dans la section podcast puis la rubrique l'invité. Je vous dis à tout bientôt pour découvrir la suite de cette histoire passionnante.
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2: Bonjour à tous, à la une de l'actualité, des frappes iraniennes inacceptables. Les mots d'Emmanuel Macron cette nuit, elles ont touché les Émirats Arabes Unis qui affirment avoir intercepté 15 missiles et 4 drones. Un site pétrolier près du détroit d'Ormuz a été incendié dans son opération Projet Liberté pour débloquer le détroit. Donald Trump assure que les États-Unis ont détruit 7 petits bateaux, information démentie par l'Iran. En France, la Mayenne et la Sarthe sont placées en vigilance orange, pluie et inondation, tout comme le Gard et l'Hérault. Une alerte valable au moins jusqu'à 18h ce soir. On attend des cumuls de 30 à 60 mm. Le Centre-Val de Loire et l'Île-de-France pourraient également être concernés par une alerte au cours de la journée. Cet épisode intervient après un mois d'avril très sec. Des repas à 1 euro dans tous les restos U pour tous les étudiants s'est lancé depuis hier dans les universités. L'idée, c'est de lutter contre la précarité étudiante. Une bonne nouvelle, même si les syndicats sont inquiets, Mylène Débac avec Julie Pierret.
3: Plateau à la main, ses étudiants, le sourire, 1 euro seulement au moins sur le compte en banque et un repas équilibré dans l'assiette.
4: Des féculents, des légumes, de la viande, du poisson, il y a plusieurs choix.
5: Bah oui, carrément, parce que du coup, bah, comme c'est 3 fois moins cher, forcément, même pour les parents qui paient derrière, c'est hyper bien. Parce qu'à chaque fois, je prenais un peu sur mon argent de côté, et du coup, bah, là, ça va me permettre de rester dans mon budget fixé.
3: Des repas peu chers, bons et sains, mais sur le terrain, la mesure inquiète les syndicats. La fréquentation pourrait bondir de plus de 12% dans des restos U déjà saturés. Arnaud Fredfond est directeur adjoint d'un Crous dans le sud de la France.
6: Les enjeux peuvent être différents d'un site à l'autre, qui passent par des équipements supplémentaires et des recrutements. On regarde la fréquentation de l'année précédente pour se projeter semaine après semaine sur nos nécessités d'achat, de production. Alors, il y a vraiment un invariant, hein, c'est la qualité des repas. Non, de ce côté-là, rien ne va changer, le plateau repas ne sera pas changé ni en qualité ni en quantité.
3: Et pour tout ça, l'État a débloqué 50 millions d'euros.
2: Mylène Débac avec Julie Pierret. Grève annoncée dans le périscolaire à Paris. Une intersyndicale appelle à cesser le travail du 11 au 22 mai en cause. Les suspensions automatiques d'agents jugées excessives et des conditions de travail dégradées. Une manifestation est prévue la semaine prochaine. On connaît la composition du jury du Festival de Cannes autour du président Park Chan-wook. On va retrouver notamment Demi Moore ou encore Chloé Zhao. Ils auront la lourde tâche de décerner la Palme d'Or dans quelques semaines. Ouverture du festival le 12 mai, soit la semaine prochaine. Voilà pour l'essentiel de l'actualité en ce mardi matin. Passez une excellente journée.
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1: Bienvenue dans ce bulletin météo. On s'intéresse au temps de ce mardi 5 mai, c'est le 125e jour de l'année et on souhaite une bonne fête à toutes les Judites. La fiabilité de la situation est assez bonne. Dès le matin, le ciel est couvert sur l'ensemble du département, accompagné de quelques averses. Une brume persistante est attendue dans l'ouest vosgien. En seconde partie de journée, la perturbation s'accentue. Les averses gagnent en intensité et des orages commencent à apparaître en milieu d'après-midi. Ils sont attendus en premier lieu dans les cités thermales. En soirée, ces orages progresseront vers Neuchâteau avant de laisser place à une nuit calme mais couverte sur l'ensemble du territoire. Côté température, les minimales restent dans les normales saisonnières, comprises entre 10 et 11 degrés d'est en ouest. Les maximales, quant à elles, restent stationnaires. On attend de 13 à 15 degrés dans les reliefs et jusqu'à 16 degrés dans les plaines. Pour le vent, il provient du sud-ouest et souffle modérément sur les massifs avec des rafales comprises entre 40 et 45 km/h. Le lendemain, mercredi, l'indice de fiabilité est lui aussi assez bon. Au réveil, le ciel demeurera couvert sur l'ensemble du département avec toutefois de belles éclaircies. La couverture nuageuse se maintiendra tout au long de l'après-midi sur tous les secteurs. Des averses faibles seront possibles localement sur le secteur tillotin. En soirée et durant la nuit, les pluies s'étendront progressivement en direction des plaines et de l'ouest vosgien.

0: entre 17 et 20 degrés les après-midi sur l'ensemble du territoire. Pour finir, le souffle du vent perdra en intensité et ne devrait pas dépasser les 30 km/h. D'ici là, vous retrouvez toute l'information météo sur notre site internet radiocristal.org.
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0: Comme chaque mois, l'Office de tourisme de la Bresse communautaire Hauts-de-Vosges, on annonce la programmation des événements à venir ensemble. On s'intéresse évidemment cette fois-ci au mois de mai et nous sommes toujours en présence de Gauthier Bervard pour en parler. Gauthier, vous êtes le community manager au sein de cet office de tourisme et c'est avec vous qu'on reprend l'agenda des animations mois après mois. Nous avons un événement qui est peut-être et sûrement le plus gros du mois, voire peut-être même de l'année.
1: C'est un événement phare à la Bresse, c'est le festival de sculpture Camille Claudel qui revient du coup pour sa 32e édition du 8 au 17 mai à la Bresse. C'est un événement effectivement phare qui dure sur plus d'une semaine où les vacanciers et les amateurs de sculpture, cette année il y a 9 nationalités différentes qui sont représentées. Le thème de cette année c'est un monde à l'envers, c'est la possibilité de voir de vos yeux nus des sculpteurs au travail sur la pierre, le bois, même différentes matières, des fois on a aussi le métal. Donc voilà, donc c'est vraiment un gros événement. En plus de voir les sculpteurs travailler, il y a des expositions, des vernissages, des spectacles, des conférences. Donc un programme très très chargé et effectivement à ne pas louper sur le secteur de la Bresse.
0: Donc une fois que le festival de sculpture se termine le 17 mai, sur cette même journée, on pourra aussi assister à une course de cyclisme, à un gros événement encore là.
1: Effectivement, c'est le Grand Fondo Vosges. C'est une épreuve qualificative pour les champions du monde UCI. Donc, c'est une épreuve qui attire plus de 2000 cyclistes de toute l'Europe qui viennent faire cette magnifique course avec un magnifique parcours de 175 km sur du coup le territoire de la Bresse-Haute-Vosges et même les Vosges en général. Si vous êtes amateur de cyclisme, le départ est toujours très impressionnant. Ça se passe au niveau de la station de la Bresse-Honeck. Le départ et l'arrivée se situent à cet endroit-là. Donc voilà, c'est un événement sportif impressionnant et surtout qui permet de faire briller nos magnifiques vallées vosgiennes et nos magnifiques circuit de vélo de route à travers toute l'Europe. Donc pour ceux qui sont amateurs de cyclisme, c'est un rendez-vous à ne pas louper. Donc par contre, rendez-vous assez tôt pour les premiers départs et après ça se suit tout au long de la matinée. Sur place, il y a aussi un petit village d'exposants et d'équipements spécialisés dans le vélo de route.
0: La semaine d'après, un autre événement qui revient pour la quatrième fois et qui est assez drôle et intéressant aussi, hein.
1: Effectivement, c'est aussi un événement sportif hein, pour ceux qui vont faire cette course. C'est le retour de la quatrième édition de course de tracteur à pédale à Gerbamont. Donc, c'est organisé par les Fralets Vosgiens. Donc, effectivement, c'est une course totalement folklorique avec des adultes sur les tracteurs à pédale, même des enfants. À savoir que toutes les places ont déjà été prises. Donc, maintenant, c'est à vous, spectateurs, pour vous y rendre. Ça commence dès midi jusqu'à 20h avec du coup la course de tracteur à pédale. Et après, de 20h à 22h, un concert et de 23h à 3h, soirée barbecue, DJ, etc. C'est gratuit, c'est ouvert à tous, c'est très bon enfant, très bonne ambiance et très bonne enfance aussi. Et voilà, sur place, buvette et barbecue pour ceux qui le désirent. Donc voilà, un événement assez effectivement atypique à ne pas louper.
0: Gauthier, si on souhaite se renseigner, puisqu'il y a aussi d'autres choses hein, qui se passent sur la communauté de communes, comment on peut faire pour contacter l'Office de tourisme ?
1: Alors, soit vous pouvez nous contacter par téléphone au 03 29 25 41 29, soit sur le site internet, on a un onglet agenda qui est très détaillé, qui effectivement indique toutes les animations sur le territoire de la Comcom des Hauts-de-Vosges, donc sur le site www.labresse.net.
0: Comme chaque mois, la MCL de Gérardmer a un programme des animations. On s'intéresse au mois de mai cette fois-ci et nous sommes encore en compagnie de Natacha Mendes. Donc Natacha, vous êtes la responsable communication au sein de cette maison de la culture et des loisirs. Donc on a une exposition hein, qui a déjà débuté mais qui court jusqu'au 21 mai. Hein.
2: Oui, c'est ça. Donc, elle a débuté jeudi 30 avril. On avait donc l'artiste qui était présente, Héloïse Cuny, qui nous a présenté donc la thématique esquisse équestre, peinture au doigt et dessin. Et elle nous a fait une réalisation en direct accompagnée d'un guitariste. C'était très sympa. Donc, vous retrouverez toutes ses œuvres jusqu'au 21 mai en Galerie Expo à la MCL. Et vous pouvez également venir la voir. Elle sera présente ce mercredi 6 mai à 17h30 pour une visite commentée de son expo.
0: À partir du 7 mai, vous faites un festival nommé Mai en scène. Donc ça, c'est une collaboration historique.
2: Oui, on a le festival Mai en scène qui revient donc avec le plateau ivre. Ça fait plusieurs années que Mai en scène vient dans les locaux de la MCL. Donc c'est un partenariat entre la ville de Gérardmer, le plateau ivre et la MCL. Ça dure sur 3 jours. Donc ça démarre le jeudi 7 mai jusqu'au samedi 9 mai inclus. On y retrouve toutes sortes de spectacles, que ce soit du théâtre, du cabaret, du cirque, également des spectacles de marionnettes, des films documentaires, un road trip musical également et des concerts. La plupart des animations seront gratuites. Lorsque c'est payant, c'est indiqué. Donc on retrouve toutes les infos sur sur le site du Plateau Ivre, donc leplateauivre.com, et vous pouvez contacter le Plateau Ivre ou la MCL pour réserver les activités que vous souhaitez. Vous aurez tout le programme sur le site, mais il faut bien s'inscrire en amont pour pouvoir venir aux différents spectacles proposés.
0: On saute directement pas mal de jours pour arriver le 19 mai avec un atelier floral, donc une activité plus classique au sein de la MCL.
2: Exactement, donc on va bientôt terminer la saison, puisqu'au mois de juin, en général, les activités à la MCL se terminent. L'art floral revient, l'atelier floral, qui sera le mardi 19 mai de 17h à 19h. Donc c'est 35€ la séance, plus l'adhésion à la MCL, pour ceux qui ne sont pas adhérents. Et l'idée est de faire une composition de fleurs séchées pour le mois de mai. Il faut s'inscrire donc à l'accueil, à contact@mclgermi.fr, ou vous pouvez nous appeler au 03 29 63 11 80.
0: Quelques jours plus tard, une autre thématique, en tout cas un moment musical que vous proposez.
2: Oui, on a Petit K qui va venir à la MCL avec une première partie. C'est Jem Lorca qui a 19 ans qui donc démarre concert. Ensuite Petit K, donc c'est le samedi 23 mai à 20h30 à la MCL. Les tarifs, c'est 10€ pour les adultes et 5€ pour les enfants de moins de 12 ans. Ne tardez pas à réserver parce qu'on a déjà beaucoup de places qui sont été vendues.
0: La MCL, c'est bien évidemment du cinéma également. Si on souhaite avoir toute la programmation complète des séances de cinéma aussi, comment on peut faire, où on se renseigne ?
2: On est présent sur tous les réseaux sociaux, Facebook, Instagram, où vous retrouvez tous nos événements, toute la programmation. Également sur notre site internet mclgermi.fr qui est en train de se refaire une peau neuve. Il est tout beau, tout neuf. Et puis sinon, vous pouvez contacter l'accueil qui est ouverte du lundi au vendredi de 14h à 20h30, sauf les jours fériés, au 03 29 63 11 96 ou par mail à contact@mclgermi.fr.
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2: Bonjour à tous, à la une ce matin, des frappes iraniennes sur les Émirats Arabes Unis qualifiées d'inacceptables par Emmanuel Macron. Des repas à 1 euro dans tous les restos U pour tous les étudiants s'est lancé depuis hier dans les universités. Et nous connaissons le casting complet du jury du Festival de Cannes. L'événement commence dans une semaine. Avant ça, un coup d'œil sur votre météo. Aujourd'hui, un temps plutôt agité. Au programme toute la journée, des nuages, de la pluie et des rafales de vent sur quasiment l'ensemble du pays. Des averses plus intense en Occitanie et en Nouvelle-Aquitaine, mais aussi des orages sur la moitié est. En revanche, le soleil va briller toute la journée dans les Bouches-du-Rhône et sur l'Hérault. Les températures ce matin, 11 à 19 degrés. Au meilleur de la journée, il fera 13 à Aurillac, 15 à Paris, 16 à Bordeaux, 19 à Lyon et jusqu'à 20 en Corse. Des frappes iraniennes inacceptables, les mots d'Emmanuel Macron cette nuit. Elles ont touché les Émirats Arabes Unis qui affirment avoir intercepté 15 missiles et 4 drones. Un site pétrolier près du détroit d'Ormuz a été incendié. Dans son opération Projet Liberté pour débloquer le détroit, Donald Trump assure que les États-Unis ont détruit 7 petits bateaux, information démentie par l'Iran. En France, Sébastien Lecornu a annoncé hier soir un surplus de recettes liées au carburant. Les taxes ont rapporté 190 millions d'euros de plus sur les deux derniers mois, une hausse liée à l'augmentation des prix, donc de la TVA. Ce montant va servir à financer les aides gouvernementales déjà annoncées, estimées à 380 millions d'euros. La Mayenne et la Sarthe sont placées en vigilance orange, pluie et inondation. Une alerte valable au moins jusqu'à 18h. Ce soir, on attend des cumuls de 30 à 60 mm. Cet épisode intervient après un mois d'avril très sec. Des repas à 1 euro dans tous les restos U pour tous les étudiants s'est lancé depuis hier dans les universités. L'idée, c'est de lutter contre la précarité étudiante. Une bonne nouvelle, même si les syndicats sont inquiets. Un reportage de Mylène Desbac avec Julie Pierret.
3: Plateau à la main, ces étudiants, le sourire, 1 euro seulement en moins sur le compte en banque et un repas équilibré dans l'assiette.
4: Des féculents, des légumes, de la viande, du poisson, il y a plusieurs choix.
5: Bah oui, carrément, parce que du coup, bah, comme c'est 3 fois moins cher, forcément, même pour les parents qui paient derrière, c'est hyper bien. Parce qu'à chaque fois, je prenais un peu sur mon argent de côté, et du coup, bah, là, ça va me permettre de rester dans mon budget fixé.
3: Des repas peu chers, bons et sains, mais sur le terrain, la mesure inquiète les syndicats. La fréquentation pourrait bondir de plus de 12% dans des restos U déjà saturés. Arnaud Fredfond est directeur adjoint d'un Crous dans le sud de la France.
6: Les enjeux peuvent être différents d'un site à l'autre, qui passent par des équipements supplémentaires et des recrutements. On regarde la fréquentation de l'année précédente pour se projeter semaine après semaine sur nos nécessités d'achat, de production. Alors, il y a vraiment un invariant, hein, c'est la qualité des repas. Non, de ce côté-là, rien ne va changer, le plateau repas ne sera pas changé ni en qualité ni en quantité.
3: Et pour tout ça, l'État a débloqué 50 millions d'euros.
2: Reportage de Mylène Desbac avec Julie Pierret. Premier procès dans l'affaire des violences dans le périscolaire parisien. Un animateur comparé aujourd'hui devant le tribunal correctionnel. Il est poursuivi pour harcèlement sexuel sur 9 fillettes de 10 ans et agression sexuelle sur 3 d'entre elles. Les faits remontent à 2024 dans une école du 11e arrondissement de Paris. Les victimes dénoncent des propos déplacés et des gestes inappropriés. Le prévenu encourt jusqu'à 10 ans de prison. Un kilo de cocaïne dissimulé dans ses chaussons. Un ressortissant colombien a été interpellé à l'aéroport Roissy Charles de Gaulle a annoncé hier le parquet de Bobigny. Contrôlé à son arrivée depuis la République dominicaine, il a été jugé en comparution immédiate et condamné à 1 an de prison. Il écope aussi d'une interdiction du territoire français pendant 10 ans. Dans l'actualité également, tapis rouge de stars sur la croisette. On a le casting du jury du Festival de Cannes 2026, Julie Pierret.
3: Oui, et dedans, des stars mondiales. L'actrice américaine Demi Moore, figure emblématique d'Hollywood. Le comédien suédois Stellan Skarsgård, incontournable du cinéma européen et international. Ou encore la réalisatrice oscarisée Chloé Zhao, révélée notamment dans Nomadland. À leur côté, d'autres noms reconnus du 7e art, comme le scénariste britannique Paul Laverty ou l'acteur Isaac de Bancolet, viendront compléter ce jury très éclectique. C'est le sud-coréen Park Chan-wook, connu pour ses œuvres marquantes et son regard singulier sur le cinéma, qui sera président du jury. Ensemble, ils auront la lourde tâche de départager les films en compétition et de désigner le successeur du réalisateur iranien Jafar Panahi, lauréat de la Palme d'Or l'an dernier.
2: Merci Julie. Le festival doit débuter mardi de la semaine prochaine à Cannes pour une 79e édition. On termine par du football et les demi-finales retour de la Ligue des Champions. Arsenal reçoit l'Atlético de Madrid ce soir à 21h. Les deux équipes s'étaient quittées sur un match nul, un partout au match aller. Et le Paris Saint-Germain, lui, jouera demain soir en Allemagne sur la pelouse du Bayern Munich. C'est la fin de votre journal. Passez une très belle journée.
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1: Bienvenue dans ce bulletin météo. On s'intéresse au temps de ce mardi 5 mai, c'est le 125e jour de l'année et on souhaite une bonne fête à toutes les Judites. La fiabilité de la situation est assez bonne. Dès le matin, le ciel est couvert sur l'ensemble du département, accompagné de quelques averses. Une brume persistante est attendue dans l'ouest vosgien. En seconde partie de journée, la perturbation s'accentue. Les averses gagnent en intensité et des orages commencent à apparaître en milieu d'après-midi. Ils sont attendus en premier lieu dans les cités thermales. En soirée, ces orages progresseront vers Neuchâteau avant de laisser place à une nuit calme mais couverte sur l'ensemble du territoire. Côté température, les minimales restent dans les normales saisonnières, comprises entre 10 et 11 degrés d'est en ouest. Les maximales, quant à elles, restent stationnaires. On attend de 13 à 15 degrés dans les reliefs et jusqu'à 16 degrés dans les plaines. Pour le vent, il provient du sud-ouest et souffle modérément sur les massifs avec des rafales comprises entre 40 et 45 km/h. Le lendemain, mercredi, l'indice de fiabilité est lui aussi assez bon. Au réveil, le ciel demeurera couvert sur l'ensemble du département, avec toutefois de belles éclaircies. La couverture nuageuse se maintiendra tout au long de l'après-midi sur tous les secteurs. Des averses faibles seront possibles localement sur le secteur tillotin. En soirée et durant la nuit, les pluies s'étendront progressivement en direction des plaines et de l'ouest vosgien. On passe aux températures. Les minimales seront en légère baisse, oscillant de 8 degrés à La Bresse et jusqu'à 10 degrés à Épinal. Les maximales ne varient guère avec une moyenne de 14 degrés sur le département. Enfin, le vent soufflera encore assez fortement du sud à sud-ouest, ses rafales pourraient à nouveau atteindre 40 à 45 km/h sur l'ensemble du territoire. La tendance pour les jours à venir. La suite de la semaine s'annonce mitigée, alternant beau et mauvais temps. Ce dernier pourrait l'emporter à l'approche du week-end et dans les jours qui suivront. Les températures seront comprises entre 17 et 20 degrés les après-midi sur l'ensemble du territoire. Pour finir, le souffle du vent perdra en intensité et ne devrait pas dépasser les 30 km/h. D'ici là, vous retrouvez toute l'information météo sur notre site internet radiocristal.org.
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1: Connaissez-vous les signes d'une bonne santé mentale? On sait facilement reconnaître quelqu'un en mauvaise santé psychique par son anxiété ou son état dépressif, mais il est plus difficile de définir l'état inverse. Alors c'est ce qu'a fait Nicolas Balesi, un psychologue canadien, dans un article publié récemment dans la revue Psychology Today. Alors il se base sur les travaux d'Eric Fromm, sociologue et psychanalyste américain, qui a défini 4 critères de bonne forme mentale dans les années 60. Alors, premièrement, il faut un certain degré d'énergie et de vitalité. Ça ne veut pas dire qu'on est exempt de toute souffrance, mais que la vie ne doit globalement pas être considérée comme lourde ou pesante, et ce, malgré des périodes de détresse ou de tristesse. Deuxième critère, la capacité d'être seul avec soi-même. Ne pas constamment se distraire de sa propre solitude, en scrollant sur son téléphone par exemple, est un signal de bonne santé psychique. En fait, ça signifie qu'on est capable de supporter ses pensées, qu'elles soient sombres ou remplies d'amour-propre. D'ailleurs, un autre signe que l'on va bien mentalement réside dans le fait de pouvoir ressentir la joie comme la tristesse. Enfin, une bonne santé mentale s'observe à la capacité à être curieux et tourné vers l'autre. C'est vrai que quand on ne va pas bien, on perd souvent son intérêt pour les personnes, les activités et les choses qui nous font habituellement plaisir. Alors pouvoir penser à autre chose qu'à ce qui nous fait souffrir donne un bon indice sur notre état du moment. Pour rappel, si vous ne vous sentez pas bien, il est conseillé de ne pas vous isoler, d'en parler à des proches et à un professionnel de la santé.
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1: L'Office de tourisme de Gérardmer poursuit sa programmation pour la saison du mois de mai. Et pour en parler, nous sommes en compagnie de Valérie Lanoé, attachée de presse. Vous allez donc nous présenter les prochains événements à ne pas manquer à Gérardmer dans les Hauts-de-Vosges. Et à Grand-Jotte-Monzé, il y a une exposition qui a déjà débuté et qui dure jusqu'au 17 mai.
2: Voilà, ça se déroule à la Petite Galerie et c'est une exposition intitulée « Dialogue » avec l'artiste Simone Fulpin, qui est sculptrice en textile, et Thibaut Chaguet, qui est céramiste et sculpteur sur terre. Donc, ils présentent leurs œuvres. C'est tous les week-ends et jours fériés de 14h30 à 18h30 et l'entrée est gratuite.
1: On part à Gérardmer avec une conférence le 7 mai.
2: Voilà, alors le 7 mai au Grattoir à Gérardmer, on propose une conférence sur les petits prédateurs sauvages, comment vivre avec eux. C'est proposé par l'association Oiseaux Nature. Et on vous invite à découvrir renards et mustélidés, comprendre leur rôle et apprendre à vivre à leur côté. C'est à 20h le 7 mai et l'entrée est gratuite.
1: Sur cette même période, jusqu'au 9 mai, il y aura un festival bien chargé.
2: Du 7 au 9 mai, à la Maison de la Culture et des Loisirs et dans le parc Garnier, près de la place du Vieux-Gérardmer, c'est le festival Mai en scène. Alors il y aura beaucoup de spectacles, du théâtre, du cabaret, un cirque, un spectacle de marionnettes, un film documentaire, un road trip musical, un concert. C'est organisé par la compagnie Le Plateau Ivre avec la participation de la ville de Gérardmer et de la Maison de la Culture et des Loisirs. On retrouvera tous les jours une buvette, une petite restauration sur place. Pour beaucoup de spectacles, les réservations sont conseillées. La plupart sont gratuites.
1: Le 9 mai, on pourra retrouver un troc plante à l'espace tilleul de Gérardmer.
2: Chaque année, les jardiniers potagers organisent un troc plante, un lieu d'échange en fait gratuit pour tout ce qui se rapporte au jardin. On peut déposer ses plantes et ensuite on va faire son troc à partir de 14h.
1: On arrive au 14 mai avec une marche populaire organisée au Tolly.
2: Voilà, c'est la Marche Populaire Internationale de Montagne qui va se dérouler sur le secteur Cleury-le-Tolly avec trois distances proposées, 5, 10 et 20 km. Les départs se font entre 7h et 14h depuis le gymnase du Tolly. Et pour les adultes, on demande une participation de 3€.
1: Si on souhaite en savoir plus sur cette programmation ou tout simplement obtenir divers renseignements, quels sont vos contacts, téléphone, site web ou encore email ?
2: Ils peuvent nous appeler à l'Office du tourisme au 03 29 27 27 27. On peut aussi retrouver l'agenda complet sur gérardmer.net dans la rubrique agenda. On peut nous envoyer des informations à info@gérardmer.net. 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
3: La Maison de la Bresse ainsi que la Ville de la Bresse a une programmation culturelle comme chaque mois. Et avec nous, pour en parler comme d'habitude, nous sommes en compagnie de Chantal Poirot. Donc Chantal, vous êtes chargée d'accès culturel au sein de la Maison de la Bresse. On a quelques événements pour le mois de mai qui concernent la Ville de la Bresse en général. Gros événement qui revient tous les deux ans avec le Festival International de Sculpture.
4: Effectivement, la 32e édition du Festival international de sculpture sur bois, qui cette année va encore nous ramener beaucoup de sculpteurs du monde entier.
3: Passera à partir de quelle date et qu'est-ce qu'on pourra retrouver à l'intérieur du programme ?
4: La cérémonie d'ouverture aura lieu le jeudi 7 mai à la salle des fêtes de la Bresse. Les sculpteurs commenceront à travailler le vendredi 8 jusqu'au dimanche 17, jour de cérémonie de clôture du festival. Et entre ces deux dates, on aura plein d'animations en tout genre.
3: Vous pouvez nous donner quelques exemples ?
4: Alors, il y aura des conférences, il y aura des ovades musicales proposées par les fanfares locales. Il y aura également des ateliers pour les enfants qui vont être proposés, des sculptures des anciens festivals qui vont pouvoir être visibles dans la halle des congrès, avec aussi de la vente de goodies du festival, des affiches, des livres, etc. Plein de choses. Donc vraiment de quoi passer un très bon moment pendant 10 jours.
3: Donc du 7 au 17 mai prochain, et entrée libre, on imagine.
4: Oui, oui, tout à fait. Et donc, à la Maison de la Bresse, ce sera aussi en entrée libre, puisqu'on reçoit les deux invités d'honneur.
3: Chantal, pouvez-vous nous redonner aussi les informations, peut-être un numéro de téléphone ou un site internet si on souhaite en savoir plus sur le programme culturel?
4: Je vous invite à aller voir le site internet de la ville www.labresse.fr et là vous allez trouver toutes les infos et un numéro de téléphone, le 03 29 25 41 40, ça c'est la mairie, et pour la maison de la Bresse, le 03 29 62 65 95.
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2: Bonjour à tous, à la une de l'actualité, premier procès dans l'affaire des violences dans le périscolaire parisien, un animateur comparé aujourd'hui devant le tribunal correctionnel. Il est poursuivi pour harcèlement sexuel sur 9 fillettes de 10 ans et agression sexuelle sur 3 d'entre elles. Les faits remontent à 2024 dans une école du 11e arrondissement de Paris. Les victimes dénoncent des propos déplacés et des gestes inappropriés. Le prévenu encourt jusqu'à 10 ans de prison. Sébastien Lecornu a annoncé hier soir un surplus de recettes liées au carburant. Les taxes ont rapporté 190 millions d'euros de plus sur les deux derniers mois. Une hausse liée à l'augmentation des prix, donc de la TVA. Et ce montant va servir à financer les aides gouvernementales déjà annoncées, estimées à 380 millions d'euros. Des frappes iraniennes inacceptables. Les mots d'Emmanuel Macron cette nuit, elles ont touché les Émirats Arabes Unis qui affirment avoir intercepté 15 missiles et 4 drones. Un site pétrolier près du détroit d'Ormuz a été incendié. Dans son opération Projet Liberté pour débloquer le détroit, Donald Trump assure que les États-Unis ont détruit 7 petits bateaux, information démentie par l'Iran. Et en tennis de table, la France s'est qualifiée pour les 8e de finale des championnats du monde par équipe après avoir éliminé les États-Unis. Belle journée à tous.
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1: Bienvenue dans ce bulletin météo. On s'intéresse au temps de ce mardi 5 mai, c'est le 125e jour de l'année et on souhaite une bonne fête à toutes les Judites. La fiabilité de la situation est assez bonne. Dès le matin, le ciel est couvert sur l'ensemble du département, accompagné de quelques averses. Une brume persistante est attendue dans l'ouest vosgien. En seconde partie de journée, la perturbation s'accentue. Les averses gagnent en intensité et des orages commencent à apparaître en milieu d'après-midi. Ils sont attendus en premier lieu dans les cités thermales. En soirée, ces orages progresseront vers Neuchâtel avant de laisser place à une nuit calme mais couverte sur l'ensemble du territoire. Côté température, les minimales restent dans les normales saisonnières, comprises entre 10 et 11 degrés d'est en ouest. Les maximales, quant à elles, restent stationnaires. On attend de 13 à 15 degrés dans les reliefs et jusqu'à 16 degrés dans les plaines. Pour le vent, il provient du sud-ouest et souffle modérément sur les massifs avec des rafales comprises entre 40 et 45 km/h. Le lendemain, mercredi, l'indice de fiabilité est lui aussi assez bon. Au réveil, le ciel demeurera couvert sur l'ensemble du département, avec toutefois de belles éclaircies. La couverture nuageuse se maintiendra tout au long de l'après-midi sur tous les secteurs. Des averses faibles seront possibles localement sur le secteur Tillotin. En soirée et durant la nuit, les pluies s'étendront progressivement en direction des plaines et de l'ouest vosgien. On passe aux températures. Les minimales seront en légère baisse, oscillant de 8 degrés à La Bresse et jusqu'à 10 degrés à Épinal. Les maximales ne varient guère avec une moyenne de 14 degrés sur le département. Enfin, le vent soufflera encore assez fortement du sud à sud-ouest, ses rafales pourraient à nouveau atteindre 40 à 45 km/h sur l'ensemble du territoire. La tendance pour les jours à venir. La suite de la semaine s'annonce mitigée, alternant beau et mauvais temps. Ce dernier pourrait l'emporter à l'approche du week-end et dans les jours qui suivront. Les températures seront comprises entre 17 et 20 degrés les après-midi sur l'ensemble du territoire. Pour finir, le souffle du vent perdra en intensité et ne devrait pas dépasser les 30 km/h. D'ici là, vous retrouvez toute l'information météo sur notre site internet radiocristal.org.
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1: Voilà, chers amis, bonjour, chers amis auditrices et auditeurs de cette émission Mi bémol, et bienvenue dans cette tournée, ce voyage que nous avons commencé à entreprendre il y a déjà une quinzaine de jours à l'écoute d'enregistrements du label Le Palais des Dégustateurs, ce Palais des Dégustateurs qui nous vaut de très très belles interprétations. Nous allons retrouver d'ailleurs un interprète, le musicologue, mais surtout pianiste, enfin je ne sais pas s'il faut dire pianiste, surtout musicologue, ou il a des doubles compétences vraiment, Robert Levin, étudiant de Nadia Boulanger et puis de bien d'autres maîtres bien sûr dans sa carrière, et qui nous permet de découvrir et d'entendre avec beaucoup de bonheur les six partitas BW 825 à 830 de Jean-Sébastien Bach dans de multiples tonalités, un enregistrement qui est une initiative du maître à penser et l'architecte de ce palais des dégustateurs, donc Éric Rouillet, qui a bien eu la gentillesse de m'écrire un gentil mot il n'y a pas très longtemps avec plusieurs disques, donc dans celui-là, donc le fondateur du label de disques Le Palais des Dégustateurs, et donc le pianiste et puis Éric Rouillet, le fondateur de ce label, ont travaillé ensemble depuis pas mal d'années, et puis collaboration qui s'est concrétisée avec un premier album, donc gravé aux côtés de Gérard Poulet, le violoniste, et puis il réunit des pièces aussi inachevées pour violon et piano de Mozart. Il réunit donc cet enregistrement des pièces inachevées pour violon et piano de Mozart, c'est quelque chose qui est très très cher aussi à Robert Levin, donc travaille aussi sur des œuvres inachevées de Mozart. Il y a eu un autre enregistrement donc, dont nous avons donné des échos la semaine dernière, donc avec ce même palais des dégustateurs. Et pour ce qui concerne les partitas, eh bien, depuis quelques années, beaucoup de travail éditorial, des recherches musicologiques ont été entreprises et mis à jour non seulement l'inventaire des manuscrits des partitas en la et en mi mineur, mais aussi de nombreux exemplaires de première édition de certaines de ces partitas. Donc il y a tout un travail de source primaire magnifique, un travail bien sûr musicologique qui reste à établir aussi pour l'ornementation, et tout cela c'est le travail de Robert Levin et qui nous offre généreusement donc dans cet enregistrement ce grand immense pianiste. Une association très intensive avec le Palais des Dégustateurs, qui, je vous disais tout à l'heure, a débuté par ce disque de fragments de Mozart, donc pour piano et violon, complété par Robert Levin avec Gérard Poulet, et puis la publication de ce présent enregistrement des six partitas de Bach, qui va être suivi d'ailleurs par l'intégrale des sonates de Mozart sur son propre pianoforte. A sorti l'interprétation de Robert Levin de l'intégrale de la musique de piano de Henri Dutilleux en 2009 aussi. Et dans les médias, donc, nous l'écoutions la semaine dernière, le Palais des Dégustateurs a sorti donc un disque avec deux trios de Mozart, avec Hilarion et Alain Meunier. Vous vous souvenez peut-être, si vous avez écouté cette émission Mi bémol la semaine dernière, avec les compléments par Robert Levin de trois mouvements complètement inachevés et l'intégrale de trio de Schubert aussi, que nous avons pu écouter, en tout cas l'un d'entre eux, la semaine précédente. Voilà donc un voyage, ce ne sera certainement pas terminé, on ne va pas faire ça chaque semaine bien sûr, vous le devinez bien, mais enfin en tout cas c'est un label qui mérite vraiment d'être beaucoup mieux connu. Je reviens maintenant à ces œuvres enregistrées, donc partita de Jean-Sébastien Bach, pour vous proposer d'écouter la partita, la sixième en mi mineur, BWV 830, qui est donc à elle toute seule, le troisième disque de ce bel album, de ce beau coffret, on peut même dire, donc avec plusieurs mouvements, toccata, allemande, courante, air, sarabande, tempo di gavotta, et puis aussi une gigue, exécution littérale, je vous dis ce qui est écrit sur le livret, et puis aussi ce sixième mouvement avec une variante, et puis la gigue aussi avec une autre variante. Je vous laisse écouter sous les doigts de Robert Levin, donc enregistré par le Palais des Dégustateurs.

nous venons d'entendre intégralement sous les doigts de Robert Levin, enregistré par le Palais des Dégustateurs, ainsi se nomme ce label tout à fait exceptionnel, la partita BWV 830 en mi mineur de Jean-Sébastien Bach. Nous allons nous quitter avec quelques extraits de la partita en si bémol majeur, BWV 825, plage extraite de cette partita en si bémol majeur de Jean-Sébastien Bach,

partie ta BWV 825 sous les doigts de Robert Levin. Nous avons entendu le prélude, l'allemande, la courante et la sarabande. Et c'est ainsi que se termine cette émission mi bémol avec des œuvres de Jean-Sébastien Bach interprétées au piano par Robert Levin grâce à cet enregistrement du Palais des Dégustateurs. Au revoir et à très bientôt, chers amis.

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1: Bonjour à tous. L'essentiel de l'actualité. Delphine Arnaud réagit après la publication du rapport de Charles Alloncle sur l'audiovisuel public ce matin. La présidente de France Télévisions dénonce un rapport à charge. Elle critique notamment l'idée de supprimer France 5 et France 4, une perte immense et impossible plan social historique selon ses mots. Le journaliste Christophe Glaise, détenu en Algérie, renonce à son pourvoi en cassation. Il choisit de s'en remettre à une éventuelle grâce du président Tebboune, une décision qualifiée de très forte et symbolique par sa famille qui espère désormais un geste de clémence. Il est actuellement condamné à 7 ans de prison. Le cessez-le-feu toujours fragile au Moyen-Orient. Les Émirats arabes unis affirment avoir été ciblés par des drones et des missiles. Emmanuel Macron dénonce des frappes inacceptables. Au moins 21 morts et 61 blessés en Chine après une explosion dans une usine de feux d'artifice. Près de 500 secouristes ont été mobilisés. La direction de l'entreprise a été arrêtée. Une enquête est en cours. Et puis en football, ce sont les demi-finales de la Ligue des Champions. Arsenal reçoit l'Atlético de Madrid ce soir. Coup d'envoi à 21h. Les deux équipes s'étaient quittées sur un nul 1 partout. Demain, ce sera au tour du Paris Saint-Germain face au Bayern Munich. Voilà pour l'actu. Bonne journée à tous.
2: Bienvenue dans ce bulletin météo. On s'intéresse au temps de ce mardi 5 mai, c'est le 125e jour de l'année et on souhaite une bonne fête à toutes les Judites. La fiabilité de la situation est assez bonne. Dès le matin, le ciel est couvert sur l'ensemble du département, accompagné de quelques averses. Une brume persistante est attendue dans l'ouest vosgien. En seconde partie de journée, la perturbation s'accentue. Les averses gagnent en intensité et des orages commencent à apparaître en milieu d'après-midi. Ils sont attendus en premier lieu dans les cités thermales. En soirée, ces orages progresseront vers Neuchâtel avant de laisser place à une nuit calme mais couverte sur l'ensemble du territoire. Côté température, les minimales restent dans les normales saisonnières, comprises entre 10 et 11 degrés d'est en ouest. Les maximales, quant à elles, restent stationnaires. On attend de 13 à 15 degrés dans les reliefs et jusqu'à 16 degrés dans les plaines. Pour le vent, il provient du sud-ouest et souffle modérément sur les massifs avec des rafales comprises entre 40 et 45 km/h. Le lendemain, mercredi, l'indice de fiabilité est lui aussi assez bon. Au réveil, le ciel demeurera couvert sur l'ensemble du département, avec toutefois de belles éclaircies. La couverture nuageuse se maintiendra tout au long de l'après-midi sur tous les secteurs. Des averses faibles seront possibles localement sur le secteur Tillotin. En soirée et durant la nuit, les pluies s'étendront progressivement en direction des plaines et de l'ouest vosgien. On passe aux températures. Les minimales seront en légère baisse, oscillant de 8 degrés à la Bresse et jusqu'à 10 degrés à Épinal. Les maximales ne varient guère avec une moyenne de 14 degrés sur le département. Enfin, le vent soufflera encore assez fortement du sud à sud-ouest, ses rafales pourraient à nouveau atteindre 40 à 45 km/h sur l'ensemble du territoire. La tendance pour les jours à venir. La suite de la semaine s'annonce mitigée, alternant beau et mauvais temps. Ce dernier pourrait l'emporter à l'approche du week-end et dans les jours qui suivront. Les températures seront comprises entre 17 et 20 degrés les après-midi sur l'ensemble du territoire. Pour finir, le souffle du vent perdra en intensité et ne devrait pas dépasser les 30 km/h. D'ici là, vous retrouvez toute l'information météo sur notre site internet radiocristal.org.
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2: Gamaliel. Voilà un nom typiquement hébreu et qui a une signification très belle puisqu'il signifie « Dieu est ma récompense ». Gamaliel est un personnage du judaïsme, une autorité en matière de judaïsme à l'époque du 1er siècle. En effet, nous apprenons qu'il a été l'un des docteurs de la loi qui a contribué à former Saul de Tarse, qui deviendra plus tard l'apôtre Paul. Et quand on essaye de lire la littérature rabbinique juive, en particulier ce que nous apprend la Mishnah et le Talmud, eh bien, on constate que ce Gamaliel était le petit-fils d'un très célèbre rabbin qui s'appelait Hillel et qui était typiquement représentatif de ce qu'à cette époque-là, on appelait un courant pharisien, c'est-à-dire un courant, disons, légitimiste sur le plan de la lecture de l'écriture, très respectueux des textes et de leur observation, mais en même temps libéral, c'est-à-dire qui respectait ces textes, mais tout en ayant une liberté de vue, une tolérance vis-à-vis des autres. Et ce Gamaliel est donc un maître à penser qui a formé celui qui est devenu plus tard l'apôtre Paul. Et puis, on va trouver Gamaliel dans une toute autre circonstance, plus tard que l'époque où Paul était à ses pieds pour être formé, mais avant que Paul se convertisse au christianisme et qu'il devienne un apôtre. En effet, quand on lit l'histoire du début de la première communauté chrétienne, on se rend compte que très peu de temps après la Pentecôte, où le Saint-Esprit est descendu sur les premiers chrétiens, deux des apôtres, Pierre et Jean, alors qu'ils entraient un jour dans le temple de Jérusalem par l'une des portes qui donnait accès à ce grand parvis entouré de portiques qui avaient été embellis par Hérode le Grand, ils ont trouvé là un homme paralysé. Et à cet homme paralysé qui sollicitait l'aumône, ils lui ont dit « Voilà, on n'a pas d'argent, les poches sont vides, pas d'argent, pas d'or, rien. Mais nous avons quelque chose de bien mieux pour toi. Nous connaissons Jésus, le Fils de Dieu, et ce Jésus peut te faire marcher. Allez, debout, marche !» Et cet homme s'est mis à marcher. Évidemment, ça a suscité la sensation parmi tous les gens qui entraient et qui sortaient dans la cour du temple à ce moment-là. Mais ça a aussi suscité une réaction très négative de la part des autorités du temple qui ont fait arrêter les deux apôtres et qui les ont fait comparaître devant le Sanhédrin. Et c'est là qu'intervient Gamaliel. Il était membre du Sanhédrin. Il devait être déjà un homme respectueux et respecté par son âge, puisque on l'a consulté de façon particulière sur ce cas particulier. On disait, voilà, ces hommes-là, ils nous dérangent. Ils parlent de Jésus alors que Jésus est mort. Ils font des miracles et le miracle, on ne peut pas le nier. Cet homme, il est là. On le voyait à la porte du temple couché. Maintenant, il saute, il danse, il crie. C'est quelque chose d'incontestable. Alors, qu'est-ce qu'il faut faire? Alors, certains disaient, il faut les mettre en prison, les enfermer, il faut les condamner, il faut leur interdire de parler. Et Gamaliel a eu une remarque extrêmement intéressante. Il leur a dit, vous savez, ne prenez pas le risque de vous positionner contre Dieu. Si ces hommes ne sont que les agents d'une entreprise humaine, vous inquiétez pas, leur projet va capoter. Ils n'en parleront plus d'ici peu de temps, ça va s'éteindre de soi, ne vous faites pas de soucis. Mais si ces hommes sont vraiment poussés par Dieu, alors ne prenez pas le risque de combattre contre Dieu. Ne prenez pas de position agressive envers eux. Et c'est finalement l'avis de Gamaliel qui a été suivi. C'est vrai qu'on leur a interdit de parler, ce qui ne les a pas empêchés de le faire. Mais en attendant, on voit bien le type de caractère de ce Gamaliel qui est un savant, certes, mais qui est un homme respectueux du Dieu qu'il croit, qu'il adore en tant que pharisien, mais en même temps tolérant pour les autres. Alors, vous retrouverez Gamaliel dans le livre des Actes, au chapitre 5 et au chapitre 22.
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Depuis aussi longtemps qu'il y a des opinions différentes, il y a aussi ce qu'on appelle le fondamentalisme. Bon alors, la première chose à laquelle on pense quand on dit ce mot, c'est le domaine du religieux. C'est vrai que malheureusement, il y en a eu beaucoup. Mais en réalité, ça touche beaucoup plus de choses que ça, le fondamentalisme. Ça peut se retrouver dans les opinions politiques. Ça peut se retrouver en philosophie. Mais ça peut même se retrouver dans la vie de tous les jours. Vous ne me croyez pas? Regardez. Le meilleur de tous les plats du monde, c'est la blanquette de veau. Ah, je le sais, j'ai tout testé, j'ai tout fait. Le meilleur plat de l'univers, c'est la blanquette de veau. Et si quelqu'un n'est pas d'accord avec moi, c'est juste qu'il n'a pas de goût. Il ne sait pas cuisiner, il a jamais. Voilà, il n'y connaît rien. Bon, j'espère que personne ne parle comme ça dans la réalité. Mais c'est juste pour vous montrer que ça peut toucher tout et n'importe quoi, hein, le fondamentalisme. Quand on a une opinion, à partir du moment où on est dans cet état d'esprit de dire j'ai la vérité, toute la vérité, et si quelqu'un n'est pas d'accord avec moi, il est dans son tort et un point c'est tout, on rentre dans le principe du fondamentalisme. C'est de dire je possède la vérité. Elle est à moi et j'ai tout compris. Et ça touche tout. Et c'est d'autant plus dangereux que si je considère que je possède la vérité, j'ai plus besoin ni de réfléchir, ni de chercher à comprendre, puisque j'ai déjà tout. Pas besoin d'aller voir ailleurs. Je peux mettre mon cerveau sur pause et continuer comme ça. Au cours de l'histoire, que ce soit avec les religions ou avec l'histoire politique, on l'a vu à quoi ça peut amener ce genre de pensée. Au cas les plus extrêmes, à la haine, à la mort. Mais même sans aller jusque-là, en restant dans nos vies quotidiennes, où j'espère bien qu'on n'irait pas jusqu'à l'intolérance et au meurtre, on peut se faire beaucoup de mal les uns aux autres en rentrant dans cet état d'esprit de dire c'est forcément moi qui ai raison, c'est moi qui ai la vérité. Ça va, par exemple, quand vous discutez avec quelqu'un, que vous cherchez une solution à un problème, à partir du moment où vous commencez à dire, c'est comme ça qu'on règle le problème et un point, c'est tout. Ton opinion, peu importe ce qu'elle est, c'est moi qui ai raison. C'est déjà une forme de fondamentalisme. Parce que si je rentre dans cette optique, je me coupe de toute possibilité de grandir, d'évoluer, de comprendre, de me rendre compte que j'ai tort, ou même d'agrandir un peu ma position et de mieux comprendre le monde. Je vous donne un exemple tout bête. C'est pas un sujet très grave, hein. Je viens d'une famille dans laquelle Noël, c'est très important. Noël, c'est une fête qu'on fait en famille. Et ce jour-là, peu importe si les uns et les autres on est à l'autre bout de la France, on fait en sorte de se retrouver pour passer du temps ensemble. Et quand j'étais jeune et en grandissant, et encore aujourd'hui, c'était extrêmement important pour moi. Ça faisait partie des fondamentaux de ma vie de famille. Et je ne pouvais pas comprendre que quelqu'un n'en ait rien à faire de Noël. Ou qu'il ne fasse pas l'effort d'être avec les siens et les gens qu'il aime pour ce jour-là. Inimaginable. Et honnêtement, je jugeais, hein, quelqu'un qui me dira, ah ben non, moi c'est Noël, mais pff, non, non, je ne veux pas voir mes parents, tant pis, ils sont trop loin. Ah, j'étais pas bien. J'étais en train de dire, mais comment c'est un mauvais enfant, il abandonne ses parents. Puis un jour, j'ai eu une vraie discussion avec quelqu'un qui en effet fait pas Noël en famille. Il a décidé ce jour-là de faire du bénévolat. Quand c'est Noël, quand tout le monde est avec sa famille en train d'échanger les cadeaux, lui, il s'occupe des gens qui ont personne. Ça m'a fait vraiment bizarre, ça m'a fait réfléchir, ça m'a fait évoluer. Aujourd'hui, je passe toujours Noël en famille. C'est toujours important pour moi. Mais la différence, c'est que je suis capable de comprendre que c'est peut-être pas aussi important que ça pour d'autres et que c'est leur droit. Et qui peuvent faire des choses très bien, très belles et très bonnes ce jour-là, même si ce n'est pas ma façon à moi de le faire.

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1: 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Il y a un Dieu. Mais qui est ce Dieu? Ça, c'est une autre affaire.

il ne suffit pas d'entendre des pas au plafond pour savoir qui habite à l'étage au-dessus. Encore hier, une voix demandait « Mais c'est qui ce Dieu, hein? Expliquez-moi ça !» On ne peut pas expliquer Dieu. Expliquer une chose, c'est être maître d'elle, c'est la dominer, la posséder. On ne peut pas être maître de Dieu, ce serait le monde à l'envers. Il faudrait d'abord mettre le monde à l'envers, alors on pourrait expliquer Dieu. En réalité, Dieu seul parle bien de Dieu. Mais le fait-il? Révèle-t-il quelque chose de son mystère? La Bible répond oui. Dieu, qui habite une lumière inaccessible et que nul œil n'a vu ni ne peut voir, après avoir autrefois, à plusieurs reprises et de plusieurs manières, parlé à nos pères par les prophètes, a parlé par le Fils. Telle est la foi chrétienne.

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2: Bonjour à tous, à la une ce midi, deux militaires sont morts lors d'un exercice de plongée à Angers, ils avaient 24 ans et 30 ans. Le rapport du député Charles Alloncle sur l'audiovisuel public fait réagir, la présidente de France Télévisions parle d'un document à charge. Et en basket, défaite interdite ce soir pour Monaco en quart de finale d'Euroleague. Avancez un coup d'œil sur votre météo, la pluie et les orages vont se poursuivre sur quasiment l'ensemble de la France. On n'aura pas d'amélioration d'ici ce soir, seul le quart sud-est verra un peu de soleil entre la Provence et l'Hérault. Les températures au meilleur de la journée, 14 à Brest, 15 à Paris et à Biarritz, 17 à Lyon, 18 à Strasbourg comme à Nice, 19 à Marseille et jusqu'à 22 degrés en Corse. Deux militaires sont morts lors d'un exercice de plongée à Angers. Les deux hommes, âgés de 24 et 30 ans, participaient à un stage dans la Maine dans la nuit de lundi à mardi. Retrouvés en arrêt cardio-respiratoire, ils n'ont pas pu être réanimés. Selon les premiers éléments, ils auraient pu être coincés sous un pont. Une enquête a été ouverte et confiée à la justice militaire. Christophe Glaise renonce à son pourvoi en cassation, autrement dit à son dernier recours devant la justice algérienne. Décision du journaliste français détenu en Algérie, Julie Pierret.
3: Oui, Christophe Glaise est condamné à 7 ans de prison pour apologie du terrorisme. Une peine confirmée en appel en décembre dernier. Il a donc décidé de renoncer à son pourvoi en cassation, annonce de sa famille aujourd'hui. En retirant son recours, il s'en remet désormais à une éventuelle grâce présidentielle. Un geste qualifié de très fort et symbolique qui vise à ouvrir une nouvelle voie après l'épuisement des procédures judiciaires classiques. Au cœur de cette démarche, l'espoir d'une décision du président algérien. Ce choix intervient dans un climat diplomatique très tendu entre les deux pays et aucune garantie n'existe à ce stade.
2: Merci Julie pour ces précisions. Delphine Ernot réagit après la publication du rapport de Charles Alloncle sur l'audiovisuel public ce matin. La présidente de France Télévisions dénonce un rapport à charge. Elle critique notamment l'idée de supprimer France 5 et France 4. Une perte immense et impossible plan social historique selon ses mots. Elle se dit ouverte à des réformes mais refuse tout démantèlement du service public. Deux cas confirmés d'antivirus et 5 suspectés à bord d'un bateau de croisière au large du Cap-Vert, annonce de l'Organisation mondiale de la santé. Au total, 3 décès sont déjà liés à ce foyer. L'OMS cherche aussi les passagers d'un vol entre Sainte-Hélène et Johannesburg après l'évacuation d'une malade. L'Espagne accepte un accostage du bateau aux Canaries. Retour en France avec des repas à 1 euro dans tous les restos U pour tous les étudiants. C'est lancé depuis hier dans les universités. L'idée, c'est de lutter contre la précarité étudiante. Une bonne nouvelle, même si les syndicats sont inquiets. Reportage de Mylène Debac avec Julie Pierret.
3: Plateau à la main, ses étudiants, le sourire, 1 euro seulement en moins sur le compte en banque et un repas équilibré dans l'assiette.
4: Des féculents, des légumes, de la viande, du poisson, il y a plusieurs choix.
5: Bah oui, carrément, parce que du coup, bah, comme c'est 3 fois moins cher, forcément, même pour les parents qui paient derrière, c'est hyper bien. Parce qu'à chaque fois, je prenais un peu sur mon argent de côté, et du coup, bah, là, ça va me permettre de rester dans mon budget fixé.
3: Des repas peu chers, bons et sains, mais sur le terrain, la mesure inquiète les syndicats. La fréquentation pourrait bondir de plus de 12% dans des restos U déjà saturés. Arnaud Fredfond et directeur adjoint d'un Crous dans le sud de la France.
6: Les enjeux peuvent être différents d'un site à l'autre, qui passent par des équipements supplémentaires et des recrutements. On regarde la fréquentation de l'année précédente pour se projeter semaine après semaine sur nos nécessités d'achat, de production. Alors, il y a vraiment un invariant, hein, c'est la qualité des repas. Non, de ce côté-là, rien ne va changer, le plateau repas ne sera pas changé ni en qualité ni en quantité.
3: Et pour tout ça, l'État a débloqué 50 millions d'euros.
2: Reportage de Mylène Debac avec Julie Pierret. Premier procès dans l'affaire des violences dans le périscolaire parisien. Un animateur comparé aujourd'hui devant le tribunal correctionnel. Il est poursuivi pour harcèlement sexuel sur 9 fillettes de 10 ans et agression sexuelle sur 3 d'entre elles. Les faits remontent à 2024 dans une école du 11e arrondissement de Paris. Les victimes dénoncent des propos déplacés et des gestes inappropriés. Le prévenu encourt jusqu'à 10 ans de prison. On passe au sport avec les demi-finales. Retour de la Ligue des Champions. champions ce soir. Arsenal reçoit l'Atlético de Madrid, coup d'envoi à 21h. Les deux équipes s'étaient quittées sur un match nul, un partout au match aller. Le Paris Saint-Germain, lui, jouera demain soir sur la pelouse du Bayern Munich en Allemagne. Et en basket, un match européen également. Monaco reçoit l'Olympiakos pour le match 3 des quarts de finale d'Euroleague. La Roca Team est déjà dos au mur, elle est menée 2-0 dans la série. En cas de défaite donc dans sa salle ce soir, Monaco sera éliminé. Monaco-Olympiakos, c'est à suivre à partir de 19h45. C'est la fin de votre journal, passez une très belle journée.
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1: Bienvenue dans ce bulletin météo. On s'intéresse au temps de ce mardi 5 mai, c'est le 125e jour de l'année et on souhaite une bonne fête à toutes les Judites. La fiabilité de la situation est assez bonne. Dès le matin, le ciel est couvert sur l'ensemble du département, accompagné de quelques averses. Une brume persistante est attendue dans l'ouest vosgien. En seconde partie de journée, la perturbation s'accentue. Les averses gagnent en intensité et des orages commencent à apparaître en milieu d'après-midi. Ils sont attendus en premier lieu dans les cités thermales. En soirée, ces orages progresseront vers Neuchâteau avant de laisser place à une nuit calme mais couverte sur l'ensemble du territoire. Côté température, les minimales restent dans les normales saisonnières, comprises entre 10 et 11 degrés d'est en ouest. Les maximales, quant à elles, restent stationnaires. On attend de 13 à 15 degrés dans les reliefs et jusqu'à 16 degrés dans les plaines. Pour le vent, il provient du sud-ouest et souffle modérément sur les massifs avec des rafales comprises entre 40 et 45 km/h. Le lendemain, mercredi, l'indice de fiabilité est lui aussi assez bon. Au réveil, le ciel demeurera couvert sur l'ensemble du département avec toutefois de belles éclaircies. La couverture nuageuse se maintiendra tout au long de l'après-midi sur tous les secteurs. Des averses faibles seront possibles localement sur le secteur tillotin. En soirée et durant la nuit, les pluies s'étendront progressivement en direction des plaines et de l'ouest vosgien. On passe aux températures. Les minimales seront en légère baisse, oscillant de 8 degrés à la Bresse et jusqu'à 10 degrés à Épinal. Les maximales ne varient guère avec une moyenne de 14 degrés sur le département. Enfin, le vent soufflera encore assez fortement du sud à sud-ouest. Ses rafales pourraient à nouveau atteindre 40 à 45 km/h sur l'ensemble du territoire. La tendance pour les jours à venir. La suite de la semaine s'annonce mitigée, alternant beau et mauvais temps. Ce dernier pourrait l'emporter à l'approche du week-end et dans les jours qui suivront. Les températures seront comprises entre 17 et 20 degrés les après-midi sur l'ensemble du territoire. Pour finir, le souffle du vent perdra en intensité et ne devrait pas dépasser les 30 km/h. D'ici là, vous retrouvez toute l'information météo sur notre site internet radiocristal.org.
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1: Connaissez-vous les signes d'une bonne santé mentale ? On sait facilement reconnaître quelqu'un en mauvaise santé psychique par son anxiété ou son état dépressif, mais il est plus difficile de définir l'état inverse. Alors c'est ce qu'a fait Nicolas Balesi, un psychologue canadien, dans un article publié récemment dans la revue Psychology Today. Alors il se base sur les travaux d'Eric Fromm, sociologue et psychanalyste américain, qui a défini 4 critères de bonne forme mentale dans les années 60. Alors, premièrement, il faut un certain degré d'énergie et de vitalité. Ça ne veut pas dire qu'on est exempt de toute souffrance, mais que la vie ne doit globalement pas être considérée comme lourde ou pesante, et ce, malgré des périodes de détresse ou de tristesse. Deuxième critère, la capacité d'être seul avec soi-même. Ne pas constamment se distraire de sa propre solitude, en scrollant sur son téléphone par exemple, est un signal de bonne santé psychique. En fait, ça signifie qu'on est capable de supporter ses pensées, qu'elles soient sombres ou remplies d'amour propre. D'ailleurs, un autre signe que l'on va bien mentalement réside dans le fait de pouvoir ressentir la joie comme la tristesse. Enfin, une bonne santé mentale s'observe à la capacité à être curieux et tourné vers l'autre. C'est vrai que quand on ne va pas bien, on perd souvent son intérêt pour les personnes, les activités et les choses qui nous font habituellement plaisir. Alors pouvoir penser à autre chose qu'à ce qui nous fait souffrir donne un bon indice sur notre état du moment. Pour rappel, si vous ne vous sentez pas bien, il est conseillé de ne pas vous isoler, d'en parler à des proches et à un professionnel de la santé.
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2: L'établissement français du sang poursuit ses collectes à travers la région Grand Est et nous sommes en compagnie d'Olivier Durat, chargé de communication institutionnelle et relations presse. Et avec vous, nous faisons le point sur les prochaines collectes à ne pas manquer. Et qui dit mois de mai, dit aussi période de nombreux jours fériés. Et je crois que l'année 2026 n'est pas en reste par rapport aux jours fériés qui vont empêcher justement ces collectes de se tenir.
3: Ah, c'est vrai que cette année, en 2026, nous sommes gâtés avec les jours fériés, mais ça n'arrange pas du tout les affaires du prélèvement, dans la mesure où on a 4 jours fériés qui correspondent à peu près au niveau national à 40 000 dons en moins. Et pour le Grand Est, sachant qu'on a 1 500 dons par jour, ça fera 6 000 dons en moins. Donc il faut gérer cette situation, il faut que les donneurs viennent, ne pas oublier les malades, donc c'est pour ça qu'on les incite à venir durant cette période du mois de mai, justement. S'ils ont des jours de vacances, ils peuvent venir, et même en revenant du travail.
2: Il ne faut pas oublier qu'il y a ces collectes de sang qui sont maintenues parce que les associations de donneurs de sang, elles, continuent de se mobiliser.
3: Elles sont présentes, elles continuent d'être présentes, de mettre les banderoles, de mettre les affiches pendant cette période. Nos associations de donneurs de sang sont toujours actives au quotidien avec nous. Il faut savoir que dans la région Grand Est, on a à peu près 600 associations qui nous aident au quotidien.
2: On salue aussi cet engagement bénévole, on le rappelle, autour de ces collectes de sang à travers toute la région et également à travers les Vosges. Alors pour ce qui est des collectes, justement, en cette période de printemps, quelles sont les dates à ne pas manquer pour ce mois de mai ?
3: Eh bien, on a tout d'abord le jeudi 7 mai, une collecte à Saulxures-sur-Moselotte à la salle polyvalente de 16h à 19h30. Le lundi 11 mai à la Vosges-les-Bains, dans la salle des fêtes de Bains-les-Bains, de 16h à 19h30. Le mardi 12 mai à Épinal, à l'espace court, de 9h à 13h et de 15h30 à 19h30. Le mercredi 13 mai à Remiremont, au Palais des Congrès, de 15h30 à 19h30.
2: Et puis pour toutes les personnes qui souhaitent en savoir davantage sur le don du sang, il existe un site internet, une application mobile et également un numéro de téléphone qui lui est national.
3: Oui, tout à fait. C'est le 0800 109 900 et puis on a bien sûr notre appli Don de Sang et puis notre site internet dondesang.fs.santé.fr.

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1: Comme chaque mois, la MCL de Gérard May a un programme des animations. On s'intéresse au mois de mai cette fois-ci et nous sommes encore en compagnie de Natacha Mendes. Donc Natacha, vous êtes la responsable communication au sein de cette maison de la culture et des loisirs. Donc on a une exposition hein, qui a déjà débuté mais qui court jusqu'au 21 mai. Hein.
2: Oui, c'est ça. Donc, elle a débuté jeudi 30 avril. On avait donc l'artiste qui était présente, Héloïse Cuny, qui nous a présenté donc la thématique esquisse équestre, peinture au doigt et dessin. Et elle nous a fait une réalisation en direct accompagnée d'un guitariste. C'était très sympa. Donc, vous retrouverez toutes ses œuvres jusqu'au 21 mai en Galerie Expo à la MCL. Et vous pouvez également venir la voir. Elle sera présente ce mercredi 6 mai à 17h30 pour une visite commentée de son expo.
1: À partir du 7 mai, vous faites un festival nommé Mai en scène. Donc ça, c'est une collaboration historique.
2: Oui, on a le festival Mai en scène qui revient donc avec le plateau ivre. Ça fait plusieurs années que Mai en scène vient dans les locaux de la MCL. Donc c'est un partenariat entre la ville de Gérard May, le plateau ivre et la MCL. Ça dure sur 3 jours. Donc ça démarre le jeudi 7 mai jusqu'au samedi 9 mai inclus. On y retrouve toutes sortes de spectacles, que ce soit du théâtre, du cabaret, du cirque, également des spectacles de marionnettes, des films documentaires, un road trip musical également et des concerts. La plupart des animations seront gratuites. Lorsque c'est payant, c'est indiqué. Donc on retrouve toutes les infos sur le site du Plateau Ivre, donc leplateauivre.com, et vous pouvez contacter le Plateau Ivre ou la MCL pour réserver les activités que vous souhaitez. Vous aurez tout le programme sur le site, mais il faut bien s'inscrire en amont pour pouvoir venir aux différents spectacles proposés.
1: On saute directement pas mal de jours pour arriver le 19 mai avec un atelier floral, donc une activité plus classique au sein de la MCL.
2: Exactement, donc on va bientôt terminer la saison, puisqu'au mois de juin, en général, les activités à la MCL se terminent. L'art floral revient, l'atelier floral, qui sera le mardi 19 mai de 17h à 19h. Donc c'est 35 euros la séance, plus l'adhésion à la MCL, pour ceux qui ne sont pas adhérents. Et l'idée est de faire une composition de fleurs séchées pour le mois de mai. Il faut s'inscrire donc à l'accueil, à contact@mclgermi.fr, ou vous pouvez nous appeler au 03 29 63 11 96.
1: Quelques jours plus tard, une autre thématique, en tout cas un moment musical que vous proposez.
2: Oui, on a Petit K qui va venir à la MCL avec une première partie. C'est Jem Lorca qui a 19 ans, qui donc démarre concert. Ensuite, Petit K, donc c'est le samedi 23 mai à 20h30 à la MCL. Les tarifs, c'est 10 euros pour les adultes et 5 euros pour les enfants de moins de 12 ans. Ne tardez pas à réserver parce qu'on a déjà beaucoup de places qui ont été vendues.
1: La MCL, c'est bien évidemment du cinéma également. Si on souhaite avoir toute la programmation complète des séances de cinéma aussi, comment on peut faire ou on se renseigne ?
2: On est présent sur tous les réseaux sociaux, Facebook, Instagram, où vous retrouvez tous nos événements, toute la programmation. Et également sur notre site internet mclgerarmy.fr qui est en train de se refaire une peau neuve. Il est tout beau, tout neuf. Et puis sinon, vous pouvez contacter l'accueil qui est ouverte du lundi au vendredi de 14h à 20h30, sauf les jours fériés, au 03 29 63 11 96 ou par mail à contact@mclgerarmy.fr.
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0: Bienvenue dans votre nouveau magazine, cette fois-ci consacré à l'histoire, et nous sommes en compagnie de Marie-Hélène Chrétien, présidente de l'association du Pays des Abbayes de Senones. Ensemble, on a décidé d'entamer une mini-série découpée par séquence hein, sur la principauté de Salme. On a dans un premier format parlé déjà de vous, Marie-Hélène, de votre passion pour l'histoire, et aussi un petit peu du début de la création de cette principauté. On s'intéresse maintenant à cette deuxième séquence, notamment à l'urbanisme. Senones, c'était vraiment pas une ville comme les autres, vraiment pas un village comme les autres hein, dans les Vosges, via son indépendance. Comment on a dessiné cette ville à cette époque ?
1: Alors, il faut imaginer que Senones, c'est un petit village autour d'une abbaye avec quelques artisans et beaucoup de paysans. Devant l'abbaye, devant sa porte monumentale, il y a un grand pré, parce que c'est une zone inondable, tout simplement. Donc ce sont les prés communaux. Et la première chose que va faire construire le prince, en fait, c'est un hôtel de ville. Parce qu'avant, il y avait deux seigneurs sur le lieu. Les administrations de chaque seigneur se réunissaient dans la maison de l'un ou l'autre. Et là, on va créer vraiment un hôtel de ville. C'est celui qui existe toujours, avec ses arcades pour le marché, sa salle d'audience au-dessus. Donc, on va marquer par l'hôtel de ville la fin de l'indivision, en fait. Et puis, en plus, on va construire le premier château, qui est en fait une grosse maison de campagne en forme de hache, avec des pavillons sur le côté. Et juste en face de l'abbaye, pour bien montrer maintenant à l'abbaye que c'est fini, le prince est installé sur place, c'est bien lui le patron du territoire, hein, c'est bien lui le seigneur. Donc ça va être ça les premières choses. Donc ça va faire une grande place face à l'abbaye. Le prince va exiger l'alignement des maisons, les hauteurs de maisons. Il va faire toutes des règles d'urbanisme aussi. Mais d'abord, c'est les gens de son administration qui vont venir s'installer et qui vont construire. Alors, le receveur, c'est-à-dire le percepteur, le ministre des Finances, le grand veneur, hein, celui qui va gérer toutes les forêts. Puis ses frères vont s'installer, et puis ce premier château étant un peu trop petit, eh ben, le deuxième prince, Louis Charleton, va en construire un deuxième un peu plus grand, mais il n'aura pas le temps de finir. Le troisième va même rajouter un manège pour les chevaux. Et puis, on va voir tous les hôtels des notables qui vont s'installer là. Alors, on va avoir des façades un peu austères, mais les intérieurs des maisons sont plus luxueux, avec des beaux parquets, avec des belles cheminées de marbre, des plafonds avec des stucs, etc., avec des décors, avec des jardins aussi, clos, avec des petites logettes. Et on va avoir des règles d'urbanisme, parce que notre deuxième prince, Louis Charleton, aime les choses bien faites. Hein. C'est vraiment un amateur d'art. Donc, il va être très exigeant sur l'alignement des maisons, sur la voirie. Il faudra recevoir les eaux de pluie qui tombent des toits. On va faire des égouts aussi. On a sous la ville des grands égouts voûtés où on tient debout sans problème. On va avoir des zones de rues pavées. Ces rues vont être nettoyées aussi. Et on va même mettre 6 réverbères pour l'éclairage, s'il vous plaît.
0: J'avais vu aussi qu'il y avait une caserne qui a été construite. Voilà.
1: Non, ce n'est pas une caserne. Il n'y a pas de caserne à l'époque. Il y a juste dans un des pavillons des communs une place pour la grurie, c'est-à-dire les gardes forestiers qui ont des chevaux et la garde du prince, sa garde personnelle.
0: Autre anecdote intéressante, hein, toujours à Senones, on parle aussi de Voltaire. Il aurait séjourné à l'abbaye ?
1: Ah bien sûr, Voltaire arrive à l'abbaye de Senones en juin 1754. Il veut aller aux eaux à Plombières, mais à Plombières, il y a ses deux copains de plume, c'est-à-dire ses deux ennemis de plume, Édité, Maupertuis et La Condamine, qui y sont, donc il détourne son voyage et vient visiter à l'abbaye, parce que à l'abbaye, c'est là qui est Don Calmé. Don Calmé vient donc de rallonger sa grande bibliothèque de 3 travées. Il y a à peu près 15 000 livres qui y sont. Et naturellement, Don Calmé, c'est un des érudits les plus célèbres de l'époque. C'est un grand exégète, il étudie dont les textes sacrés. C'est un historien, un diplomate au sein des autorités religieuses. Et surtout, il est très curieux, il s'intéresse à toutes sortes de questions. Il a publié en langue française pour vulgariser plus de 56 ouvrages. Il est lu et relu et critiqué par Voltaire depuis des années, mais Voltaire a les ouvrages de Don Calmé. Et ce qui est intéressant, c'est que cette abbaye est en relation avec toutes les académies bénédictines, bien sûr, toutes les académies royales, je parle de l'Europe, hein, dans toute l'Europe. Il a un riche réseau intellectuel. Donc Voltaire vient profiter pendant 3 semaines de cette bibliothèque. Certainement, il discute avec Don Calmé. Et puis aussi, ce qu'apprécie Voltaire, c'est qu'il est au calme. Bon, on ne connaît pas hein, l'intimité de leur échange, bien sûr. Et finalement, Voltaire va partir quand Maupertuis et la Condamine ont quitté Plombières. Il va repartir à Plombières.
0: Est-ce qu'on peut parler, juste pour revenir à cette bibliothèque, d'un certain rayonnement culturel de l'abbaye à cette époque-là ?
1: Ah oui, c'est un grand rayonnement culturel. Alors, Don Calmé est vraiment en réseau. Il écrit absolument partout. Il a des informations qui lui viennent de partout. Et il est vraiment reconnu en tant que grand intellectuel. C'est vraiment quelque chose. On est vraiment avec les autres abbayes, parce qu'il y a Moyen Moitié et Tival qui ont le même genre de processus culturel, si je puis dire. On est quand même plus de 45 000 ouvrages sur 10 kilomètres. Hein. C'est quelque chose de très important, les bibliothèques et leurs recherches.
0: On imagine que ça a influencé aussi les princes et peut-être leurs décisions ?
1: Pas forcément, parce que le prince, lui, il en a aussi 4000 des livres en 7 langues différentes, parce que ce sont des gens qui sont polyglottes, qui sont très cultivés. Il ne faut pas oublier que l'arrière-grand-père de la princesse de Salme était le précepteur de l'empereur du Saint-Empire romain germanique, elle va devenir son premier ministre. Donc on n'est pas chez des gens simples, on est chez des gens aussi très cultivés et très instruits. Et eux, ils s'intéressent aussi dans leur bibliothèque, il y a de tout, il y a des livres religieux, des livres d'art, des livres de politique, hein, de loi, des livres scientifiques. Il faut par exemple savoir que l'astronome Messier, qui est le neveu du receveur de la principauté, donc du ministre des Finances, si je puis dire, qui est le grand astronome, il utilise des horloges du prince pour faire ses études. Parce que justement, le prince a des outils scientifiques qu'on ne voit pas normalement dans les petits villages lorrains, quoi, mais qu'on trouve au château.
0: On voit là tout l'aspect culturel hein, qui rayonne. On écoute une petite musique comme pause et on se retrouve juste après hein, pour continuer de parler de la principauté. Et on aura même une petite anecdote.
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0: De retour dans votre émission consacrée à l'histoire de la principauté de Salm. Donc on parlait de cette grande bibliothèque hein, qui a un rayonnement international. Mais je voulais vous poser une question. J'avais entendu une rumeur qui dit que Voltaire avait été mis dehors et que c'était pas de lui-même son départ.
1: On a une sorte de légende urbaine. On dirait maintenant un fake sur Voltaire, qui dit que Voltaire a été chassé, enfin, invité à quitter la principauté assez rapidement par le prince, et que la réponse de Voltaire a été assez acerbe. Mais en fait, cette légende urbaine est seulement apparue après 1870, mais on n'a aucune archive qui ne le stipule réellement que le prince ordonne à Voltaire de partir. On ne trouve rien, ni chez le prince, ni chez Voltaire, ni à l'abbaye. C'est surtout une rumeur qui a été lancée par anti-germanisme après 1870.
0: On va parler aussi du luxe en campagne. On avait différentes formes de luxe hein, à ce moment-là. À quoi ressemblait un banquet ou une fête princière au château de Senon ?
1: Il y a eu des fêtes. Ça, on sait qu'il y avait des fêtes à Senon, au château, en particulier lors du mariage d'une sœur du prince, la princesse Marie-Joseph, qui se marie avec le prince de Hohenlohe-Waldenburg. On sait qu'il y a des bals aussi, on sait que les impôts participent à payer ces festivités, mais on n'en sait pas plus. La grande distraction, en fait, à l'époque, c'est quand même la chasse. Parce que là, on sait que le prince a un grand veneur pour les organiser, on sait qu'il y a un chenil, on sait qu'il y a au musée Lorrain des colliers pour les chiens de chasse aux armes du prince, on sait que le prince Charles, un des frères qui habite à Senon, là où il y a la médiathèque actuellement, va fermer une rue pour accéder plus facilement à son jardin et à ses bois qui sont derrière chez lui, hein, directement sur le coteau. Et puis, on sait aussi que les notables ont des jardins clos souvent, avec des grands murs, avec des petites loges pour pique-niquer ou écouter de la musique. Le grand parc du prince régnant, il a quand même 2 kilomètres de long. Il comprend des bosquets le long de la rivière, le long du Rabodeau, des bassins d'eau aussi. Il va couper l'eau à l'abbaye pour pouvoir avoir l'eau pour ses jets d'eau à lui, tout simplement. Il a aussi un jardin à l'anglaise sur les coteaux avec des petits kiosques en bois, toujours pareil, pour aller faire la pause, un grand potager et une orangerie. Et surtout, n'oublions pas les arts, parce que Louis Charleton est un grand collectionneur de tableaux, de porcelaine de Chine, du Japon, mais aussi contemporaine de Messiaen, où il collectionne les sifflets aussi, qui sont des productions lorraines, hein, contemporaines. Et c'est un grand amateur d'art. Il y a des tableaux sur tous les murs du château. Et son successeur, le prince Constantin Alexandre, lui, par contre, c'est un musicien. Donc il va rajouter dans le château des clavecins, des instruments de musique. Et c'est lui qui fait construire le manège, parce que quand on est élevé à Vienne, eh ben on aime aussi les chevaux.
0: On a parlé de ces seigneurs des abbayes, parce qu'il y avait ce lien avec les abbayes avant que ces princes n'arrivent. Comment est la cohabitation entre eux à cette époque-là? On imagine qu'il y a une forme de rivalité.
1: La rivalité va durer absolument tout le long. Chaque fois que l'abbaye aura l'opportunité de pouvoir refaire un procès pour essayer de retrouver ses droits, elle va le faire. Elle va le faire même auprès de Louis XIV pendant l'occupation française, après la guerre de 30 ans, par exemple. C'est vrai qu'ils n'ont plus d'autorité, à part une autorité morale et religieuse. Le prince Louis Charleton et le prince Constantin, après, vont essayer de persuader les moines de se séparer de l'emprise lorraine. Hein. Ils faisaient partie de la congrégation Saint-Vannes et Saint-Idulphe et de devenir des chanoines, mais ils vont toujours refuser. Les moines sont essentiellement lorrains, donc français après. Il va toujours avoir cette rivalité. Et il va avoir aussi quelque chose qui va un peu contrarier l'abbaye, c'est que les princes vont faciliter l'installation d'anabaptistes sur les territoires, dans les fermes isolées. Parce que ce sont des bons gestionnaires, des bons agriculteurs, ils savent faire très bien les choses. Donc il va faciliter leur installation sur le territoire de la principauté.
0: On facilite l'installation de protestants en plein milieu des catholiques, c'est ça ?
1: Ben oui, mais de toute façon, ils ne sont pas tout à fait en plein milieu, ils sont aux marges, ils sont dans les fermes isolées. Et puis, il ne faut pas oublier que sur les bords de la principauté, de l'autre côté de la Bruche, ce sont des régions extrêmement protestantes.
0: Ces abbés retrouveront jamais leur pouvoir d'antan ?
1: Jamais, non.
0: On va passer maintenant à la troisième séquence. On va s'intéresser à la vie quotidienne des Salmiens. En première question, je vais vous demander, quels sont les avantages d'être Salmien à cette époque-là ?
1: Alors, il y a un gros avantage, c'est peut-être le seul, mais les impôts sont nettement moins lourds qu'en Lorraine puis en France. Ça, c'est sûr. L'autre avantage, c'est peut-être aussi la proximité du pouvoir. Ça permet aussi de négocier. La justice est sur place, la prison aussi. L'avantage aussi, c'est qu'on se connaît tous. Tout le monde se connaît, donc ça limite aussi les choses insupportables, les atteintes aux libertés du voisin. Il y a eu une seule fois un grand procès. Tout le monde est devenu bien raisonnable. Donc, il y a une petite prison à Senon qui va servir surtout au passage. C'est-à-dire, s'il y a quelqu'un qui doit traverser la région, il va faire un arrêt là pour une nuit. Autrement, ça va être plutôt une cellule de dégrisement.
0: Parlons de l'économie aussi. Les gens vivaient de quoi ?
1: Alors, bien sûr, on parle souvent des forges et de la forêt, bien sûr. Les travailleurs du fer, les mineurs, les forgerons, surtout sur le versant alsacien actuel, à la Broc, Grandfontaine, Plaine, eux, ils ont une chance, c'est s'ils travaillent à la mine et aux forges, c'est qu'ils sont exemptés de certains impôts. On a beaucoup de travailleurs du bois, charbonniers, les scieurs, les bûcherons, les voituriers, les travailleurs de la pierre, puisqu'on construit en permanence, on a des avantages sur les impôts quand on construit une maison. À Snon, par exemple, on est exempté d'impôts fonciers, mais on n'a pas le droit de construire sur de la terre arable. On a le droit qu'à faire des maisons mitoyennes.
0: Le but était de donner envie aux gens de s'installer et de développer le territoire ?
1: Oui, tout à fait. Donc les travailleurs de la pierre, les carriers, les tailleurs sculpteurs, les marbriers, les chauffourniers aussi, pour faire les enduits, il nous faut la chaux, même des stucateurs pour faire des jolis plafonds, des jolies moulures. Le Salmois, il a souvent double métier, parce que ça dépend aussi de la saison. Il faut penser qu'à l'époque, les hivers étaient très rigoureux avec beaucoup de neige. Donc, il cultive. Souvent, l'hiver, il tisse et sa femme file. Et puis, on va arriver, puisque nous sommes dans une capitale avec des nobles, on va avoir arrivé les artisans d'art. On va avoir un orfèvre, un tisseur de bas. Le paysan normal ne met pas de bas. Un perruquier. Il n'a pas de perruque non plus pour aller dans la forêt. Et des sculpteurs d'horreur, un imprimeur, un tissier en nappage. On va avoir des négociants pour le fer, pour le tissu, pour le bois, plus tous les autres commerces habituels, les boulangers, les bouchers, le brasseur, etc.
0: Bon, on voit que le gouvernement mis en place pendant cette période de la principauté est assez actif. On donne aussi envie aux gens de venir s'installer. On se retrouve dans quelques instants pour continuer de parler de cette principauté et notamment de son administration.

0: troisième et dernière partie de votre magazine consacrée donc à l'histoire de la principauté de Salm. On l'a découpée en plusieurs séquences, on est à la séquence 3, et on parlait un peu de la politique locale, mais cette fois-ci, intéressons-nous à l'administration. Comment c'était structuré ?
1: Ah oui, le prince, il va venir avec son administration. Alors, on va se trouver avec un nombre de notables importants, deux notaires, un juge, un procureur, des huissiers, des avocats, un prévôt pour surveiller la sécurité. Et on va avoir des bangars. Alors, des bangars, ce sont les ancêtres des gardes champêtres qui vont être nommés par les villages, qui vont prêter serment d'être justes et qui, eux, vont vérifier toutes les lois sur les incendies. Parce qu'on a des ordonnances qui règlent les incendies. Donc, on va venir vérifier chez vous si vous avez bien ramoné votre cheminée. Si vous n'avez pas de bougies dans votre grange ou dans votre fournil, si vos bougies sont bien enfermées dans les lanternes pour éviter les incendies. On va vérifier que vous avez bien deux seaux pleins d'eau devant votre porte, au cas où, ça c'est obligatoire aussi. Et puis, ils vont vérifier aussi les poids et les mesures. Et c'est eux qui vont vérifier qu'il n'y ait pas d'animaux errants. Il n'y a aucune raison que la vache de votre voisin aille manger vos salades. On a naturellement des gardes sauniers, parce qu'il y a toujours l'impôt sur le sel, des gardes forestiers, parce qu'il est franchement interdit d'aller chercher du bois en forêt, c'est très réglementé. En fait, toute la vie est réglementée par des ordonnances princières, mais cette espèce de concurrence entre l'abbaye et le château va vraiment profiter aux Salmois de base. Imaginez. Vous êtes un jeune marié, votre femme est enceinte. Elle va aller au château, chez le greffier, faire sa déclaration de grossesse. Et là, elle va avoir un premier avantage, c'est que le pêcheur professionnel, parce que vous n'avez pas le droit d'aller à la pêche comme ça, il y a des pêcheurs professionnels qui pêchent uniquement pour le château et l'abbaye, va apporter à cette future maman du poisson une fois par semaine. Il faut quand même nous faire un bon principautois, quelqu'un de solide. Puis quand va être l'heure des premières douleurs, elle va avoir la matrone. La matrone va avoir double formation. Une par l'abbaye, au cas où ça se passe mal, qu'elle puisse ondoyer le bébé pour qu'il puisse être enterré dans le cimetière paroissial, mais aussi une formation par le chirurgien du prince, qui va être payé pour que ça se passe au mieux avec quelques rudiments d'hygiène. On lutte contre la mortalité infantile et la mortalité des mamans aussi. Puis, lorsque votre gamin, puisqu'il est bien vaillant, il a grandi, il a le droit à l'école. Donc Calmet va faire l'école obligatoire, va obliger ses curés à faire une école obligatoire dans tous les villages. Les garçons vont aller à l'école pendant l'hiver. Mais le prince va juger que c'est insuffisant, il va faire une belle ordonnance, où il va obliger les filles d'aller aussi à l'école, on va être obligé de créer des écoles pour les filles, parce qu'il estime qu'une fille doit pouvoir aider au mieux son mari, donc elle doit savoir lire, écrire et compter, et aussi qu'en cas d'accident, elle puisse survenir à ses besoins. Vos enfants vont suivre cette scolarité normale, puis ils vont être en âge de se marier. S'ils n'habitent pas avec vous dans votre maison, il aura droit à construire, il sera exempté pendant une certaine période d'impôt s'il construit une nouvelle maison, mais il va avoir des obligations. Et ces obligations, ce n'est pas seulement pour le menu peuple, c'est aussi pour le conseiller intime de son Altesse Sérénissime. Les obligations, il y en a cinq. Il y en a une, la première, c'est que c'est obligatoire pour tout le monde d'avoir un potager pour se nourrir, une haie pour se chauffer, un verger pour être en bonne santé, un champ de chanvre pour s'habiller et un champ de pommes de terre pour bien passer l'hiver. C'est écrit comme ça dans cette ordonnance, ça fait partie des obligations. Donc vous allez pouvoir mener une vie tout à fait normale et subvenir plus ou moins à vos besoins si vous travaillez. Et quand va arriver un accident de la vie, parce que ça arrive, surtout si vous êtes bûcheron, que vous glissez dans la forêt, eh ben il y a un hôpital, donc Calmet a créé un hôpital. Donc naturellement, le prince va subventionner pour l'agrandir, et il va forcer son chirurgien à y passer deux fois par semaine pour bien veiller à la santé de tout le monde. Et comme dans l'hôpital étant à Stoine, il est trop loin des villages, il va créer une caisse de secours, argent et nourriture. L'abbaye va y contribuer, elle va participer pour aider les pauvres, malades ou non. Et après, si vous êtes vraiment en état un peu tristounet sur votre fin de vie et que vous ne pouvez plus rester dans votre maison tout seul, vous avez le droit à aller à l'hôpital et à participer à la vie commune en fonction de vos moyens et de vos capacités. Vous éplucherez les pommes de terre si vous êtes une dame, parce que c'est très partagé. Vous ferez le petit bois pour le fourneau si vous êtes un homme.
0: On avait à cœur, dans cette principauté, de prendre soin de ses habitants.
1: On prend soin de ses habitants, on est assez protectionniste aussi. On n'a pas le droit d'entrer comme ça dans l'abbaye sans avoir... c'est un peu de la cooptation. Par exemple, s'il y a un nouveau boulanger qui arrive, on va réunir les boulangers et demander leur avis. Est-ce qu'on est à la place? Si ça ne va pas, on dit non. Hein. Mais pareil, vous n'avez pas le droit de partir. Si vous voulez partir, parce qu'il y a eu des cas d'émigration au Bana ou en Espagne, les gens ils sont obligés de payer une taxe pour partir, ou bien on confisque, on prend une sorte de rente sur leurs biens, on ne s'en va pas non plus. Mais la misère est quasiment inexistante, quoi, sauf si vraiment la saison hivernale est très rigoureuse.
0: Au niveau du commerce aussi, est-ce que ce statut un peu particulier de principauté indépendante a pu favoriser des trafics en tout genre ?
1: Ah ben non, il y a très peu de trafic puisqu'on a le fameux point 7 du traité de Lunéville qui permet le libre-échange. On a vraiment quelques menues taxes à payer. On exporte le chanvre, le lin, les cerises, parce qu'il y a beaucoup de vergers de cerises. On achète le blé, puisque les terres à blé sont dorénavant Lorraine puis française. Hein. C'était les terres autour de Badonville étaient plus propices à la culture de céréales. Il n'y a pas de contrebande, sauf la contrebande du sel, comme partout, parce que le prix du sel varie suivant les régions. C'est souvent intéressant d'aller un peu plus loin chercher du sel. Et ben, on a les gardes sauniers qui ont l'œil.
0: Qu'est-ce qui fait ce tarif du sel et cette contrebande ? Expliquez-nous un peu le contexte historique.
1: Le prix du sel varie suivant les taxes imposées par les différentes régions. Donc il se peut que chez vous le payez très cher, que dans la région à côté vous le payez encore plus cher, mais que par exemple vous allez jusqu'en Suisse, vous allez payer trois fois moins.
0: Et on était en pays producteur de sel assez intéressant ou pas ?
1: Non, on n'est pas en producteur de sel, puisque nous le sel on va le chercher à Dieuze, hein, à Château-Salin, dans la région, là, dans le Saônois, mais il est cher. Il est cher en Lorraine, parce que c'est plus rentable de le vendre à l'extérieur. Et on vend du bois pour les salines. Hein, les princes et les abbés vont vendre du bois, et ça va être un problème, parce qu'ils vont garder déjà du bois pour eux, pour les mines et les forges, parce qu'ils en ont besoin de beaucoup, mais aussi ils vont les vendre pour les salines, et puis après, il va y avoir les cristalleries, les faïenceries qui vont s'installer, donc on va avoir besoin de beaucoup, beaucoup de bois.
0: Notre deuxième magazine pour les séquences 2 et 3 touche à sa fin. Il nous restera une dernière partie avec la dernière séquence et la fin de cette principauté de Salm et de son indépendance. En attendant, Marie-Hélène Chrétien, on vous remercie beaucoup. Je rappelle que vous êtes la présidente de l'association du pays des abbayes de Senone. On se retrouvera donc très prochainement pour parler de cette dernière partie. En attendant, chers auditeurs, vous qui nous écoutez de l'autre côté de la fréquence, vous pouvez retrouver dès aujourd'hui en podcast cette émission sur notre site internet radiocristal.org dans la section podcast puis la rubrique l'invité. Je vous dis à tout bientôt pour entendre la fin de cette magnifique aventure et histoire qu'est la principauté de Salm.
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2: Bonjour à tous, à la une de l'actualité, l'été 2025 a été marqué par une forte hausse des noyades en France. Entre juin et septembre, 1418 noyades ont été recensées, soit une augmentation de 14% par rapport à 2024. Parmi elles, 409 ont été mortelles. Les autorités expliquent cette hausse par des épisodes de forte chaleur et un ensoleillement important qui ont favorisé la baignade, parfois dans de mauvaises conditions de sécurité. Les dégâts causés par le Technival organisé dans le Cher pourraient atteindre des milliers d'euros. Les agriculteurs soutenus par la Coordination Rurale et la Chambre d'Agriculture préparent une plainte collective. Selon eux, les cultures ont été abîmées dès le début de l'événement, aggravées par les déplacements des festivaliers dans les champs et les propriétés privées. Deux militaires sont morts lors d'un exercice de plongée à Angers. Les deux hommes, âgés de 24 et 30 ans, participaient à un stage dans la Maine dans la nuit de lundi à mardi. Retrouvés en arrêt cardio-respiratoire, ils n'ont pas pu être réanimés. Selon les premiers éléments, ils auraient pu être coincés sous un pont. Une enquête a été ouverte et confiée à la justice militaire. Le journaliste Christophe Glaise, détenu en Algérie, renonce à son pourvoi en cassation. Il choisit de s'en remettre à une éventuelle grâce du président Tebboune. Une décision qualifiée de très forte et symbolique par sa famille, qui espère désormais un geste de clémence. Il est actuellement condamné à 7 ans de prison. Une enquête européenne alerte sur l'usage massif des IA conversationnelles par les jeunes pour parler de sujets intimes. Près de 9 jeunes sur 10 en France les utilisent et 48% y confient des sujets personnels. Un tiers va même jusqu'à les considérer comme une sorte de psy. La CNIL alerte sur la nécessité d'encadrer ces usages et de mieux informer les jeunes sur les risques liés aux données personnelles et à la fiabilité des réponses. Un foyer d'infection à Anta virus a été détecté sur un bateau de croisière néerlandais actuellement bloqué au large du Cap Vert. L'OMS a confirmé 2 cas de contamination et évoque 5 autres suspicions. 3 décès seraient d'ailleurs liés à cet épisode. Les passagers présentant des symptômes sont actuellement toujours à bord et le navire n'a pas été autorisé à accoster et reste donc en quarantaine au large. Et puis on termine par un mot sport avec du football. Ce sont les demi-finales de Ligue des Champions en ce moment. Arsenal reçoit l'Atlético de Madrid ce soir. Coup d'envoi de la rencontre à 21h. Les deux équipes s'était d'ailleurs quitté sur un match nul, un partout à l'aller. Le Paris Saint-Germain, lui, jouera demain soir sur la pelouse du Bayern de Munich. Voilà pour l'essentiel de l'actualité. Bon après-midi à tous.
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1: Bienvenue dans ce bulletin météo. On s'intéresse au temps de ce mardi 5 mai, c'est le 125e jour de l'année et on souhaite une bonne fête à toutes les Judites. La fiabilité de la situation est assez bonne. Dès le matin, le ciel est couvert sur l'ensemble du département, accompagné de quelques averses. Une brume persistante est attendue dans l'ouest vosgien. En seconde partie de journée, la perturbation s'accentue. Les averses gagnent en intensité et des orages commencent à apparaître en milieu d'après-midi. Ils sont attendus en premier lieu dans les cités thermales. En soirée, ces orages progresseront vers Neuchâtel avant de laisser place à une nuit calme mais couverte sur l'ensemble du territoire. Côté température, les minimales restent dans les normales saisonnières, comprises entre 10 et 11 degrés d'est en ouest. Les maximales, quant à elles, restent stationnaires. On attend de 13 à 15 degrés dans les reliefs et jusqu'à 16 degrés dans les plaines. Pour le vent, il provient du sud-ouest et souffle modérément sur les massifs avec des rafales comprises entre 40 et 45 km/h. Le lendemain, mercredi, l'indice de fiabilité est lui aussi assez bon. Au réveil, le ciel demeurera couvert sur l'ensemble du département avec toutefois de belles éclaircies. La couverture nuageuse se maintiendra tout au long de l'après-midi sur tous les secteurs. Des averses faibles seront possibles localement sur le secteur Tillotin. En soirée et durant la nuit, les pluies s'étendront progressivement en direction des plaines et de l'ouest vosgien. On passe aux températures. Les minimales seront en légère baisse, oscillant de 8 degrés à La Bresse et jusqu'à 10 degrés à Épinal.

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1: L'Office de tourisme de Gérardmer poursuit sa programmation pour la saison du mois de mai. Et pour en parler, nous sommes en compagnie de Valérie Lanoé, attachée de presse. Vous allez donc nous présenter les prochains événements à ne pas manquer à Gérardmer dans les Hauts-de-Vosges. Et à Grand-Jotmonzé, il y a une exposition qui a déjà débuté et qui dure jusqu'au 17 mai.
2: Voilà, ça se déroule à la Petite Galerie et c'est une exposition intitulée « Dialogue » avec l'artiste Simone Fulpin, qui est sculptrice en textile, et Thibaut Chaguet, qui est céramiste et sculpteur sur terre. Donc, ils présentent leurs œuvres. C'est tous les week-ends et jours fériés de 14h30 à 18h30 et l'entrée est gratuite.
1: On part à Gérardmer avec une conférence le 7 mai.
2: Voilà, alors le 7 mai au Grattoir à Gérardmer, on propose une conférence sur les petits prédateurs sauvages, comment vivre avec eux. C'est proposé par l'association Oiseaux Nature. Et on vous invite à découvrir renards et mustélidés, comprendre leur rôle et apprendre à vivre à leur côté. C'est à 20h le 7 mai et l'entrée est gratuite.
1: Sur cette même période, jusqu'au 9 mai, il y aura un festival bien chargé.
2: Du 7 au 9 mai, à la Maison de la Culture et des Loisirs et dans le parc Garnier, près de la place du Vieux Gérardmer, c'est le festival Mai en scène. Alors il y aura beaucoup de spectacles, du théâtre, du cabaret, un cirque, un spectacle de marionnettes, un film.

0: documentaire, un road trip musical, un concert. C'est organisé par la compagnie Le Plateau Ivre avec la participation de la ville de Gérardmer et de la Maison de la Culture et des Loisirs. On retrouvera tous les jours une buvette, une petite restauration sur place. Pour beaucoup de spectacles, les réservations sont conseillées. La plupart sont gratuites.
1: Le 9 mai, on pourra retrouver un troc plante à l'espace tilleul de Gérardmer.
0: Chaque année, les jardiniers potagers organisent un troc plante, un lieu d'échange en fait gratuit pour tout ce qui se rapporte au jardin. On peut déposer ses plantes et ensuite on va faire son troc à partir de 14h.
1: On arrive au 14 mai avec une marche populaire organisée au Toli.
0: Voilà, c'est la Marche Populaire Internationale de Montagne qui va se dérouler sur le secteur Cleury-le-Toli avec trois distances proposées, 5, 10 et 20 km. Les départs se font entre 7h et 14h depuis le gymnase du Toli. Et pour les adultes, on demande une participation de 3€.
1: Si on souhaite en savoir plus sur cette programmation ou tout simplement obtenir divers renseignements, quels sont vos contacts, téléphone, site web ou encore email ?
0: Ils peuvent nous appeler à l'Office du tourisme au 03 29 27 27 27. On peut aussi retrouver l'agenda complet sur gérardmer.net dans la rubrique agenda. On peut nous envoyer des informations à info@gérardmer.net.
2: Comme chaque mois, la médialudothèque de Gérardmer Haute-Vosges a une programmation. On retrouve différents types d'activités avec aussi parfois des nouveautés. Pour en parler, nous sommes en présence de Arnaud Schilling. Arnaud, vous êtes le responsable de l'espace adulte au sein de cette médialudothèque du Tilleul à Gérardmer. Et avec vous, on reprend ensemble toute la programmation du mois de mai. Et comme premier événement, on a un événement qu'on a l'habitude de retrouver fréquemment qui est nommé Jeudi Détente.
3: Tout à fait, c'est la soirée jeux de société. Pour les adultes, venez partager un petit peu vos coups de cœur ludiques, découvrir les coups de cœur des autres. Une petite soirée jeu à partir de 16 ans, ça a lieu le jeudi 7 mai à 18h à la ludothèque. C'est sur inscription, gratuite.
2: Deux jours plus tard, on pourra avoir un petit moment aussi en nature ?
3: Il s'agit de notre rando-lecture, donc rendez-vous du club lecture, mais cette fois-ci en balade. Le matin à 10h, samedi 9 mai, à la mairie de Réopal, c'est le départ. Venez apporter vos plus beaux extraits et partager vos lectures favorites en forêt. Sur inscription gratuite, je redonne la date, le 9 mai à 10h à Réopal.
2: On a une exposition qui débute à partir du 13 également.
3: Dans le cadre du Festival du Livre de Jeunesse, Éclat de Lire, animé par les éditions du Pourquoi Pas, en collaboration avec nous, l'exposition porte sur cette maison d'édition pas comme les autres, fruit d'une collaboration entre l'École supérieure d'art de Lorraine et la Ligue de l'enseignement des Vosges, et qui a publié 97 ouvrages destinés à la jeunesse. Venez découvrir un petit peu les illustrations et l'histoire de cette maison d'édition du 13 mai au 6 juin à l'espace adulte premier étage de la médiathèque.
2: Le même jour auquel débute l'exposition, on pourra aussi se balader avec de la lecture.
3: Voilà, toujours dans le cadre du festival Éclat de Lire, une petite balade lecture au fil de l'eau, à partir de 6 ans sur inscription gratuite, le mercredi 13 mai, effectivement, à 14h30, départ à Grand Jaumont-Zay, Paul Simone Veil.
2: Dans le week-end, on a un atelier d'écriture.
3: Atelier d'écriture consacré à des cartes de la fraternité. Vous pouvez rédiger votre carte en choisissant un sujet d'actualité qui vous touche et la carte est ensuite envoyée à un inconnu qui répondra peut-être. Voilà, c'est pour les enfants à partir de 8 ans, les enfants qui aiment à écrire ou qui souhaitent un petit peu s'amuser, le samedi 16 mai à 14h30 à l'espace jeunesse au deuxième étage, sur inscription gratuite.
2: Alors Arnaud, si on a des questions ou si on souhaite avoir plus d'informations sur ce que vous faites au niveau de votre agenda culturel, comment on peut se renseigner ?
3: Vous pouvez nous appeler au 03 29 63 00 70 et toutes les infos sont sur notre site internet medialudothèque.ccghv.fr.
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2: Bonjour à tous. L'essentiel de l'actualité, l'été 2025 a été marqué par une forte hausse des noyades en France. Entre juin et septembre, 1418 noyades ont été recensées, soit une augmentation de 14% par rapport à 2024. Parmi elles, 409 ont été mortelles. Les autorités expliquent cette hausse par des épisodes de forte chaleur et un ensoleillement important qui ont favorisé la baignade, parfois dans de mauvaises conditions de sécurité. Une enquête européenne alerte sur l'usage massif des IA conversationnelles par les jeunes pour parler de sujets intimes. Près de 9 jeunes sur 10 en France les utilisent et 48% y confient des sujets personnels. Un tiers va même jusqu'à les considérer comme une sorte de psy. La CNIL alerte sur la nécessité d'encadrer ces usages et de mieux informer les jeunes sur les risques liés aux données personnelles et à la fiabilité des réponses. Un foyer d'infection à hantavirus a été détecté sur un bateau de croisière néerlandais actuellement bloqué au large du Cap-Vert. L'OMS a confirmé 2 cas de contamination et évoque 5 autres suspicions. 3 décès seraient liés à cet épisode. Le navire n'a pas été autorisé à accoster et reste en quarantaine au large. Enfin, en football, ce sont les demi-finales de Ligue des Champions. Arsenal reçoit l'Atlético de Madrid. Coup d'envoi à 21h. Et puis, le Paris Saint-Germain jouera demain soir sur la pelouse du Bayern de Munich. Voilà pour l'essentiel de l'actualité. Bon après-midi à tous.
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1: Bienvenue dans ce bulletin météo. On s'intéresse au temps de ce mardi 5 mai, c'est le 125e jour de l'année et on souhaite une bonne fête à toutes les Judites. La fiabilité de la situation est assez bonne. Dès le matin, le ciel est couvert sur l'ensemble du département, accompagné de quelques averses. Une brume persistante est attendue dans l'ouest vosgien. En seconde partie de journée, la perturbation s'accentue. Les averses gagnent en intensité et des orages commencent à apparaître en milieu d'après-midi. Ils sont attendus en premier lieu dans les cités thermales. En soirée, ces orages progresseront vers Neuchâteau avant de laisser place à une nuit calme mais couverte sur l'ensemble du territoire. Côté température, les minimales restent dans les normales saisonnières, comprises entre 10 et 11 degrés d'est en ouest. Les maximales, quant à elles, restent stationnaires. On attend de 13 à 15 degrés dans les reliefs et jusqu'à 16 degrés dans les plaines. Pour le vent, il provient du sud-ouest et souffle modérément sur les massifs avec des rafales comprises entre 40 et 45 km/h. Le lendemain, mercredi, l'indice de fiabilité est lui aussi assez bon. Au réveil, le ciel demeurera couvert sur l'ensemble du département, avec toutefois de belles éclaircies. La couverture nuageuse se maintiendra tout au long de l'après-midi sur tous les secteurs. Des averses faibles seront possibles localement sur le secteur tillotin. En soirée et durant la nuit, les pluies s'étendront progressivement en direction des plaines et de l'ouest vosgien. On passe aux températures. Les minimales seront en légère baisse, oscillant de 8 degrés à La Bresse et jusqu'à 10 degrés à Épinal. Les maximales ne varient guère avec une moyenne de 14 degrés sur le département. Enfin, le vent soufflera encore assez fortement du sud à sud-ouest, ses rafales pourraient à nouveau atteindre 40 à 45 km/h sur l'ensemble du territoire. La tendance pour les jours à venir. La suite de la semaine s'annonce mitigée, alternant beau et mauvais temps. Ce dernier pourrait l'emporter à l'approche du week-end et dans les jours qui suivront. Les températures seront comprises entre 17 et 20 degrés les après-midi sur l'ensemble du territoire. Pour finir, le souffle du vent perdra en intensité et ne devrait pas dépasser les 30 km/h. D'ici là, vous retrouvez toute l'information météo sur notre site internet radiocristal.org.
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2: Bonjour à tous, à la une de l'actualité, Emmanuel Macron dénonce les menaces de déstabilisation liées à la politique commerciale de Donald Trump. En cause, la possible mise en place d'une surtaxe américaine de 25% sur les voitures importées depuis l'Union européenne. En déplacement en Arménie, le chef de l'État a averti que l'Europe devrait activer ses instruments anti-coercition si ces taxes étaient appliquées. En parallèle, les appels à la désescalade se multiplient autour du détroit d'Ormuz. Washington accuse Téhéran de bloquer une route clé du commerce mondial. Emmanuel Macron, lui, appelle à la diplomatie. Il devrait s'entretenir avec le président iranien dans la journée. L'OMS soupçonne une possible transmission interhumaine concernant l'antivirus sur un bateau de croisière bloqué au Cap-Vert. Le foyer a déjà fait 3 morts. 2 cas sont confirmés, 5 autres sont suspectés. Les contaminations auraient sans doute eu lieu avant l'embarquement. L'Espagne attend encore les données sanitaires avant d'autoriser ou non l'accostage du navire aux Canaries. Réformer l'audiovisuel public français, c'est ce que veut le député Charles Alonck. Il a rendu public son rapport. Il compte économiser près d'1 milliard d'euros, soit 1/4 du budget actuel. Julie Pierret.
3: Oui, et parmi les mesures phares, une réorganisation en profondeur des chaînes de télévision. Le rapport propose de fusionner France 2 et France 5 pour créer une grande chaîne de services publics, mais aussi de supprimer France 4 et certaines offres numériques destinées aux plus jeunes. Même logique côté radio avec la suppression envisagée de Move, la station tournée vers le rap. Sur le plan des économies, les jeux télé et le sport sont dans le viseur. Le rapport recommande de réduire fortement le budget des émissions de divertissement et de diminuer les dépenses liées aux droits sportifs, tout en conservant les grandes compétitions comme Roland-Garros ou le Tour de France. Autre point sensible, la gouvernance. Charles Alonck propose que les dirigeants de l'audiovisuel public soient désormais nommés sur proposition du président de la République, puis validés ensuite par le Parlement.
2: Merci Julie. Et réaction rapide de la patronne de France Télévisions. Elle dénonce un texte à charge basé, selon elle, sur des approximations et des contre-vérités. Une explosion a eu lieu ce matin dans une usine du groupe Safran près de Toulouse. 2 salariés ont été gravement blessés et pris en charge en urgence absolue. Une cellule psychologique a été mise en place et une enquête est en cours pour comprendre les circonstances de cette explosion. Enfin, un mot de football. Qui sera le premier finaliste de la Ligue des Champions 2026? Arsenal reçoit l'Atlético Madrid en match retour ce soir à 21h. À l'aller, la rencontre s'était terminée sur un nul, 1-1. Voilà, c'est la fin de ce flash. Excellent après-midi à tous.
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1: Bienvenue dans ce bulletin météo. On s'intéresse au temps de ce mardi 5 mai, c'est le 125e jour de l'année et on souhaite une bonne fête à toutes les Judites. La fiabilité de la situation est assez bonne. Dès le matin, le ciel est couvert sur l'ensemble du département, accompagné de quelques averses. Une brume persistante est attendue dans l'ouest vosgien. En seconde partie de journée, la perturbation s'accentue. Les averses gagnent en intensité et des orages commencent à apparaître en milieu d'après-midi. Ils sont attendus en premier lieu dans les cités thermales. En soirée, ces orages progresseront vers Neuchâteau avant de laisser place à une nuit calme mais couverte sur l'ensemble du territoire. Côté température, les minimales restent dans les normales saisonnières, comprises entre 10 et 11 degrés d'est en ouest. Les maximales, quant à elles, restent stationnaires. On attend de 13 à 15 degrés dans les reliefs et jusqu'à 16 degrés dans les plaines. Pour le vent, il provient du sud-ouest et souffle modérément sur les massifs avec des rafales comprises entre 40 et 45 km/h. Le lendemain, mercredi, l'indice de fiabilité est lui aussi assez bon. Au réveil, le ciel demeurera couvert sur l'ensemble du département, avec toutefois de belles éclaircies. La couverture nuageuse se maintiendra tout au long de l'après-midi sur tous les secteurs. Des averses faibles seront possibles localement sur le secteur tillotin. En soirée et durant la nuit, les pluies s'étendront progressivement en direction des plaines et de l'ouest vosgien. On passe aux températures. Les minimales seront en légère baisse, oscillant de 8 degrés à La Bresse et jusqu'à 10 degrés à Épinal. Les maximales ne varient guère avec une moyenne de 14 degrés sur le département. Enfin, le vent soufflera encore assez fortement du sud à sud-ouest, ses rafales pourraient à nouveau atteindre 40 à 45 km/h sur l'ensemble du territoire. La tendance pour les jours à venir. La suite de la semaine s'annonce mitigée, alternant beau et mauvais temps. Ce dernier pourrait l'emporter à l'approche du week-end et dans les jours qui suivront. Les températures seront comprises entre 17 et 20 degrés les après-midi sur l'ensemble du territoire. Pour finir, le souffle du vent perdra en intensité et ne devrait pas dépasser les 30 km/h. D'ici là, vous retrouvez toute l'information météo sur notre site internet radiocristal.org.
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domination de Saint-Étienne. Saint-Étienne qui mène déjà 2-0, deux buts de Johnny Rep. Johnny Rep réussit d'ailleurs l'un des premiers doublés. Johnny Rep qui récupère le ballon en position d'arrière droit. Un Johnny Rep extrêmement défensif. Il laisse le ballon en retrait à Christian Lopez. Christian Lopez qui remet en retrait à Jean Castaneda. Castaneda qui relance immédiatement pour Gérard Janvion. Janvion qui change complètement de côté, qui donne à Gérard Farizon. Gérard Farizon à destination de Jacques Santini. Santini à Michel Platini. Michel Platini en profondeur pour Johnny Rep. Johnny Rep seul devant le gardien au point de pénalty. Et Johnny Rep qui marque le 3.

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Bonjour et bienvenue à Cuba aujourd'hui avec cette récente composition de Compay Segundo. Ça s'appelait Chan Chan, un très joli titre. Et ce Compay Segundo, c'est plus un jeune homme et pourtant il nous ravit les oreilles. C'est un monsieur assez âgé quand même. Je crois qu'il je crois qu'il a à peu près 90 ans. Bon, je peux me tromper, mais c'est un monsieur assez âgé, mais qui est très talentueux dans son pays, à Cuba. Et dont la carrière a débuté en 1920, ça ne nous rajeunit pas justement. Et donc ce Compay Segundo, ben, à l'époque, le jour il travaillait dans les champs de tabac, et puis la nuit ben, il jouait de la musique, comme beaucoup de Cubains passionnés de rythme et de musique. Et son surnom lui est venu justement d'un duo qu'il avait fondé en 1942. Avec un ami à lui, et ça s'appelait le duo Los Comprades. Et l'argot de Comprades, c'est-à-dire Compay, c'est l'argot, un mot argotique qui veut dire ami, et c'est de là que lui vient son surnom. Et ce Compay Segundo, eh bien, il a fait partie de cette formation pendant au moins 14 ans en tant que guitariste, chanteur, et il continue encore actuellement à faire de la musique à Cuba et ailleurs d'ailleurs. Et on va écouter donc. Pendant cette demi-heure, eh bien, de la musique cubaine, pas seulement Compay Segundo, mais les meilleurs, pourrait-on dire, les meilleurs interprètes de la musique cubaine actuelle, qui sont peut-être pas les plus jeunes, mais en tout cas, je pense, les plus talentueux. Et on continue là avec Ibrahim Ferrer, qui a composé cette chanson donc en 1950, cette chanson qui s'appelle De Camino a la Verda.

Et voilà, elle était Camino a la Vereda, c'est très dansant, hein, comme toutes les musiques de Cuba. On va continuer avec une composition d'un monsieur qui s'appelle Luis Marquette et qui est mort en 95 malheureusement. Et là, c'est Eliades Ochoa qui va chanter cette chanson, accompagnée évidemment avec toute une pléiade. Eliades Ochoa qui va chanter cette chanson de musiciens. On va retrouver la guitare, on va retrouver les maracas. Ça, c'est un instrument que on rencontrait souvent dans toute l'Amérique du Sud. Et puis évidemment la trompette, et puis les tambours conga. Et puis ensuite, on écoutera un nouveau morceau avec Ruben González, mais je vous parlerai de lui tout à l'heure après. Donc ce morceau qui s'appelle El Cuarto de Tula.

Peruccini, et c'est tout. Toutes ces trois personnes ont donné le son moderne un peu du piano cubain, ce qu'on entend dans tous ces morceaux très rythmés. Et ce jeune homme, Ruben González, il dit que tout ce qu'on entend maintenant à Cuba vient de cette brillante période des années 40. Donc on va écouter ce morceau Pueblo Nuevo.

0: Je ne sais plus si je vous ai parlé de chansons tout à l'heure, mais bon, comme vous avez pu l'entendre, c'était vraiment instrumental et très dansant, avec un monsieur qui s'appelle Manuel Mirabal à la trompette. Il y avait aussi, donc on retrouve Ibrahim Ferrer au conga, ce jeune homme, donc Ruben Gonzalez au piano. Et quand on voit la photo sur le petit livret qui accompagne le compact, bon, on se dit que le jeune homme, il est quand même extraordinaire. Ce compact, je signale, c'est si vous connaissez Ry Cooder, qui est un très grand guitariste, peut-être que vous avez écouté dans tous les morceaux ce son particulier de guitare. Ry Cooder, pour ceux qui ne le sauraient pas, c'est le guitariste de la musique de film, du film Paris, Texas. Et c'est un monsieur qui aime bien faire des mélanges. Donc, il fait souvent des mélanges de genres. Donc, là, il s'est accoquiné avec les musiciens cubains, mais il s'était aussi accoquiné avec des musiciens africains et ça donnait de très belles compositions. Et ce compact, eh bien, c'est lui qui l'a produit, je crois, avec beaucoup, beaucoup de plaisir et beaucoup de joie. Et il dit justement que la musique cubaine, c'est pas une musique vieillotte, une musique de musée, pas du tout, mais c'est comme un fleuve qui coule sans arrêt. Et je crois qu'il a raison et qu'on a partagé là une demi-heure très agréable que je vous propose de continuer la semaine prochaine, si vous le voulez bien. Donc rendez-vous la semaine prochaine. Au revoir. 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
1: Quand on monte un escalier, on est content d'arriver en haut parce qu'on est en haut. On a rejoint l'état de celui qui n'a plus besoin de monter. On espère toujours dans la vie atteindre l'état heureux de celui qui peut jouir du résultat obtenu sans plus avoir à se fatiguer. On se bat pour construire une maison en pensant « quand elle sera terminée, on n'aura plus qu'à en profiter, ce sera bien facile ». On se démène pour un mariage en se disant « quand ce sera fait, on n'aura plus qu'à se laisser vivre, ce sera bien facile ». Quand on est enfant, on rêve d'atteindre au plus vite l'état d'adulte. Plus besoin d'obéir, faire ce qu'on veut. Ne plus avoir qu'à être une grande personne, ce sera bien facile. C'est ainsi qu'on espère toujours arriver bientôt en haut de l'escalier, là où il n'y a plus qu'à se reposer. Mais en réalité, la vie n'est qu'un escalier. Une marche, une lutte ne fait qu'en annoncer une autre. Non, Jésus n'a jamais promis la fin de l'escalier, mais il a promis que quiconque monterait l'escalier avec lui ne le monterait pas pour rien.

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2: Anne. Ne nous trompons pas, Anne, dans le cas que je voudrais évoquer maintenant, n'est pas un nom féminin, mais masculin. En fait, c'est un nom d'origine hébraïque et qui veut dire « grâce ». Alors bien sûr, quand on l'applique à une fille ou à une femme, eh bien on va dire qu'elle est gracieuse. Et quand on l'applique à un homme, on va dire qu'il représente en quelque sorte ce trait de la grâce, qu'il est gracieux, pas forcément dans son apparence, mais en tout cas dans son caractère. Le personnage qui apparaît dans le Nouveau Testament sous ce nom-là, c'est un grand prêtre d'Israël. Il faut se rappeler que nous vivons à une époque où, après la conquête du territoire d'Israël par les Romains, le grand prêtre n'était pas forcément l'héritier de son père à vie, comme le prévoyait la législation d'Israël donnée par Moïse. Et Anne a été grand prêtre, mais pour une période très limitée, depuis l'année 6 de notre ère jusqu'à l'année 15. Mais parce qu'il n'était pas tout à fait le profil qui convenait à la politique romaine, on l'a démis de ses fonctions et on l'a fait remplacer par son gendre, Caïphe. Donc il faut se rappeler qu'un grand prêtre israélite était marié, avait des enfants, donc qu'il pouvait être père, beau-père, c'était le cas d'Anne. Maintenant, ce personnage-là, on connaît très peu de choses sur son caractère proprement dit. Ce que l'on peut dire, c'est que malgré cette destitution que les Romains ont eue à son égard, il est resté un personnage très influent. Donc ça devait être un personnage de tempérament, quelqu'un qui avait de la personnalité, une autorité au moins naturelle, en tout cas évidemment liée à la fonction qu'il avait exercée en tant que grand prêtre officiel. Et même à l'époque où c'est son gendre qui est grand prêtre, il reste là bien présent et souvent on parle des grands prêtres dans le Nouveau Testament en les associant tous les deux, ou on parle du grand prêtre Anne qui conserve le titre même s'il n'a plus la fonction, ou de Caïphe et de son beau-père Anne. Les deux sont toujours là associés, comme si Caïphe ne pouvait pas faire face tout seul. Donc, personnalité peut-être encombrante pour Caïphe, mais en tout cas, il est là, bien présent dans l'écriture. Et alors, c'est vrai qu'on va avoir à le retrouver lors de deux procès bien particuliers, qui sont des procès de personnages très importants du Nouveau Testament. D'abord, celui de Jean-Baptiste. C'est à l'époque de ces grands prêtres, finalement, que l'on a fait arrêter Jean-Baptiste parce qu'il dérangeait les autorités. Et lorsque Jésus va essayer de poser la question aux pharisiens qui venaient le voir, mais en fait, qu'est-ce que vous pensez de Jean-Baptiste? Est-ce que c'était un envoyé de Dieu ou bien est-ce que c'était un charlatan? Ils vont refuser de répondre parce qu'ils savent très bien que le peuple croyait que c'était un envoyé de Dieu, mais que comme les grands prêtres l'avaient en quelque sorte fait arrêter et livré entre les mains du roi Hérode Agrippa, il valait mieux ne pas être mal avec les grands prêtres qui avaient pris une position très hostile à Jean-Baptiste. Et donc Anne avait été l'un des éléments hostiles et qui avait contribué à mettre fin à cette mission de Jean dit le Baptiste. Et puis un petit peu plus tard, bien évidemment, il va être engagé dans le procès de Jésus. C'est devant lui que Jésus va comparaître et devant Caïphe. Et les deux vont décider finalement de livrer Jésus à Ponce Pilate qui va le faire condamner. Donc voilà un homme qui est resté célèbre dans l'histoire du Nouveau Testament pour les positions hostiles qu'il a prises envers ceux qui ont été en fait les piliers de cette nouvelle foi chrétienne. Alors, vous trouverez mentionné ce personnage de Anne dans presque tous les textes de tous les évangiles.
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2: À propos, savez-vous comment rendre la lecture indispensable à votre quotidien ? Oui, la lecture est bonne, agréable, utile, pédagogique et accessible à tous. Le faire découvrir à nos enfants et à nos jeunes est essentiel car c'est leur donner des clés qui ouvrent toutes les portes, celles de la connaissance, du plaisir, de l'exploration, de la rencontre, du dialogue et bien d'autres. Alors concrètement, comment créer cet espace de disponibilité à la lecture ? Tout d'abord, en mettant un temps de côté pour cela. Par exemple, le soir au coucher avec une lecture choisie à voix haute, celle du parent par exemple, dans le confort douillet de son lit pour l'enfant. Ou encore pendant le trajet à l'école, il se fait en voiture avec un livre audio ou l'un des enfants qui lit au reste des personnes présentes dans l'habitacle. Ou alors encore au coin du feu, en fin de journée, pendant le week-end, un temps calme où chacun des membres de la famille lit son livre, détendu. Et puis, pourquoi pas, pendant le repas, on en parle ensemble. Un autre point important pour ancrer l'habitude de la lecture, c'est bien entendu de choisir des livres qui nous intéressent ou encore des styles qui nous plaisent. Aujourd'hui, la BD, par exemple, développe de nombreuses thématiques et permet de se documenter ou encore de découvrir des classiques littéraires intimidants en format livre. Pour les tout-petits, les albums qui s'accompagnent du texte lu, parfois avec des musiques adaptées, leur permettent de gagner en autonomie dans ces temps de lecture. Ils peuvent ainsi décider seuls de se plonger dans leur histoire préférée et ainsi développer le plaisir de la lecture, du livre entre les mains, mais aussi aiguisent leur regard avec les graphismes de qualité que propose la littérature jeunesse. Lire est une magnifique habitude, bénéfique et accessible à tous, pourvu qu'on le veuille bien. Et oui, je pense même aux lecteurs dyslexiques. Les éditeurs ont fait beaucoup d'efforts pour proposer aux enfants 10 le plaisir de lire les mêmes livres que les autres enfants. Adapté aux besoins spécifiques de ces jeunes, travaillé en collaboration avec des orthophonistes, ils donnent l'accès à la lecture. De telles initiatives doivent nous encourager à mettre des livres entre les mains de chacun, à créer des échanges de livres et des présentations des livres préférés. Une belle dynamique d'échange en perspective entre amis, en famille ou dans toute collectivité. C'est ainsi que les nombreuses boîtes à livres ont vu le jour. Alors, à vos livres, prêts, lisez.
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0: Bienvenue dans votre nouveau magazine, cette fois-ci consacré à l'histoire, et nous sommes en compagnie de Marie-Hélène Chrétien, présidente de l'association du pays des abbayes de Senones. Ensemble, on a décidé d'entamer une mini-série découpée par séquence sur la principauté de Salm. On a dans un premier format parlé déjà de vous, Marie-Hélène, de votre passion pour l'histoire, et aussi un petit peu du début de la création de cette principauté. On s'intéresse maintenant à cette deuxième séquence, notamment à l'urbanisme. Senones, c'était vraiment pas une ville comme les autres, vraiment pas un village comme les autres dans les Vosges, via son indépendance. Comment on a dessiné cette ville à cette époque ?
1: Alors, faut imaginer que Senones, c'est un petit village autour d'une abbaye avec quelques artisans et beaucoup de paysans. Devant l'abbaye, devant sa porte monumentale, il y a un grand pré, parce que c'est une zone inondable, tout simplement. Donc, ce sont les prés communaux. Et la première chose que va faire construire le prince, en fait, c'est un hôtel de ville. Parce qu'avant, il y avait deux seigneurs sur le lieu. Les administrations de chaque seigneur se réunissaient dans la maison de l'un ou l'autre. Et là, on va créer vraiment un hôtel de ville. C'est celui qui existe toujours, avec ses arcades pour le marché, sa salle d'audience au-dessus. Donc, on va marquer par l'hôtel de ville la fin de l'indivision, en fait. Et puis, en plus, on va construire le premier château, qui est en fait une grosse maison de campagne en forme de H, avec des pavillons sur le côté. Et juste en face de l'abbaye, pour bien montrer maintenant à l'abbaye que c'est fini, le prince est installé sur place, c'est bien lui le patron du territoire, hein, c'est bien lui le seigneur. Donc ça va être ça les premières choses. Donc ça va faire une grande place face à l'abbaye. Le prince va exiger l'alignement des maisons, les hauteurs de maisons. Il va faire toutes des règles d'urbanisme aussi. Mais d'abord, c'est les gens de son administration qui vont venir s'installer et qui vont construire. Alors, le receveur, c'est-à-dire le percepteur, le ministre des Finances, le grand veneur, hein, celui qui va gérer toutes les forêts, puis ses frères vont s'installer, et puis ce premier château étant un peu trop petit, eh ben, le deuxième prince, Louis Charleton, va en construire un deuxième un peu plus grand, mais il n'aura pas le temps de finir. Le troisième va même rajouter un manège pour les chevaux, et puis on va voir tous les hôtels des notables qui vont s'installer là. Alors on va avoir des façades un peu austères, mais les intérieurs des maisons sont plus luxueux, avec des beaux parquets, avec des belles cheminées de marbre, des plafonds avec des stucs, etc., avec des décors, avec des jardins aussi, clos, avec des petites logettes. Et on va avoir des règles d'urbanisme, parce que notre deuxième prince, Louis Charleton, aime les choses bien faites. Hein. C'est vraiment un amateur d'art. Donc, il va être très exigeant sur l'alignement des maisons, sur la voirie. Il faudra recevoir les eaux de pluie qui tombent des toits. On va faire des égouts aussi. On a sous la ville des grands égouts voûtés où on tient debout sans problème. On va avoir des zones de rues pavées. Ces rues vont être nettoyées aussi. Et on va même mettre 6 réverbères pour l'éclairage, s'il vous plaît.
0: J'avais vu aussi qu'il y avait une caserne qui a été construite. Voilà.
1: Non, ce n'est pas une caserne. Il n'y a pas de caserne à l'époque. Il y a juste dans un des pavillons des communs une place pour la grurie, c'est-à-dire les gardes forestiers qui ont des chevaux, et la garde du prince, sa garde personnelle.
0: Autre anecdote intéressante, hein, toujours à Senones, on parle aussi de Voltaire. Il aurait séjourné à l'abbaye ?
1: Ah bien sûr, Voltaire arrive à l'abbaye de Senones en juin 1754. Il veut aller aux eaux à Plombières, mais à Plombières, il y a ses deux copains de plume, c'est-à-dire ses deux ennemis de plume, Édithée Maupertuis et La Condamine, qui y sont. Donc, il détourne son voyage et vient visiter à l'abbaye, parce qu'à l'abbaye, c'est là qu'il est Don Calmet. Don Calmet vient donc de rallonger sa grande bibliothèque de 3 travées. Il y a à peu près 15 000 livres qui y sont. Et naturellement, Don Calmet, c'est un des érudits les plus célèbres de l'époque. C'est un grand exégète, il étudie donc les textes sacrés. C'est un historien, un diplomate au sein des autorités religieuses. Et surtout, il est très curieux, il s'intéresse à toutes sortes de questions. Il a publié en langue française pour vulgariser plus de 56 ouvrages. Il est lu et relu et critiqué par Voltaire depuis des années, mais Voltaire a les ouvrages de Don Calmé. Et ce qui est intéressant, c'est que cette abbaye est en relation avec toutes les académies bénédictines, bien sûr, toutes les académies royales, je parle de l'Europe, hein, dans toute l'Europe. Il a un riche réseau intellectuel. Donc Voltaire vient profiter pendant 3 semaines de cette bibliothèque. Certainement, il discute avec Don Calmé. Et puis aussi, ce qu'apprécie Voltaire, c'est qu'il est au calme. Bon, on ne connaît pas hein, l'intimité de leur échange, bien sûr. Et finalement, Voltaire va partir quand Maupertuis et la Condamine ont quitté Plombières. Il va repartir à Plombières.
0: Est-ce qu'on peut parler, juste pour revenir à cette bibliothèque, d'un certain rayonnement culturel de l'abbaye à cette époque-là ?
1: Ah oui, c'est un grand rayonnement culturel. Alors, Don Calmet est vraiment en réseau. Il écrit absolument partout. Il a des informations qui lui viennent de partout. Et il est vraiment reconnu en tant que grand intellectuel. C'est vraiment quelque chose. On est vraiment avec les autres abbayes, parce qu'il y a Moyen-Moitié et Thival qui ont le même genre de processus culturel, si je puis dire. On est quand même plus de 45 000 ouvrages sur 10 kilomètres. Hein. C'est quelque chose de très important, les bibliothèques et leurs recherches.
0: On imagine que ça a influencé aussi les princes et peut-être leurs décisions ?
1: Pas forcément, parce que le prince, lui, il en a aussi 4 000 des livres. En 7 langues différentes, parce que ce sont des gens qui sont polyglottes, qui sont très cultivés. Faut pas oublier que l'arrière-grand-père de la princesse de Salm était le précepteur de l'empereur du Saint-Empire romain germanique et va devenir son premier ministre. Donc on n'est pas chez des gens simples, on est chez des gens aussi très cultivés et très instruits. Et eux, ils s'intéressent aussi dans leur bibliothèque, il y a de tout, il y a des livres religieux, des livres d'art, des livres de politique, hein, de loi, des livres scientifiques. Il faut par exemple savoir que l'astronome Messier, qui est le neveu du receveur de la principauté, donc du ministre des Finances, si je puis dire, qui est le grand astronome, il utilise des horloges du prince pour faire ses études. Parce que justement, le prince a des outils scientifiques qu'on ne voit pas normalement dans les petits villages lorrains, quoi, mais qu'on trouve au château.
0: On voit là tout l'aspect culturel hein, qui rayonne. On écoute une petite musique comme pause et on se retrouve juste après hein, pour continuer de parler de la principauté. Et on aura même une petite anecdote.

0: De retour dans votre émission consacrée à l'histoire de la principauté de Salm. Donc on parlait de cette grande bibliothèque qui a un rayonnement international. Mais je voulais vous poser une question. J'avais entendu une rumeur qui dit que Voltaire avait été mis dehors et que c'était pas de lui-même son départ.
1: On a une sorte de légende urbaine. On dirait maintenant un fake sur Voltaire qui dit que Voltaire a été chassé, enfin invité à quitter la principauté assez rapidement par le prince et que la réponse de Voltaire a été assez acerbe. Mais en fait, cette légende urbaine est seulement apparue après 1870, mais on n'a aucune archive qui ne le stipule réellement que le prince ordonne à Voltaire de partir. On ne trouve rien, ni chez le prince, ni chez Voltaire, ni à l'abbaye. C'est surtout une rumeur qui a été lancée par anti-germanisme après 1870.
0: On va parler aussi du luxe en campagne. On avait différentes formes de luxe à ce moment-là. À quoi ressemblait un banquet ou une fête princière au château de Senone ?
1: Il y a eu des fêtes. On sait qu'il y avait des fêtes à Senone, au château, en particulier lors du mariage d'une sœur du prince, la princesse Marie-Joseph, qui se marie avec le prince de Hohenlohe-Waldenburg. On sait qu'il y a des bals aussi, on sait que les impôts participent à payer ces festivités, mais on n'en sait pas plus. La grande distraction, en fait, à l'époque, c'est quand même la chasse. Parce que là, on sait que le prince a un grand veneur pour les organiser, on sait qu'il y a un chenil, on sait qu'il y a au musée Lorrain des colliers pour les chiens de chasse aux armes du prince, on sait que le prince Charles, un des frères qui habite à Senone, là où il y a la médiathèque actuellement, va fermer une rue pour accéder plus facilement à son jardin et à ses bois qui sont derrière chez lui, directement sur le coteau. Et puis, on sait aussi que les notables ont des jardins clos souvent, avec des grands murs, avec des petites loges pour pique-niquer ou écouter de la musique. Le grand parc du prince régnant, il a quand même 2 kilomètres de long. Il comprend des bosquets le long de la rivière, le long du Rabaudeau, des bassins d'eau aussi. Il va couper l'eau à l'abbaye pour pouvoir avoir l'eau pour ses jets d'eau à lui, tout simplement. Il a aussi un jardin à l'anglaise sur les coteaux avec des petits kiosques en bois, toujours pareil, pour aller faire la pause, un grand potager et une orangerie. Et surtout, n'oublions pas les arts, parce que Louis Charleton est un grand collectionneur de tableaux, de porcelaine de Chine, du Japon, mais aussi contemporaine de Messiaen, où il collectionne les sifflets aussi, qui sont des productions lorraines, contemporaines. Et c'est un grand amateur d'art. Il y a des tableaux sur tous les murs du château. Et son successeur, le prince Constantin Alexandre, lui, par contre, c'est un musicien. Donc il va rajouter dans le château des clavecins, des instruments de musique. Et c'est lui qui fait construire le manège, parce que quand on est élevé à Vienne, on aime aussi les chevaux.
0: On a parlé de ces seigneurs des abbayes, parce qu'il y avait ce lien avec les abbayes avant que ces princes n'arrivent. Comment est la cohabitation entre eux à cette époque-là? On imagine qu'il y a une forme de rivalité.
1: La rivalité va durer absolument tout le long. Chaque fois que l'abbaye aura l'opportunité de pouvoir refaire un procès pour essayer de retrouver ses droits, elle va le faire. Elle va le faire même auprès de Louis XIV pendant l'occupation française, après la guerre de 30 ans, par exemple. C'est vrai qu'ils n'ont plus d'autorité, à part une autorité morale et religieuse. Le prince Louis Charleton et le prince Constantin, après, vont essayer de persuader les moines de se séparer de l'emprise lorraine. Ils faisaient partie de la congrégation Saint-Vannes et Saint-Idulphe et de devenir des chanoines, mais ils vont toujours refuser. Les moines sont essentiellement lorrains, donc français après. Il va toujours avoir cette rivalité. Et il va avoir aussi quelque chose qui va un peu contrarier l'abbaye, c'est que les princes vont faciliter l'installation d'anabaptistes sur les territoires, dans les fermes isolées. Parce que ce sont des bons gestionnaires, des bons agriculteurs, ils savent faire très bien les choses. Donc il va faciliter leur installation sur le territoire de la principauté.
0: On facilite l'installation de protestants en plein milieu des catholiques, c'est ça ?
1: Bah oui, mais de toute façon, ils sont pas tout à fait en plein milieu, ils sont aux marges, ils sont dans les fermes isolées. Et puis, il ne faut pas oublier que sur les bords de la principauté, de l'autre côté de la Bruche, ce sont des régions extrêmement protestantes.
0: Ces abbés retrouveront jamais leur pouvoir d'antan ?
1: Jamais, non.
0: On va passer maintenant à la troisième séquence. On va s'intéresser à la vie quotidienne des Salmiens. En première question, je vais vous demander, quels sont les avantages d'être Salmien à cette époque-là?
1: Alors, il y a un gros avantage, c'est peut-être le seul, mais les impôts sont nettement moins lourds qu'en Lorraine puis en France. Ça, c'est sûr. L'autre avantage, c'est peut-être aussi la proximité du pouvoir. Ça permet aussi de négocier. La justice est sur place, la prison aussi. L'avantage aussi, c'est qu'on se connaît tous, tout le monde se connaît, donc ça limite aussi les choses insupportables, les atteintes aux libertés du voisin. Il y a eu une seule fois un grand procès, tout le monde est devenu bien raisonnable. Donc, il y a une petite prison à Senon qui va servir surtout au passage. C'est-à-dire, s'il y a quelqu'un qui doit traverser la région, il va faire un arrêt là pour nuit. Autrement, ça va être plutôt une cellule de dégrisement.
0: Parlons de l'économie aussi. Les gens vivaient de quoi ?
1: Alors, bien sûr, on parle souvent des forges et de la forêt, bien sûr. Les travailleurs du fer, les mineurs, les forgerons, surtout sur le versant alsacien actuel, à La Brocque, Grandfontaine, Plaine, eux, ils ont une chance, c'est s'ils travaillent à la mine et aux forges, c'est qu'ils sont exemptés de certains impôts. On a beaucoup de travailleurs du bois, charbonniers, les scieurs, les bûcherons, les voituriers, les travailleurs de la pierre, puisqu'on construit en permanence. On a des avantages sur les impôts quand on construit une maison. À Snon, par exemple, on est exempté d'impôts fonciers, mais on n'a pas le droit de construire sur de la terre arable. On n'a le droit qu'à faire des maisons mitoyennes.
0: Le but était de donner envie aux gens de s'installer et de développer le territoire ?
1: Oui, tout à fait. Donc les travailleurs de la pierre, les carriers, les tailleurs sculpteurs, les marbriers, les chauffourniers aussi, pour faire les enduits, il nous faut la chaux, même des stucateurs pour faire des jolis plafonds, des jolies moulures. Le salmois, il a souvent double métier, parce que ça dépend aussi de la saison. Il faut penser qu'à l'époque, les hivers étaient très rigoureux avec beaucoup de neige. Donc, il cultive. Souvent, l'hiver, il tisse et sa femme file. Et puis, on va arriver, puisque nous sommes dans une capitale avec des nobles, on va avoir arrivé les artisans d'art. On va avoir un orfèvre, un tisseur de bas. Le paysan normal ne met pas de bas. Un perruquier. Il n'a pas de perruque non plus pour aller dans la forêt. Et des sculpteurs d'horreur, un imprimeur, un tissier en nappage. On va avoir des négociants pour le fer, pour le tissu, pour le bois, plus tous les autres commerces habituels, les boulangers, les bouchers, le brasseur, etc.
0: Bon, on voit que le gouvernement mis en place pendant cette période de la principauté est assez actif. On donne aussi envie aux gens de venir s'installer. On se retrouve dans quelques instants pour continuer de parler de cette principauté et notamment de son administration.
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0: Troisième et dernière partie de votre magazine consacrée donc à l'histoire de la principauté de Salm. On l'a découpée en plusieurs séquences, on est à la séquence 3, et on parlait un peu de la politique hein, locale, mais cette fois-ci, intéressons-nous à l'administration. Comment c'était structuré ?
1: Ah oui, le prince, il va venir avec son administration. Alors, on va se trouver avec un nombre de notables importants, deux notaires, un juge, un procureur, des huissiers, des avocats, un prévôt pour surveiller la sécurité. Et on va avoir des bangars. Alors, des bangars, ce sont les ancêtres des gardes champêtres qui vont être nommés par les villages, qui vont prêter serment d'être justes et qui, eux, vont vérifier toutes les lois sur les incendies. Parce qu'on a des ordonnances qui règlent les incendies. Donc, on va venir vérifier chez vous si vous avez bien ramoné votre cheminée. Si vous n'avez pas de bougies dans votre grange ou dans votre fournil, si vos bougies sont bien enfermées dans les lanternes pour éviter les incendies. On va vérifier que vous avez bien deux seaux pleins d'eau devant votre porte, au cas où, ça c'est obligatoire aussi. Et puis, ils vont vérifier aussi les poids et les mesures. Et c'est eux qui vont vérifier qu'il n'y ait pas d'animaux errants. Il n'y a aucune raison que la vache de votre voisin aille manger vos salades. On a naturellement des gardes sauniers, parce qu'il y a toujours l'impôt sur le sel, des gardes forestiers, parce qu'il est franchement interdit d'aller chercher du bois en forêt, c'est très réglementé. En fait, toute la vie est réglementée par des ordonnances princières, mais cette espèce de concurrence entre l'abbaye et le château va vraiment profiter aux Salmois de base. Imaginez. Vous êtes un jeune marié, votre femme est enceinte. Elle va aller au château, chez le greffier, faire sa déclaration de grossesse. Et là, elle va avoir un premier avantage, c'est que le pêcheur professionnel, parce que vous n'avez pas le droit d'aller à la pêche comme ça, il y a des pêcheurs professionnels qui pêchent uniquement pour le château et l'abbaye, va apporter à cette future maman du poisson une fois par semaine. Il faut quand même nous faire un bon principautois, quelqu'un de solide. Puis quand va être l'heure des premières douleurs, elle va avoir la matrone. La matrone va avoir double formation. Une par l'abbaye, au cas où ça se passe mal, qu'elle puisse ondoyer le bébé pour qu'il puisse être enterré dans le cimetière paroissial, mais aussi une formation par le chirurgien du prince, hein, qui va te payer pour ça, pour que ça se passe au mieux avec quelques rudiments d'hygiène. On lutte contre la mortalité infantile et la mortalité des mamans aussi. Puis, lorsque votre gamin, puisqu'il est bien vaillant, il a grandi, il a le droit à l'école. Donc Calmet va faire l'école obligatoire, va obliger ses curés à faire une école obligatoire dans tous les villages. Les garçons vont aller à l'école pendant l'hiver. Mais le prince va juger que c'est insuffisant, il va faire une belle ordonnance où il va obliger les filles d'aller aussi à l'école. On va être obligé de créer des écoles pour les filles parce qu'il estime qu'une fille doit pouvoir aider au mieux son mari, donc elle doit savoir lire, écrire et compter, et aussi qu'en cas d'accident, elle puisse survenir à ses besoins. Vos enfants vont suivre cette scolarité normale, puis ils vont être en âge de se marier. S'ils n'habitent pas avec vous dans votre maison, il aura droit à construire, il sera exempté pendant une certaine période d'impôt s'il construit une nouvelle maison, mais il va avoir des obligations. Et ces obligations, ce n'est pas seulement pour le menu peuple, c'est aussi pour le conseiller intime de son Altesse Sérénissime. Les obligations, il y en a cinq. Il y en a une, la première, c'est que c'est obligatoire pour tout le monde d'avoir un potager pour se nourrir, une haie pour se chauffer, un verger pour être en bonne santé, un champ de chanvre pour s'habiller, et un champ de pommes de terre pour bien passer l'hiver. C'est écrit comme ça dans cette ordonnance, ça fait partie des obligations. Donc vous allez pouvoir mener une vie tout à fait normale et subvenir plus ou moins à vos besoins si vous travaillez. Et quand va arriver un accident de la vie, parce que ça arrive, hein, surtout si vous êtes bûcheron, que vous glissez dans la forêt, eh ben il y a un hôpital, donc Calmet a créé un hôpital. Donc naturellement, le prince va subventionner pour l'agrandir, et il va forcer son chirurgien à y passer deux fois par semaine pour bien veiller à la santé de tout le monde. Et comme dans l'hôpital étant à Stoine, il est trop loin des villages, il va créer une caisse de secours, argent et nourriture. L'abbaye va y contribuer, elle va participer pour aider les pauvres, malades ou non. Et après, si vous êtes vraiment en état un peu tristounet sur votre fin de vie et que vous ne pouvez plus rester dans votre maison tout seul, vous avez le droit à aller à l'hôpital et à participer à la vie commune en fonction de vos moyens et de vos capacités. Vous éplucherez les pommes de terre si vous êtes une dame, parce que c'est très partagé. Vous ferez le petit bois pour le fourneau si vous êtes un homme.
0: On avait à cœur, dans cette principauté, de prendre soin de ses habitants.
1: On prend soin de ses habitants, on est assez protectionniste aussi. On n'a pas le droit d'entrer comme ça dans l'abbaye sans avoir... c'est un peu de la cooptation. Par exemple, s'il y a un nouveau boulanger qui arrive, on va réunir les boulangers et demander leur avis. Est-ce qu'on est à la place? Si ça ne va pas, on dit non. Hein. Mais pareil, vous n'avez pas le droit de partir. Si vous voulez partir, parce qu'il y a eu des cas d'émigration au Bana ou en Espagne, les gens... ils sont obligés de payer une taxe pour partir, ou bien on confisque, on prend une sorte de rente sur leurs biens. On ne s'en va pas non plus. Mais la misère est quasiment inexistante, quoi. Sauf si vraiment la saison hivernale est très rigoureuse.
0: Au niveau du commerce aussi, est-ce que ce statut un peu particulier de principauté indépendante a pu favoriser des trafics en tout genre ?
1: Ah ben non, il y a très peu de trafic puisqu'on a le fameux point 7 du traité de Lunéville qui permet le libre-échange. On a vraiment quelques menues taxes à payer. On exporte le chanvre, le lin, les cerises, parce qu'il y a beaucoup de vergers de cerises. On achète le blé puisque les terres à blé sont dorénavant lorraine puis française. Hein. C'était les terres autour de Badonvillers étaient plus propices à la culture de céréales. Il n'y a pas de contrebande, sauf la contrebande du sel, comme partout, parce que le prix du sel varie suivant les régions. C'est souvent intéressant d'aller un peu plus loin chercher du sel. Et ben, on a les gardes sauniers qui ont l'œil.
0: Qu'est-ce qui fait ce tarif du sel et cette contrebande? Expliquez-nous un peu le contexte historique.
1: Le prix du sel varie suivant les taxes imposées par les différentes régions. Donc, il se peut que chez vous, le payez très cher, que dans la région à côté, vous le payez encore plus cher, mais que, par exemple, vous allez jusqu'en Suisse, vous allez payer trois fois moins.
0: Et on était en pays producteur de sel assez intéressant, quoi.
1: Non, on n'est pas en producteur de sel, puisque nous, le sel, on va le chercher à Dieuze, hein, à Château-Salins, dans la région, là, dans le Saônois, mais il est cher. Il est cher en Lorraine, parce que c'est plus rentable de le vendre à l'extérieur. Et on vend du bois pour les salines. Hein, les princes et les abbés vont vendre du bois et ça va être un problème parce qu'ils vont garder déjà du bois pour eux, pour les mines et les forges, parce qu'ils en ont besoin de beaucoup. Mais aussi, ils vont les vendre pour les salines. Et puis après, il va y avoir les cristalleries, les faïenceries qui vont s'installer. Donc, on va avoir besoin de beaucoup, beaucoup de bois.
0: Notre deuxième magazine pour les séquences 2 et 3 touche à sa fin. Il nous restera une dernière partie avec la dernière séquence et la fin de cette principauté de Salm et de son indépendance. En attendant, Marie-Hélène Chrétien, on vous remercie beaucoup. Je rappelle que vous êtes la présidente de l'association du Pays des Abbayes de Senon. On se retrouvera donc très prochainement pour parler de cette dernière partie. En attendant, chers auditeurs, vous qui nous écoutez de l'autre côté de la fréquence, vous pouvez retrouver dès aujourd'hui en podcast cette émission sur notre site internet radiocristal.org dans la section podcast puis la rubrique l'invité. Je vous dis à tout bientôt pour entendre la fin de cette magnifique aventure et histoire qu'est la principauté de Salm.
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2: Bonsoir à tous, à la une de l'actualité. La situation reste très tendue au Moyen-Orient. Les États-Unis se disent prêts à lancer des opérations militaires majeures contre l'Iran si nécessaire. L'armée américaine protège actuellement les navires dans le détroit d'Ormuz. Et de son côté, Emmanuel Macron appelle à rouvrir ce passage, à éviter toute escalade. Et face à la flambée des prix des carburants, le gouvernement veut passer à la vitesse supérieure. Le Premier ministre Sébastien Lecornu annonce un changement d'échelle des aides dès la semaine prochaine. Objectif, renforcer les dispositifs pour soutenir l'économie. De nouvelles mesures qui doivent être détaillées dans les prochains jours. Un été 2025 particulièrement meurtrier sur les lieux de baignade. Selon Santé publique France, plus de 1400 noyades ont été enregistrées, dont 409 mortelles, un chiffre en hausse par rapport à 2024. Les adolescents sont les plus touchés avec 21 décès enregistrés, en cause notamment les fortes chaleurs précoces qui ont poussé les Français à se baigner plus tôt dans la saison, parfois sans encadrement. Plus de 100 000 retraités privés de leur pension complémentaire. Les versements de l'AGIRC Arco auraient été suspendus à tort, parfois pendant plusieurs années, après des courriers restés sans réponse. Le préjudice est estimé à 850 millions d'euros. Les syndicats réclament un rattrapage intégral et appellent les retraités concernés à se signaler. Un Français sur quatre se dit prêt à se priver pour le bien-être de son animal. Selon une étude Ipsos pour Santé Vet, beaucoup font passer leur chat ou leur chien avant leurs propres besoins, quitte à faire l'impasse sur les loisirs, les achats et même l'alimentation. Maé est propriétaire de Sam, un malinois de 4 ans.
3: Sam, viens. C'est bien ça, c'est bien. Assise.
4: C'est sûr que tu t'empêches de plein de choses, entre guillemets, c'est-à-dire que... Souvent, tu vas rentrer plus tôt ou tu vas t'empêcher de faire des sorties parce que tu dois sortir le chien ou que le chien il est resté toute la journée seul. Le plus gros empêchement, c'est vraiment quand tu veux voyager, quoi. Parce que du coup, là, ça demande beaucoup de préparation, de ressources, que ce soit économique ou autre. C'est surtout de l'organisation et de la gestion de temps entre ton temps personnel et ce que tu veux faire avec ton chien, quoi. Et ce que tu veux partager avec lui et les autres.
3: Très bonne fifi, oui.
2: Un reportage de Mylène Debac. Et puis en foot, c'est un PSG diminué qui jouera demain soir pour la demi-finale retour de la Ligue des Champions face au Bayern Munich. L'effectif compte 3 absents dont Achraf Hakimi, blessé à la cuisse. Paris se déplace en Allemagne avec un léger avantage après sa victoire 5-4 à l'aller. Voilà pour l'actualité. Bonne fin de journée à tous.
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2: Bienvenue dans ce bulletin météo. On s'intéresse au temps de ce mercredi 6 mai. C'est le 126e jour de l'année et on adresse une bonne fête à toutes les prudences. La fiabilité de la situation n'est qu'assez bonne. En début de matinée, le ciel est très couvert sur l'ensemble du département, mais avec de courtes éclaircies en pleine cependant. Sur les reliefs, quelques faibles pluies accompagnent la grisaille. En seconde partie de journée, la luminosité s'efface progressivement et la pluie gagne du terrain à l'est du département ainsi qu'à Épinal. En soirée, le ciel demeure couvert. Dans la nuit, des brumes s'installent sur tout le territoire et en altitude, quelques brouillards apparaissent. Du côté des températures, les minimales sont stationnaires par rapport à la veille, comptez 9 degrés en plaine et 8 degrés dans les massifs. Les maximales restent fraîches avec 11 degrés à la Bresse, 14 à Épinal et jusqu'à 15 à Neuchâteau. Le vent d'ouest souffle modérément dans la vallée de la Meuse avec des rafales atteignant 40 km/h. Le lendemain jeudi, l'indice de fiabilité est encore une fois seulement assez bon. Au réveil, le ciel restera chargé de nuages sur l'ensemble des Vosges. Sur les hauteurs Jéromoise et Bressaude, un risque d'averse se profilera en fin de matinée. La couverture nuageuse s'estompera progressivement au fil de l'après-midi, laissant place à de belles mais courtes éclaircies, le risque de pluie restant toutefois présent. La soirée s'annoncera calme et dégagée avant que le brouillard ne fasse son apparition durant la nuit. Les minimales oscilleront entre 6 au Thiot et 8 degrés à Vittel et Contrexéville. Les maximales ne remonteront pas vraiment avec 11 à Xenrue Longemer et 14 degrés à Neuchâteau. Le vent d'ouest restera faible, ses rafales ne dépassant pas les 30 km/h sur toutes les zones géographiques. Le début de ce long week-end du 8 mai devrait s'annoncer ensoleillé avec des températures en hausse qui avoisineraient les 20 degrés, mais ce beau temps ne s'installerait toutefois pas durablement. Dès dimanche, la pluie et les orages pourraient faire leur retour. Quant au vent, il perdra en intensité et se contentera de rafales ne dépassant pas les 30 km/h. D'ici là, retrouvez toutes les prévisions météo sur notre site internet radiocristal.org.
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1: L'Office de tourisme de Bruyères-Vallon des Vosges propose son agenda des activités comme tous les mois. On s'intéresse au mois de mai cette fois-ci et nous sommes toujours en compagnie de Claire Bouilly pour en parler. Donc Claire, vous êtes la responsable communication au sein de cet office de tourisme. On a quelques activités pour ce mois de mai, par contre de belles activités et un beau programme qui commence début mai avec plusieurs activités possibles à faire, notamment sur Bruyères. Et on a un festival qui est incontournable sur la commune, mais un festival aussi qui change de nom.
2: Exactement. Donc la ville de Bruyères accueille le Zic Plume Festival, qui était autrefois le printemps des mots. C'est un festival, un événement qui est à destination d'un public familial, mais pas que. Hein, tout le monde peut participer. Le festival se déroulera du 7 au 9 mai. L'idée, c'est de pouvoir retrouver des spectacles de théâtre, des concerts, des restitutions d'ateliers d'écriture des classes, des élèves, des écoles du secteur. Tout ça réparti sur deux soirées le jeudi 7 mai et le vendredi 8 mai, ainsi que le samedi 9 mai, toute la journée. Donc c'est un festival qui est en grande partie gratuit, donc il ne faut vraiment pas hésiter à y aller, c'est très très qualitatif. Il y a un seul spectacle payant le jeudi soir, donc parce que c'est une compagnie professionnelle, une compagnie de théâtre professionnelle. Donc on vous invite vraiment à vous inscrire pour ce spectacle avec des petits prix, hein, des tarifs entre 4 et 6 euros. Le spectacle, vous pouvez directement contacter nos services, hein, l'office de tourisme, ou aller sur la boutique en ligne, boutique.tourisme-bruyères.com pour réserver. Vraiment, on vous invite à participer à ce beau temps convivial. Il y a du rire en perspective.
1: On profite du même week-end pour avoir un autre événement aussi à Bruyères, en complément, hein, puisque ça va concerner également les enfants.
2: Tout à fait. Donc c'est un événement intitulé Rue aux enfants qui est porté par la communauté de communes Bruyères-Vallon des Vosges. L'idée, c'est de rendre la rue pour tous. Donc l'avenue du Cameroun à Bruyères sera coupée à la circulation motorisée. Dans cette avenue, on va pouvoir trouver plein de stands avec des ateliers, des expositions, des animations qui peuvent être sportives ou culturelles. Et tout ça pour promouvoir les mobilités douces. Et donc nous, l'Office de tourisme, nous aurons un stand sur cet après-midi du samedi 9 mai où on va proposer une animation ludique qui valorise le patrimoine local et également les

0: actions en faveur de la mobilité douce.
1: Le lendemain, on a aussi une foire à Bruyères qui, là, est classique, elle revient tous les ans.
0: Oui, tout à fait. Un événement populaire, la foire de Bruyères, qui se déroule toujours le deuxième dimanche du mois de mai. Donc cette année, on n'y coupe pas. Le dimanche 10 mai, la foire de Bruyères sera organisée au centre-ville. Il y aura bien sûr des animations, des forains, des commerçants en tout genre. Donc voilà, c'est toujours une belle manifestation très prisée sur la commune de Bruyères.
1: Alors justement, si on souhaite réserver ou se renseigner un peu plus sur ce qui se passe à Bruyères et aux alentours, comment on peut faire ?
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3: L'établissement français du sang poursuit ses collectes à travers la région Grand Est et nous sommes en compagnie d'Olivier Durat, chargé de communication institutionnelle et relations presse. Et avec vous, nous faisons le point sur les prochaines collectes à ne pas manquer. Et qui dit mois de mai, dit aussi période de nombreux jours fériés. Et je crois que l'année 2026 n'est pas en reste par rapport aux jours fériés qui vont empêcher justement ces collectes de se tenir.
4: Ah, c'est vrai que cette année, en 2026, nous sommes gâtés avec les jours fériés, mais ça n'arrange pas du tout les affaires du prélèvement, dans la mesure où on a 4 jours fériés qui correspondent à peu près au niveau national à 40 000 dons en moins. Et pour le Grand Est, sachant qu'on a 1 500 dons par jour, ça fera 6 000 dons en moins. Donc il faut gérer cette situation, il faut que les donneurs viennent, ne pas oublier les malades, donc c'est pour ça qu'on les incite à venir durant cette période du mois de mai, justement. S'ils ont des jours de vacances, ils peuvent venir, et même en revenant du travail.
3: Il ne faut pas oublier qu'il y a ces collectes de sang qui sont maintenues parce que les associations de donneurs de sang, elles, continuent de se mobiliser.
4: Elles sont présentes, elles continuent d'être présentes, de mettre les banderoles, de mettre les affiches pendant cette période. Nos associations de donneurs de sang sont toujours actives au quotidien avec nous. Il faut savoir que dans la région Grand Est, on a à peu près 600 associations qui nous aident au quotidien.
3: On salue aussi cet engagement bénévole, on le rappelle, autour de ces collectes de sang à travers toute la région et également à travers les Vosges. Alors pour ce qui est des collectes, justement, en cette période de printemps, quelles sont les dates à ne pas manquer pour ce mois de mai ?
4: Eh bien, on a tout d'abord le jeudi 7 mai, une collecte à Saulxures-sur-Moselotte à la salle polyvalente de 16h à 19h30. Le lundi 11 mai à la Vosges-les-Bains, dans la salle des fêtes de Bains-les-Bains, de 16h à 19h30. Le mardi 12 mai à Épinal, à l'espace court, de 9h à 13h et de 15h30 à 19h30. Le mercredi 13 mai à Remiremont, au Palais des Congrès, de 15h30 à 19h30.
3: Et puis pour toutes les personnes qui souhaitent en savoir davantage sur le don du sang, il existe un site internet, une application mobile et également un numéro de téléphone qui lui est national.
4: Oui, tout à fait. C'est le 0800 109 900 et puis on a bien sûr notre appli Don de sang et puis notre site internet dondesang.fs.santé.fr.
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2: Bonsoir à tous. À la une ce soir, des mesures complémentaires du gouvernement face à la hausse des prix des carburants. Le rapport sur l'audiovisuel public a été dévoilé et puis le PSG se prépare pour le match retour face au Bayern Munich demain en Ligue des Champions. Avant ça, un coup d'œil sur le ciel pour demain. Les nuages vont dominer avec quelques averses attendues sur la quasi-totalité du pays. En deuxième partie de journée, on aura même des orages toujours sur la moitié est entre l'Alsace et l'Auvergne-Rhône-Alpes. Les températures demain matin, 9 à Aurillac, 12 à Amiens, Lille et Paris, 14 à Brest, 15 à Montélimar, 17 à Nice, 19 en Corse. Demain après-midi, il fera 11 à 19 degrés. À la une de l'actualité, la situation reste tendue au Moyen-Orient. Les États-Unis se disent prêts à lancer des opérations militaires majeures contre l'Iran si nécessaire. L'armée américaine protège actuellement les navires dans le détroit d'Ormuz. Et de son côté, Emmanuel Macron appelle à rouvrir ce passage et à éviter toute escalade. Et face à la flambée des prix des carburants, le gouvernement veut passer à la vitesse supérieure. Le Premier ministre, Sébastien Lecornu, annonce un changement d'échelle des aides dès la semaine prochaine. Objectif, renforcer les dispositifs pour soutenir l'économie. De nouvelles mesures qui doivent être détaillées dans les prochains jours. Le patron de Total Energy assume pleinement les profits du groupe. Patrick Pouyanné affirme n'avoir aucune honte après un bénéfice en forte hausse porté par la crise énergétique. Mais il prévient, le plafonnement des prix du carburant pourrait disparaître en cas de surtaxe sur les raffineries. Une mesure réclamée par une partie de la classe politique. L'OMS soupçonne une possible transmission interhumaine concernant l'antivirus sur un bateau de croisière bloqué au Cap-Vert. Le foyer a déjà fait 3 morts, 2 cas sont confirmés, 5 autres sont suspectés. Les contaminations auraient sans doute eu lieu avant l'embarquement. L'Espagne attend encore les données sanitaires avant d'autoriser ou non l'accostage du navire aux Canaries. Réformer l'audiovisuel public français, c'est ce que veut le député Charles Alloncq. Il a rendu public son rapport. Il compte économiser près d'un milliard d'euros, soit un quart du budget actuel. Julie Pierret.
3: Oui, et parmi les mesures phares, une réorganisation en profondeur des chaînes de télévision. Le rapport propose de fusionner France 2 et France 5 pour créer une grande chaîne de services publics, mais aussi de supprimer France 4 et certaines offres numériques destinées aux plus jeunes. Même logique côté radio avec la suppression envisagée de Move, la station tournée vers le rap. Sur le plan des économies, les jeux télé et le sport sont dans le viseur. Le rapport recommande de réduire fortement le budget des émissions de divertissement et de diminuer les dépenses liées aux droits sportifs, tout en conservant les grandes compétitions comme Roland-Garros ou le Tour de France. Autre point sensible, la gouvernance. Charles Alloncq propose que les dirigeants de l'audiovisuel public soient désormais nommés sur proposition du président de la République, puis validés ensuite par le Parlement.
2: Merci Julie. Et réaction rapide de la patronne de France Télévisions. Elle dénonce un texte à charge basé selon elle sur des approximations et des contre-vérités. Un été 2025 particulièrement meurtrier sur les lieux de baignade. Selon Santé publique France, plus de 1400 noyades ont été recensées, dont 409 mortelles, un chiffre en hausse par rapport à 2024. Les adolescents sont les plus touchés avec 21 morts enregistrées. En cause notamment les fortes chaleurs précoces qui ont poussé les Français à se baigner plus tôt dans la saison, parfois sans encadrement. Près de 100 000 retraités privés de leur pension complémentaire. Les versements de l'AGIRC-ARCO auraient été suspendus à tort, parfois pendant plusieurs années. Le préjudice est estimé à 850 millions d'euros. Les syndicats réclament un rattrapage intégral et appellent les retraités concernés à se signaler. Un Français sur 4 se dit prêt à se priver pour le bien-être de son animal. Selon une étude Ipsos pour Santé Vet, beaucoup font passer leur chat ou leur chien avant leurs propres besoins, quitte à faire l'impasse sur les loisirs, les achats ou même l'alimentation. Maë est propriétaire de Sam, un Malinois de 4 ans.
4: Sam, viens. C'est bien ça, c'est bien. Assise.
5: C'est sûr que tu t'empêches de plein de choses, entre guillemets, c'est-à-dire que... Souvent, tu vas rentrer plus tôt, tu vas t'empêcher de faire des sorties parce que tu dois sortir le chien ou que le chien il est resté toute la journée seul. Le plus gros empêchement, c'est vraiment quand tu veux voyager, quoi. Parce que du coup, là, ça demande beaucoup de préparation, de ressources, que ce soit économique ou autre. C'est surtout de l'organisation et de la gestion de temps entre ton temps personnel et ce que tu veux faire avec ton chien, quoi. Et ce que tu veux partager avec lui et les autres.
4: Très bonne fifi, oui.
2: Un reportage de Mylène Debac. Et globalement, le budget annuel, selon l'étude, pour entretenir son animal de compagnie est estimé à plus de 1000 euros. Enfin, en foot, c'est un PSG diminué qui jouera demain soir pour la demi-finale retour de Ligue des Champions face au Bayern Munich. L'effectif compte 3 absents, dont Achraf Hakimi, blessé à la cuisse. Paris se déplace en Allemagne avec un léger avantage après sa victoire 5-4 à l'aller. Voilà, c'est la fin de ce journal. Excellente soirée à tous.
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1: Bienvenue dans ce bulletin météo. On s'intéresse au temps de ce mercredi 6 mai. C'est le 126e jour de l'année et on adresse une bonne fête à toutes les prudences. La fiabilité de la situation n'est qu'assez bonne. En début de matinée, le ciel est très couvert sur l'ensemble du département, mais avec de courtes éclaircies en plaine cependant. Sur les reliefs, quelques faibles pluies accompagnent la grisaille. En seconde partie de journée, la luminosité s'efface progressivement et la pluie gagne du terrain à l'est du département ainsi qu'à Épinal. En soirée, le ciel demeure couvert. Dans la nuit, des brumes s'installent sur tout le territoire et en altitude, quelques brouillards apparaissent. Du côté des températures, les minimales sont stationnaires par rapport à la veille, comptez 9 degrés en plaine et 8 degrés dans les massifs. Les maximales restent fraîches avec 11 degrés à la Bresse, 14 à Épinal et jusqu'à 15 à Neuchâteau. Le vent d'ouest souffle modérément dans la vallée de la Meuse avec des rafales atteignant 40 km/h. Le lendemain jeudi, l'indice de fiabilité est encore une fois seulement assez bon. Au réveil, le ciel restera chargé de nuages sur l'ensemble des Vosges. Sur les hauteurs Jéromoise et Bressaude, un risque d'averse se profilera en fin de matinée. La couverture nuageuse s'estompera progressivement au fil de l'après-midi, laissant place à de belles mais courtes éclaircies, le risque de pluie restant toutefois présent. La soirée s'annoncera calme et dégagée avant que le brouillard ne fasse son apparition durant la nuit. Les minimales oscilleront entre 6 au Thio et 8 degrés à Vittel et Contrexéville. Les maximales ne remonteront pas vraiment avec 11 à Xenrue-Longemer et 14 degrés à Neuchâteau. Le vent d'ouest restera faible, ses rafales ne dépassant pas les 30 km/h sur toutes les zones géographiques. Le début de ce long week-end du 8 mai devrait s'annoncer ensoleillé avec des températures en hausse qui avoisineraient les 20 degrés, mais ce beau temps ne s'installerait toutefois pas durablement. Dès dimanche, la pluie et les orages pourraient faire leur retour. Quant au vent, il perdra en intensité et se contentera de rafales ne dépassant pas les 30 km/h. D'ici là, retrouvez toutes les prévisions météo sur notre site internet radiocristal.org.
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1: Connaissez-vous les signes d'une bonne santé mentale? On sait facilement reconnaître quelqu'un en mauvaise santé psychique par son anxiété ou son état dépressif, mais il est plus difficile de définir l'état inverse. Alors c'est ce qu'a fait Nicolas Balesi, un psychologue canadien, dans un article publié récemment dans la revue Psychology Today. Alors il se base sur les travaux d'Eric Fromm, sociologue et psychanalyste américain, qui a défini 4 critères de bonne forme mentale dans les années 60. Alors, premièrement, il faut un certain degré d'énergie et de vitalité. Ça ne veut pas dire qu'on est exempt de toute souffrance, mais que la vie ne doit globalement pas être considérée comme lourde ou pesante, et ce, malgré des périodes de détresse ou de tristesse. Deuxième critère, la capacité d'être seul avec soi-même. Ne pas constamment se distraire de sa propre solitude, en scrollant sur son téléphone par exemple, est un signal de bonne santé psychique. En fait, ça signifie qu'on est capable de supporter ses pensées, qu'elles soient sombres ou remplies d'amour-propre. D'ailleurs, un autre signe que l'on va bien mentalement réside dans le fait de pouvoir ressentir la joie comme la tristesse. Enfin, une bonne santé mentale s'observe à la capacité à être curieux et tourné vers l'autre. C'est vrai que quand on ne va pas bien, on perd souvent son intérêt pour les personnes, les activités et les choses qui nous font habituellement plaisir. Alors pouvoir penser à autre chose qu'à ce qui nous fait souffrir donne un bon indice sur notre état du moment. Pour rappel, si vous ne vous sentez pas bien, il est conseillé de ne pas vous isoler, d'en parler à des proches et à un professionnel de la santé.
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1: La Maison de la Bresse ainsi que la Ville de la Bresse a une programmation culturelle comme chaque mois. Et avec nous, pour en parler comme d'habitude, nous sommes en compagnie de Chantal Poirot. Donc Chantal, vous êtes chargée d'accès culturel au sein de la Maison de la Bresse. On a quelques événements pour le mois de mai qui concernent la Ville de la Bresse en général. Gros événement qui revient tous les deux ans avec le Festival international de sculpture.
2: Effectivement, la 32e édition du Festival international de sculpture sur bois, qui cette année va encore nous ramener beaucoup de sculpteurs du monde entier.
1: Passera à partir de quelle date et qu'est-ce qu'on pourra retrouver à l'intérieur du programme ?
2: La cérémonie d'ouverture aura lieu le jeudi 7 mai à la salle des fêtes de la Bresse. Les sculpteurs commenceront à travailler le vendredi 8 jusqu'au dimanche 17, jour de cérémonie de clôture du festival. Et entre ces deux dates, on aura plein d'animations en tout genre.
1: Vous pouvez nous donner quelques exemples ?
2: Alors, il y aura des conférences, il y aura des ovales musicales proposées par les fanfares locales. Il y aura également des ateliers pour les enfants qui vont être proposés, des sculptures, des anciens festivals qui vont pouvoir être visibles dans la halle des congrès.

0: site internet si on souhaite en savoir plus sur le programme culturel?
1: Je vous invite à aller voir le site internet de la ville www.labresse.fr et là vous allez trouver toutes les infos et un numéro de téléphone, le 03 29 25 41 40, ça c'est la mairie. Et pour la maison de la Bresse, le 03 29 62 65 95. Rougemag.
0: Comme chaque mois, la MCL de Gérardmer a un programme des animations. On s'intéresse au mois de mai cette fois-ci et nous sommes encore en compagnie de Natacha Mendes. Donc Natacha, vous êtes la responsable communication au sein de cette maison de la culture et des loisirs. Donc on a une exposition hein, qui a déjà débuté mais qui court jusqu'au 21 mai. Hein.
2: Oui, c'est ça. Donc, elle a débuté jeudi 30 avril. On avait donc l'artiste qui était présente, Héloïse Cuny, qui nous a présenté donc la thématique esquisse équestre, peinture au doigt et dessin. Et elle nous a fait une réalisation en direct accompagnée d'un guitariste. C'était très sympa. Donc, vous retrouverez toutes ses œuvres jusqu'au 21 mai en Galerie Expo à la MCL. Et vous pouvez également venir la voir. Elle sera présente ce mercredi 6 mai à 17h30 pour une visite commentée de son expo.
0: À partir du 7 mai, vous faites un festival nommé Mets en scène. Donc ça, c'est une collaboration historique.
2: Oui, on a le festival Mets en scène qui revient donc avec le plateau ivre. Ça fait plusieurs années que Mets en scène vient dans les locaux de la MCL. Donc c'est un partenariat entre la ville de Gérardmer, le plateau ivre et la MCL. Ça dure sur 3 jours. Donc ça démarre le jeudi 7 mai jusqu'au samedi 9 mai inclus. On y retrouve toutes sortes de spectacles, que ce soit du théâtre, du cabaret, du cirque, également des spectacles de marionnettes, des films documentaires, un road trip musical également et des concerts. La plupart des animations seront gratuites. Lorsque c'est payant, c'est indiqué. Donc on retrouve toutes les infos sur le site du Plateau Ivre, donc leplateauivre.com, et vous pouvez contacter le Plateau Ivre ou la MCL pour réserver les activités que vous souhaitez. Vous aurez tout le programme sur le site, mais il faut bien s'inscrire en amont pour pouvoir venir aux différents spectacles proposés.
0: On saute directement pas mal de jours pour arriver le 19 mai avec un atelier floral, donc une activité plus classique au sein de la MCL.
2: Exactement, donc on va bientôt terminer la saison, puisqu'au mois de juin, en général, les activités à la MCL se terminent. L'art floral revient, l'atelier floral, qui sera le mardi 19 mai de 17h à 19h. Donc c'est 35€ la séance, plus l'adhésion à la MCL, pour ceux qui ne sont pas adhérents. Et l'idée est de faire une composition de fleurs séchées pour le mois de mai. Il faut s'inscrire donc à l'accueil, à contact@mclgerardmer.fr, ou vous pouvez nous appeler au 03 29 63 11 85.
0: Quelques jours plus tard, une autre thématique, en tout cas un moment musical que vous proposez.
2: Oui, on a Petit K qui va venir à la MCL avec une première partie. C'est Jem Lorca qui a 19 ans qui donc démarre concert. Ensuite Petit K, donc c'est le samedi 23 mai à 20h30 à la MCL. Les tarifs, c'est 10€ pour les adultes et 5€ pour les enfants de moins de 12 ans. Ne tardez pas à réserver parce qu'on a déjà beaucoup de places qui ont été vendues.
0: La MCL, c'est bien évidemment du cinéma hein, également. Si on souhaite avoir toute la programmation complète des séances de cinéma aussi, comment on peut faire où on se renseigne?
2: On est présent sur tous les réseaux sociaux, Facebook, Instagram, où vous retrouvez tous nos événements, toute la programmation. Et également sur notre site internet mclgerardmer.fr qui est en train de se refaire une peau neuve. Il est tout beau, tout neuf. Et puis sinon, vous pouvez contacter l'accueil qui est ouverte du lundi au vendredi de 14h à 20h30, sauf les jours fériés, au 03 29 63 11 96 ou par mail à contact@mclgerardmer.fr.
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2: L'essentiel de l'actualité, ce bras de fer autour des carburants en France. Le patron de Total Energy, Patrick Pouyanné, menace de mettre fin au plafonnement des prix à la pompe si une taxe sur les superprofits est instaurée. Le groupe a pourtant dégagé près de 5 milliards d'euros de bénéfices au premier trimestre 2026, le tout dopé par la guerre au Moyen-Orient. Mais le PDG de Total rassure, il n'y a pas de pénurie de carburant en France, mais les prix pourraient encore grimper. De son côté, face à la flambée des prix du carburant, le Premier ministre Sébastien Lecornu annonce un changement d'échelle des aides dès la semaine prochaine. Objectif, renforcer les dispositifs pour soutenir l'économie. De nouvelles mesures qui doivent être détaillées dans les prochains jours. L'OMS soupçonne une possible transmission interhumaine concernant l'antivirus sur un bateau de croisière bloqué au Cap-Vert. Le foyer a déjà fait 3 morts. 2 cas sont confirmés, 5 autres sont suspectés. Les contaminations auraient sans doute eu lieu avant l'embarquement. Emmanuel Macron propose un candidat à la tête de la Banque de France. Il s'agit d'Emmanuel Moulin, ancien secrétaire général de l'Élysée. Avant sa nomination, Emmanuel Moulin devra passer l'épreuve des auditions parlementaires et sa proximité avec le président pourrait faire débat.
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1: Bienvenue dans ce bulletin météo. On s'intéresse au temps de ce mercredi 6 mai. C'est le 126e jour de l'année et on adresse une bonne fête à toutes les prudences. La fiabilité de la situation n'est qu'assez bonne. En début de matinée, le ciel est très couvert sur l'ensemble du département, mais avec de courtes éclaircies en plaine cependant. Sur les reliefs, quelques faibles pluies accompagnent la grisaille. En seconde partie de journée, la luminosité s'efface progressivement et la pluie gagne du terrain à l'est du département ainsi qu'à Épinal. En soirée, le ciel demeure couvert. Dans la nuit, des brumes s'installent sur tout le territoire et en altitude, quelques brouillards apparaissent. Du côté des températures, les minimales sont stationnaires par rapport à la veille, comptez 9 degrés en plaine et 8 degrés dans les massifs. Les maximales restent fraîches avec 11 degrés à la Bresse, 14 à Épinal et jusqu'à 15 à Neuchâteau. Le vent d'ouest souffle modérément dans la vallée de la Meuse avec des rafales atteignant 40 km/h. Le lendemain jeudi, l'indice de fiabilité est encore une fois seulement assez bon. Au réveil, le ciel restera chargé de nuages sur l'ensemble des Vosges. Sur les hauteurs Jéromoise et Bressaude, un risque d'averse se profilera en fin de matinée. La couverture nuageuse s'estompera progressivement au fil de l'après-midi, laissant place à de belles mais courtes éclaircies, le risque de pluie restant toutefois présent. La soirée s'annoncera calme et dégagée avant que le brouillard ne fasse son apparition durant la nuit. Les minimales oscilleront entre 6 au Thiot et 8 degrés à Vittel et Contrexéville. Les maximales ne remonteront pas vraiment avec 11 à Xenrue-Longemer et 14 degrés à Neuchâteau. Le vent d'ouest restera faible, ses rafales ne dépassant pas les 30 km/h sur toutes les zones géographiques. Le début de ce long week-end du 8 mai devrait s'annoncer ensoleillé avec des températures en hausse qui avoisineraient les 20 degrés, mais ce beau temps ne s'installerait toutefois pas durablement. Dès dimanche, la pluie et les orages pourraient faire leur retour. Quant au vent, il perdra en intensité et se contentera de rafales ne dépassant pas les 30 km/h. D'ici là, retrouvez toutes les prévisions météo sur notre site internet radiocristal.org.
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2: L'essentiel de l'actualité, ce bras de fer autour des carburants en France. Le patron de Total Energy, Patrick Pouyanné, menace de mettre fin au plafonnement des prix à la pompe si une taxe sur les super-profits est instaurée. Le groupe a pourtant dégagé près de 5 milliards d'euros de bénéfices au premier trimestre 2026, le tout dopé par la guerre au Moyen-Orient. Mais le PDG de Total rassure, il n'y a pas de pénurie de carburant en France, mais les prix pourraient encore grimper. De son côté, face à la flambée des prix du carburant, le Premier ministre Sébastien Lecornu annonce un changement d'échelle des aides dès la semaine prochaine. Objectif, renforcer les dispositifs pour soutenir l'économie. De nouvelles mesures qui doivent être détaillées dans les prochains jours. L'OMS soupçonne une possible transmission interhumaine concernant l'antivirus sur un bateau de croisière bloqué au Cap-Vert. Le foyer a déjà fait 3 morts. 2 cas sont confirmés, 5 autres sont suspectés. Les contaminations auraient sans doute eu lieu avant l'embarquement. Emmanuel Macron propose un candidat à la tête de la Banque de France. Il s'agit d'Emmanuel Moulin, ancien secrétaire général de l'Élysée. Avant sa nomination, Emmanuel Moulin devra passer l'épreuve des auditions parlementaires et sa proximité avec le président pourrait faire débat.
3: Bienvenue dans ce bulletin météo. On s'intéresse au temps de ce mercredi 6 mai. C'est le 126e jour de l'année et on adresse une bonne fête à toutes les prudences. La fiabilité de la situation n'est qu'assez bonne. En début de matinée, le ciel est très couvert sur l'ensemble du département, mais avec de courtes éclaircies en pleine cependant. Sur les reliefs, quelques faibles pluies accompagnent la grisaille. En seconde partie de journée, la luminosité s'efface progressivement et la pluie gagne du terrain à l'est du département ainsi qu'à Épinal. En soirée, le ciel demeure couvert. Dans la nuit, des brumes s'installent sur tout le territoire. Et en altitude, quelques brouillards apparaissent. Du côté des températures, les minimales sont stationnaires par rapport à la veille, comptez 9 degrés en plaine et 8 degrés dans les massifs. Les maximales restent fraîches avec 11 degrés à la Bresse, 14 à Épinal et jusqu'à 15 à Neuchâtel. Le vent d'ouest souffle modérément dans la vallée de la Meuse avec des rafales atteignant 40 km/h. Le lendemain jeudi, l'indice de fiabilité est encore une fois seulement assez bon. Au réveil, le ciel restera chargé de nuages sur l'ensemble des Vosges. Sur les hauteurs Jéromoise et Bressaude, un risque d'averse se profilera en fin de matinée. La couverture nuageuse s'estompera progressivement au fil de l'après-midi, laissant place à de belles mais courtes éclaircies, le risque de pluie restant toutefois présent. La soirée s'annoncera calme et dégagée avant que le brouillard ne fasse son apparition durant la nuit. Les minimales oscilleront entre 6 au Thiau et 8 degrés à Vittel et Contrexéville. Les maximales ne remonteront pas vraiment avec 11 à Xenrue-Longemer et 14 degrés à Neuchâtel. Le vent d'ouest restera faible, ses rafales ne dépassant pas les 30 km/h sur toutes les zones géographiques. Le début de ce long week-end du 8 mai devrait s'annoncer ensoleillé avec des températures en hausse qui avoisineraient les 20 degrés, mais ce beau temps ne s'installerait toutefois pas durablement. Dès dimanche, la pluie et les orages pourraient faire leur retour. Quant au vent, il perdra en intensité et se contentera de rafales ne dépassant pas les 30 km/h. D'ici là, retrouvez toutes les prévisions météo sur notre site internet radiocristal.org.
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1: Connaissez-vous les signes d'une bonne santé mentale? On sait facilement reconnaître quelqu'un en mauvaise santé psychique par son anxiété ou son état dépressif, mais il est plus difficile de définir l'état inverse. Alors c'est ce qu'a fait Nicolas Balesi, un psychologue canadien, dans un article publié récemment dans la revue Psychology Today. Alors il se base sur les travaux d'Eric Fromm, sociologue et psychanalyste américain, qui a défini 4 critères de bonne forme mentale dans les années 60. Alors, premièrement, il faut un certain degré d'énergie et de vitalité. Ça ne veut pas dire qu'on est exempt de toute souffrance, mais que la vie ne doit globalement pas être considérée comme lourde ou pesante, et ce, malgré des périodes de détresse ou de tristesse. Deuxième critère, la capacité d'être seul avec soi-même. Ne pas constamment se distraire de sa propre solitude, en scrollant sur son téléphone par exemple, est un signal de bonne santé psychique. En fait, ça signifie qu'on est capable de supporter ses pensées, qu'elles soient sombres ou remplies d'amour-propre. D'ailleurs, un autre signe que l'on va bien mentalement réside dans le fait de pouvoir ressentir la joie comme la tristesse. Enfin, une bonne santé mentale s'observe à la capacité à être curieux et tourné vers l'autre. C'est vrai que quand on ne va pas bien, on perd souvent son intérêt pour les personnes, les activités et les choses qui nous font habituellement plaisir. Alors pouvoir penser à autre chose qu'à ce qui nous fait souffrir donne un bon indice sur notre état du moment. Pour rappel, si vous ne vous sentez pas bien, il est conseillé de ne pas vous isoler, d'en parler à des proches et à un professionnel de la santé.
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0: bienvenue dans votre nouveau magazine, cette fois-ci consacré à l'histoire, et nous sommes en compagnie de Marie-Hélène Chrétien, présidente de l'association du pays des abbayes de Senones. Ensemble, on a décidé d'entamer une mini-série découpée par séquences sur la principauté de Salm. On a, dans un premier format, parlé déjà de vous, Marie-Hélène, de votre passion pour l'histoire, et aussi un petit peu du début de la création de cette principauté. On s'intéresse maintenant à cette deuxième séquence, notamment à l'urbanisme. Senones, c'était vraiment pas une ville comme les autres, vraiment pas un village comme les autres dans les Vosges, via son indépendance. Comment on a dessiné cette ville à cette époque ?
1: Alors, faut imaginer que Senones, c'est un petit village autour d'une abbaye avec quelques artisans et beaucoup de paysans. Devant l'abbaye, devant sa porte monumentale, il y a un grand pré, parce que c'est une zone inondable, tout simplement. Donc, ce sont les prés communaux. Et la première chose que va faire construire le prince, en fait, c'est un hôtel de ville. Parce qu'avant, il y avait deux seigneurs sur le lieu. Les administrations de chaque seigneur se réunissaient dans la maison de l'un ou l'autre. Et là, on va créer vraiment un hôtel de ville. C'est celui qui existe toujours, avec ses arcades pour le marché, sa salle d'audience au-dessus. Donc, on va marquer par l'hôtel de ville la fin de l'indivision, en fait. Et puis, en plus, on va construire le premier château, qui est en fait une grosse maison de campagne en forme de hache, avec des pavillons sur le côté. Et juste en face de l'abbaye, pour bien montrer maintenant à l'abbaye que c'est fini, le prince est installé sur place, c'est bien lui le patron du territoire, hein, c'est bien lui le seigneur. Donc ça va être ça les premières choses. Donc ça va faire une grande place face à l'abbaye. Le prince va exiger l'alignement des maisons, les hauteurs de maisons. Il va faire tout des règles d'urbanisme aussi. Mais d'abord, c'est les gens de son administration qui vont venir s'installer et qui vont construire. Alors, le receveur, c'est-à-dire le percepteur, le ministre des Finances, le grand veneur, hein, celui qui va gérer toutes les forêts, puis ses frères vont s'installer, et puis ce premier château étant un peu trop petit, eh ben, le deuxième prince, Louis Charleton, va en construire un deuxième un peu plus grand, mais il n'aura pas le temps de finir. Le troisième va même rajouter un manège pour les chevaux, et puis on va voir tous les hôtels des notables qui vont s'installer là. Alors on va avoir des façades un peu austères, mais les intérieurs des maisons sont plus luxueux, avec des beaux parquets, avec des belles cheminées de marbre, des plafonds avec des stucs, etc., avec des décors, avec des jardins aussi, clos, avec des petites logettes. Et on va avoir des règles d'urbanisme, parce que notre deuxième prince, Louis Charleton, aime les choses bien faites. Hein. C'est vraiment un amateur d'art. Donc, il va être très exigeant sur l'alignement des maisons, sur la voirie. Il faudra recevoir les eaux de pluie qui tombent des toits. On va faire des égouts aussi. On a sous la ville des grands égouts voûtés où on tient debout sans problème. On va avoir des zones de rues pavées. Ces rues vont être nettoyées aussi. Et on va même mettre 6 réverbères pour l'éclairage, s'il vous plaît.
0: J'avais vu aussi qu'il y avait une caserne qui a été construite.
1: Voilà. Non, ce n'est pas une caserne. Il n'y a pas de caserne à l'époque. Il y a juste dans un des pavillons des communs une place pour la grurie, c'est-à-dire les gardes forestiers qui ont des chevaux, et la garde du prince, sa garde personnelle.
0: Autre anecdote intéressante, hein, toujours à Senones, on parle aussi de Voltaire, il aurait séjourné à l'abbaye ?
1: Ah bien sûr, Voltaire arrive à l'abbaye de Senones en juin 1754. Il veut aller aux eaux à Plombières, mais à Plombières, il y a ses deux copains de plume, c'est-à-dire ses deux ennemis de plume, Édité, Maupertuis et La Condamine, qui y sont, donc il détourne son voyage et vient visiter à l'abbaye, parce qu'à l'abbaye, c'est là qu'il est Don Calmet. Don Calmet vient donc de rallonger sa grande bibliothèque de 3 travées. Il y a à peu près 15 000 livres qui y sont. Et naturellement, Don Calmet, c'est un des érudits les plus célèbres de l'époque. C'est un grand exégète, il étudie dont les textes sacrés. C'est un historien, un diplomate au sein des autorités religieuses. Et surtout, il est très curieux, il s'intéresse à toutes sortes de questions. Il a publié en langue française pour vulgariser plus de 56 ouvrages. Il est lu et relu et critiqué par Voltaire depuis des années, mais Voltaire a les ouvrages de Don Calmé. Et ce qui est intéressant, c'est que cette abbaye est en relation avec toutes les académies bénédictines, bien sûr, toutes les académies royales, je parle de l'Europe, hein, dans toute l'Europe. Il a un riche réseau intellectuel. Donc Voltaire vient profiter pendant 3 semaines de cette bibliothèque. Certainement, il discute avec Don Calmé. Et puis aussi, ce qu'apprécie Voltaire, c'est qu'il est au calme. Bon, on ne connaît pas hein, l'intimité de leur échange, bien sûr. Et finalement, Voltaire va partir quand Maupertuis et la Condamine ont quitté Plombières. Il va repartir à Plombières.
0: Est-ce qu'on peut parler, juste pour revenir à cette bibliothèque, d'un certain rayonnement culturel de l'abbaye à cette époque-là ?
1: Ah oui, c'est un grand rayonnement culturel. Alors, Don Calmé est vraiment en réseau. Il écrit absolument partout. Il a des informations qui lui viennent de partout. Et il est vraiment reconnu en tant que grand intellectuel. C'est vraiment quelque chose. On est vraiment avec les autres abbayes, parce qu'il y a Moyen Moutier et Thival qui ont le même genre de processus culturel, si je puis dire. On est quand même plus de 45 000 ouvrages sur 10 kilomètres. Hein. C'est quelque chose de très important, les bibliothèques et leurs recherches.
0: On imagine que ça a influencé aussi les princes et peut-être leurs décisions ?
1: Pas forcément, parce que le prince, lui, il en a aussi 4000 des livres en 7 langues différentes, parce que ce sont des gens qui sont polyglottes, qui sont très cultivés. Faut pas oublier que l'arrière-grand-père de la princesse de Salme était le précepteur de l'empereur du Saint-Empire romain germanique et va devenir son premier ministre. Donc on n'est pas chez des gens simples, on est chez des gens aussi très cultivés et très instruits. Et eux, ils s'intéressent aussi dans leur bibliothèque, il y a de tout. Il y a des livres religieux, des livres d'art, des livres de politique, hein, de loi, des livres scientifiques. Il faut par exemple savoir que l'astronome Messier, qui est le neveu du receveur de la principauté, donc du ministre des Finances, si je puis dire, qui est le grand astronome, il utilise des horloges du prince pour faire ses études. Parce que justement, le prince a des outils scientifiques qu'on ne voit pas normalement dans les petits villages lorrains, quoi, mais qu'on trouve au château.
0: On voit là tout l'aspect culturel hein, qui rayonne. On écoute une petite musique comme pause et on se retrouve juste après hein, pour continuer de parler de la principauté. Et on aura même une petite anecdote.

0: comme ça.
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2: De retour dans votre émission consacrée à l'histoire de la principauté de Salm. Donc on parlait de cette grande bibliothèque qui a un rayonnement international. Mais je voulais vous poser une question. J'avais entendu une rumeur qui dit que Voltaire avait été mis dehors et que c'était pas de lui-même son départ.
3: On a une sorte de légende urbaine. On dirait maintenant un fake sur Voltaire qui dit que Voltaire a été chassé, enfin invité à quitter la principauté assez rapidement par le prince et que la réponse de Voltaire a été assez acerbe. Mais en fait, cette légende urbaine est seulement apparue après 1870, mais on n'a aucune archive qui ne le stipule réellement que le prince ordonne à Voltaire de partir. On ne trouve rien, ni chez le prince, ni chez Voltaire, ni à l'abbaye. C'est surtout une rumeur qui a été lancée par anti-germanisme après 1870.
2: On va parler aussi du luxe en campagne. On avait différentes formes de luxe à ce moment-là. À quoi ressemblait un banquet ou une fête princière au château de Senone ?
3: Il y a eu des fêtes. On sait qu'il y avait des fêtes à Senone, au château, en particulier lors du mariage d'une sœur du prince, la princesse Marie-Joseph, qui se marie avec le prince de Hohenlohe-Waldenbourg. On sait qu'il y a des bals aussi, on sait que les impôts participent à payer ces festivités, mais on n'en sait pas plus. La grande distraction, en fait, à l'époque, c'est quand même la chasse. Parce que là, on sait que le prince a un grand veneur pour les organiser, on sait qu'il y a un chenil, on sait qu'il y a au musée Lorrain des colliers pour les chiens de chasse aux armes du prince, on sait que le prince Charles, un des frères qui habite à Senone, là où il y a la médiathèque actuellement, va fermer une rue pour accéder plus facilement à son jardin et à ses bois qui sont derrière chez lui, directement sur le coteau. Et puis, on sait aussi que les notables ont des jardins clos souvent, avec des grands murs, avec des petites loges pour pique-niquer ou écouter de la musique. Le grand parc du prince régnant, il a quand même 2 km de long. Il comprend des bosquets le long de la rivière, le long du Rabaudeau, des bassins d'eau aussi. Il va couper l'eau à l'abbaye pour pouvoir avoir l'eau pour ses jets d'eau à lui, tout simplement. Il a aussi un jardin à l'anglaise sur les coteaux avec des petits kiosques en bois, toujours pareil, pour aller faire la pause, un grand potager et une orangerie. Et surtout, n'oublions pas les arts, parce que Louis Charleton est un grand collectionneur de tableaux, de porcelaine de Chine, du Japon, mais aussi contemporaine de Messiaen, où il collectionne les sifflets aussi, qui sont des productions lorraines, contemporaines. Et c'est un grand amateur d'art. Il y a des tableaux sur tous les murs du château. Et son successeur, le prince Constantin Alexandre, lui, par contre, c'est un musicien. Donc, il va rajouter dans le château des clavecins, des instruments de musique. Et c'est lui qui fait construire le manège, parce que quand on est élevé à Vienne, eh ben on aime aussi les chevaux.
2: On a parlé de ces seigneurs des abbayes, parce qu'il y avait ce lien avec les abbayes avant que ces princes n'arrivent. Comment est la cohabitation entre eux à cette époque-là? On imagine qu'il y a une forme de rivalité.
3: La rivalité va durer absolument tout le long. Chaque fois que l'abbaye aura l'opportunité de pouvoir refaire un procès pour essayer de retrouver ses droits, elle va le faire. Elle va le faire même auprès de Louis XIV pendant l'occupation française, après la guerre de 30 ans, par exemple. C'est vrai qu'ils n'ont plus d'autorité, à part une autorité morale et religieuse. Le prince Louis Charleton et le prince Constantin, après, vont essayer de persuader les moines de se séparer de l'emprise lorraine. Ils faisaient partie de la congrégation Saint-Vannes et Saint-Idulf et de devenir des chanoines, mais ils vont toujours refuser. Les moines sont essentiellement lorrains, donc français après. Il va toujours avoir cette rivalité. Et il va avoir aussi quelque chose qui va un peu contrarier l'abbaye, c'est que les princes vont faciliter l'installation d'anabaptistes sur les territoires, dans les fermes isolées. Parce que ce sont des bons gestionnaires, des bons agriculteurs, ils savent faire très bien les choses. Donc il va faciliter leur installation sur le territoire de la principauté.
2: On facilite l'installation de protestants en plein milieu des catholiques, c'est ça ?
3: Bah oui, mais de toute façon, ils sont pas tout à fait en plein milieu, ils sont aux marges, ils sont dans les fermes isolées. Et puis, il ne faut pas oublier que sur les bords de la principauté, de l'autre côté de la Bruche, ce sont des régions extrêmement protestantes.
2: Ces abbés retrouveront jamais leur pouvoir d'antan ?
3: Jamais, non.
2: On va passer maintenant à la troisième séquence. On va s'intéresser à la vie quotidienne des Salmiens. En première question, je vais vous demander, quels sont les avantages d'être Salmien à cette époque-là ?
3: Alors, il y a un gros avantage, c'est peut-être le seul, mais les impôts sont nettement moins lourds qu'en Lorraine puis en France. Ça, c'est sûr. L'autre avantage, c'est peut-être aussi la proximité du pouvoir. Ça permet aussi de négocier. La justice est sur place, la prison aussi. L'avantage aussi, c'est qu'on se connaît tous, tout le monde se connaît, donc ça limite aussi les choses insupportables, les atteintes aux libertés du voisin. Il y a eu une seule fois un grand procès, tout le monde est devenu bien raisonnable. Donc il y a une petite prison à Senone qui va servir surtout au passage. C'est-à-dire s'il y a quelqu'un qui doit traverser la région, il va faire un arrêt là pour une nuit. Autrement, ça va être plutôt une cellule de dégrisement.
2: Parlons de l'économie aussi. Les gens vivaient de quoi ?
3: Alors, bien sûr, on parle souvent des forges et de la forêt, bien sûr. Les travailleurs du fer, les mineurs, les forgerons, surtout sur le versant alsacien actuel, à la Broc, Grandfontaine, Plaine, eux, ils ont une chance, c'est s'ils travaillent à la mine et aux forges, c'est qu'ils sont exemptés de certains impôts. On a beaucoup de travailleurs du bois, charbonniers, les scieurs, les bûcherons, les voituriers, les travailleurs de la pierre, puisqu'on construit en permanence, on a des avantages sur les impôts quand on construit une maison. À Snone, par exemple, on est exempté d'impôts fonciers, mais on n'a pas le droit de construire sur de la terre arable. On n'a le droit qu'à faire des maisons mitoyennes.
2: Le but était de donner envie aux gens de s'installer et de développer le territoire ?
3: Oui, tout à fait. Donc, les travailleurs de la pierre, les carriers, les tailleurs sculpteurs, les marbriers, les chauffourniers aussi, pour faire les enduits, nos feux à chaux, même des stucateurs pour faire des jolis plafonds, des jolies moulures. Le salmois, il a souvent double métier, parce que ça dépend aussi de la saison. Il faut penser qu'à l'époque, les hivers étaient très rigoureux avec beaucoup de neige. Donc, il cultive. Souvent, l'hiver, il tisse et sa femme file. Et puis, on va arriver, puisque nous sommes dans une capitale avec des nobles, on va avoir arrivé les artisans d'art. On va avoir un orfèvre, un tisseur de bas. Le paysan, normal, ne met pas de bas. Un perruquier. Il n'a pas de perruque non plus pour aller dans la forêt. Et des sculpteurs d'horreur, un imprimeur, un tissier en nappage. On va avoir des négociants pour le fer, pour le tissu, pour le bois, plus tous les autres commerces habituels, les boulangers, les bouchers, le brasseur, etc.
2: Bon, on voit que le gouvernement mis en place pendant cette période de la principauté est assez actif. On donne aussi envie aux gens de venir s'installer. On se retrouve dans quelques instants pour continuer de parler de cette principauté et notamment de son administration.
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0: troisième et dernière partie de votre magazine consacrée donc à l'histoire de la principauté de Salm. On l'a découpée en plusieurs séquences, on est à la séquence 3, et on parlait un peu de la politique hein, locale, mais cette fois-ci, intéressons-nous à l'administration. Comment c'était structuré ?
1: Ah oui, le prince, il va venir avec son administration. Alors, on va se trouver avec un nombre de notables importants, deux notaires, un juge, un procureur, des huissiers, des avocats, un prévôt pour surveiller la sécurité. Et on va avoir des bangars. Alors, des bangars, ce sont les ancêtres des gardes champêtres qui vont être nommés par les villages, qui vont prêter serment d'être justes et qui, eux, vont vérifier toutes les lois sur les incendies. Parce qu'on a des ordonnances qui règlent les incendies. Donc, on va venir vérifier chez vous si vous avez bien ramoné votre cheminée, si vous n'avez pas de bougies dans votre grange ou dans votre fournil, si vos bougies sont bien enfermées dans les lanternes pour éviter les incendies. On va vérifier que vous avez bien deux seaux pleins d'eau devant votre porte, au cas où, ça c'est obligatoire aussi. Et puis, ils vont vérifier aussi les poids et les mesures. Et c'est eux qui vont vérifier qu'il n'y ait pas d'animaux errants. Il n'y a aucune raison que la vache de votre voisin aille manger vos salades. On a naturellement des gardes sauniers, parce qu'il y a toujours l'impôt sur le sel, des gardes forestiers, parce qu'il est franchement interdit d'aller chercher du bois en forêt. C'est très réglementé. En fait, toute la vie est réglementée par des ordonnances princières. Mais cette espèce de concurrence entre l'abbaye et le château va vraiment profiter... au Salmois de Paz. Imaginez, vous êtes un jeune marié, votre femme est enceinte. Elle va aller au château, chez le greffier, faire sa déclaration de grossesse. Et là, elle va avoir un premier avantage, c'est que le pêcheur professionnel, parce que vous n'avez pas le droit d'aller à la pêche comme ça, il y a des pêcheurs professionnels qui pêchent uniquement pour le château et l'abbaye, va apporter à cette future maman du poisson une fois par semaine. Il faut quand même nous faire un bon principautois, quelqu'un de solide. Puis quand va être l'heure des premières douleurs, elle va avoir la matrone. La matrone va avoir double formation. Une par l'abbaye, au cas où ça se passe mal, qu'elle puisse ondoyer le bébé pour qu'il puisse être enterré dans le cimetière paroissial, mais aussi une formation par le chirurgien du prince, hein, qui va être payé pour que ça se passe au mieux avec quelques rudiments d'hygiène. On lutte contre la mortalité infantile et la mortalité des mamans aussi. Puis, lorsque votre gamin, puisqu'il est bien vaillant, il a grandi, il a le droit à l'école. Donc, Don Calmet va faire l'école obligatoire, va obliger ses curés à faire une école obligatoire dans tous les villages. Les garçons vont aller à l'école pendant l'hiver. Mais le prince va juger que c'est insuffisant, il va faire une belle ordonnance où il va obliger les filles d'aller aussi à l'école. On va être obligé de créer des écoles pour les filles parce qu'il estime qu'une fille doit pouvoir aider au mieux son mari, donc elle doit savoir lire, écrire et compter, et aussi qu'en cas d'accident, elle puisse survenir à ses besoins. Vos enfants vont suivre cette scolarité normale, puis ils vont être en âge de se marier. S'ils n'habitent pas avec vous dans votre maison, il aura droit à construire, il sera exempté pendant une certaine période d'impôt s'il construit une nouvelle maison, mais il va avoir des obligations. Et ces obligations, ce n'est pas seulement pour le menu peuple, c'est aussi pour le conseiller intime de son Altesse Sérénissime. Les obligations, il y en a cinq. Il y en a une. La première, c'est que c'est obligatoire pour tout le monde d'avoir un potager pour se nourrir, une haie pour se chauffer, un verger pour être en bonne santé, un champ de chanvre pour s'habiller et un champ de pommes de terre pour bien passer l'hiver. C'est écrit comme ça dans cette ordonnance. Ça fait partie des obligations. Donc vous allez pouvoir mener une vie tout à fait normale et subvenir plus ou moins à vos besoins si vous travaillez. Et quand va arriver un accident de la vie, parce que ça arrive, hein, surtout si vous êtes bûcheron, que vous glissez dans la forêt, eh ben il y a un hôpital. Donc Calmet a créé un hôpital. Donc naturellement, le prince va subventionner pour l'agrandir, et il va forcer son chirurgien à y passer deux fois par semaine pour bien veiller à la santé de tout le monde. Et comme dans l'hôpital étant à Stoine, il est trop loin des villages, il va créer une caisse de secours, argent et nourriture. L'abbaye va y contribuer, elle va participer pour aider les pauvres, malades ou non. Et après, si vous êtes vraiment en état un peu tristounet sur votre fin de vie et que vous ne pouvez plus rester dans votre maison tout seul, vous avez le droit à aller à l'hôpital et à participer à la vie commune en fonction de vos moyens et de vos capacités. Vous éplucherez les pommes de terre si vous êtes une dame, parce que c'est très partagé. Vous ferez le petit bois pour le fourneau si vous êtes un homme.
0: On avait à cœur, dans cette principauté, de prendre soin de ses habitants.
1: On prend soin de ses habitants, on est assez protectionniste aussi. On n'a pas le droit d'entrer comme ça dans l'abbaye sans avoir... c'est un peu de la cooptation. Par exemple, s'il y a un nouveau boulanger qui arrive, on va réunir les boulangers et demander leur avis. Est-ce qu'on est à la place? Si ça ne va pas, on dit non. Hein. Mais pareil, vous n'avez pas le droit de partir. Si vous voulez partir, parce qu'il y a eu des cas d'émigration au Bana ou en Espagne, les gens... ils sont obligés de payer une taxe pour partir, ou bien on confisque, on prend une sorte de rente sur leurs biens. On ne s'en va pas non plus. Mais la misère est quasiment inexistante, quoi, sauf si vraiment la saison hivernale est très rigoureuse.
0: Au niveau du commerce aussi, est-ce que ce statut un peu particulier de principauté indépendante a pu favoriser des trafics en tout genre ?
1: Ah ben non, il y a très peu de trafic puisqu'on a le fameux point 7 du traité de Lunéville qui permet le libre-échange. On a vraiment quelques menus taxes à payer. On exporte le chanvre, le lin, les cerises, parce qu'il y a beaucoup de vergers de cerises. On achète le blé puisque les terres à blé sont dorénavant lorraine puis française. Hein. C'était les terres autour de Badonvillers étaient plus propices à la culture de céréales. Il n'y a pas de contrebande, sauf la contrebande du sel, comme partout, parce que le prix du sel varie suivant les régions. C'est souvent intéressant d'aller un peu plus loin chercher du sel. Et ben, on a les gardes sauniers qui ont l'œil.
0: Qu'est-ce qui fait ce tarif du sel et cette contrebande ? Expliquez-nous un peu le contexte historique.
1: Le prix du sel varie suivant les taxes imposées par les différentes régions. Donc, il se peut que chez vous, le payez très cher, que dans la région à côté, vous le payez encore plus cher, mais que, par exemple, vous allez jusqu'en Suisse, vous allez payer trois fois moins.
0: Et on était en pays producteur de sel assez intéressant, ou pas ?
1: Non, on n'est pas en producteur de sel, puisque nous, le sel, on va le chercher à Dieuze, hein, à Château-Salin, dans la région, là, dans le Saônois, mais il est cher. Il est cher en Lorraine, parce que c'est plus rentable de le vendre à l'extérieur. Et on vend du bois pour les salines. Hein, les princes et les abbés vont vendre du bois et ça va être un problème parce qu'ils vont garder déjà du bois pour eux, pour les mines et les forges, parce qu'ils en ont besoin de beaucoup. Mais aussi, ils vont les vendre pour les salines. Et puis après, il va y avoir les cristalleries, les faïenceries qui vont s'installer. Donc, on va avoir besoin de beaucoup, beaucoup de bois.
0: Notre deuxième magazine pour les séquences 2 et 3 touche à sa fin. Il nous restera une dernière partie avec la dernière séquence et la fin de cette principauté de Salm et de son indépendance. En attendant, Marie-Hélène Chrétien, on vous remercie beaucoup. Je rappelle que vous êtes la présidente de l'association du Pays des Abbayes de Senon. On se retrouvera donc très prochainement pour parler de cette dernière partie. En attendant, chers auditeurs, vous qui nous écoutez de l'autre côté de la fréquence, vous pouvez retrouver dès aujourd'hui en podcast cette émission sur notre site internet radiocristal.org dans la section podcast puis la rubrique l'invité. Je vous dis à tout bientôt pour entendre la fin de cette magnifique aventure et histoire qu'est la principauté de Salm.

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2: Bonsoir à tous. À la une de l'actualité, ce bras de fer autour des carburants en France. Le patron de Total Énergie, Patrick Pouyanné, menace de mettre fin au plafonnement des prix à la pompe si une taxe sur les superprofits est instaurée. Le groupe a pourtant dégagé près de 5 milliards d'euros de bénéfices au premier trimestre 2026, le tout dopé par la guerre au Moyen-Orient. Mais le PDG de Total rassure, il n'y a pas de pénurie de carburant en France, mais les prix pourraient encore grimper. De son côté, face à la flambée des prix du carburant, le Premier ministre Sébastien Lecornu annonce un changement d'échelle des aides dès la semaine prochaine. Objectif, renforcer les dispositifs pour soutenir l'économie. De nouvelles mesures qui doivent être détaillées dans les prochains jours. Et puis le Premier ministre réunit mercredi soir à Matignon les députés de sa majorité et ses alliés. Le chef du gouvernement souhaite apaiser les tensions après le débat houleux sur le travail le 1er mai. L'OMS soupçonne une possible transmission interhumaine concernant l'antivirus sur un bateau de croisière bloqué au Cap-Vert. Le foyer a déjà fait 3 morts. 2 cas sont confirmés, 5 autres sont suspectés. Les contaminations auraient sans doute eu lieu avant l'embarquement. Réformer l'audiovisuel public français, c'est ce que veut le député Charles Alloncle. Il a rendu public son rapport et il compte économiser près d'un milliard d'euros, soit un quart du budget actuel. Julie Pierret.
3: Oui, et parmi les mesures phares, une réorganisation en profondeur des chaînes de télévision. Le rapport propose de fusionner France 2 et France 5 pour créer une grande chaîne de services publics, mais aussi de supprimer France 4 et certaines offres numériques destinées aux plus jeunes. Même logique côté radio avec la suppression envisagée de Move, la station tournée vers le rap. Sur le plan des économies, les jeux télé et le sport sont dans le viseur. Le rapport recommande de réduire fortement le budget des émissions de divertissement et de diminuer les dépenses liées aux droits sportifs, tout en conservant les grandes compétitions comme Roland-Garros ou le Tour de France. Autre point sensible, la gouvernance. Charles Alloncle propose que les dirigeants de l'audiovisuel public soient désormais nommés sur proposition du président de la République, puis validés ensuite par le Parlement.
2: Merci Julie. Et réaction immédiate de la part de Delphine Ernotte, la patronne de France Télévisions. Elle dénonce un texte à charge basé, selon elle, sur des approximations et des contre-vérités. Emmanuel Macron propose un candidat à la tête de la Banque de France. Il s'agit d'Emmanuel Moulin, ancien secrétaire général de l'Élysée. Avant sa nomination, Emmanuel Moulin devra passer l'épreuve des auditions parlementaires et sa proximité avec le président pourrait faire débat. Voilà pour l'actualité. Excellente soirée à tous.
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1: Bienvenue dans ce bulletin météo. On s'intéresse au temps de ce mercredi 6 mai. C'est le 126e jour de l'année et on adresse une bonne fête à toutes les prudences. La fiabilité de la situation n'est qu'assez bonne. En début de matinée, le ciel est très couvert sur l'ensemble du département, mais avec de courtes éclaircies en pleine cependant. Sur les reliefs, quelques faibles pluies accompagnent la grisaille. En seconde partie de journée, la luminosité s'efface progressivement et la pluie gagne du terrain à l'est du département ainsi qu'à Épinal. En soirée, le ciel demeure couvert. Dans la nuit, des brumes s'installent sur tout le territoire et en altitude, quelques brouillards apparaissent. Du côté des températures, les minimales sont stationnaires par rapport à la veille, comptez 9 degrés en plaine et 8 degrés dans les massifs. Les maximales restent fraîches avec 11 degrés à la Bresse, 14 à Épinal et jusqu'à 15 à Neuchâtel. Le vent d'ouest souffle modérément dans la vallée de la Meuse avec des rafales atteignant 40 km/h. Le lendemain jeudi, l'indice de fiabilité est encore une fois seulement assez bon. Au réveil, le ciel restera chargé de nuages sur l'ensemble des Vosges. Sur les hauteurs Jéromoise et Bressaude, un risque d'averse se profilera en fin de matinée. La couverture nuageuse s'estompera progressivement au fil de l'après-midi, laissant place à de belles mais courtes éclaircies, le risque de pluie restant toutefois présent. La soirée s'annoncera calme et dégagée avant que le brouillard ne fasse son apparition durant la nuit. Les minimales oscilleront entre 6 au Thiot et 8 degrés à Vittel et Contrexéville. Les maximales ne remonteront pas vraiment avec 11 à Xenrue Longemer et 14 degrés à Neuchâtel. Le vent d'ouest restera faible, ses rafales ne dépassant pas les 30 km/h sur toutes les zones géographiques. Le début de ce long week-end du 8 mai devrait s'annoncer ensoleillé avec des températures en hausse qui avoisineraient les 20 degrés, mais ce beau temps ne s'installerait toutefois pas durablement. Dès dimanche, la pluie et les orages pourraient faire leur retour. Quant au vent, il perdra en intensité et se contentera de rafales ne dépassant pas les 30 km/h. D'ici là, retrouvez toutes les prévisions météo sur notre site internet radiocristal.org.
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2: L'Office de tourisme de Gérardmer poursuit sa programmation pour la saison du mois de mai. Et pour en parler, nous sommes en compagnie de Valérie Lanoé, attachée de presse. Vous allez donc nous présenter les prochains événements à ne pas manquer à Gérardmer dans les Hauts-de-Vosges. Et à Grand-Jotte-Monzé, il y a une exposition qui a déjà débuté et qui dure jusqu'au 17 mai.
3: Voilà, ça se déroule à la Petite Galerie et c'est une exposition intitulée « Dialogue » avec l'artiste Simone Fulpin, qui est sculptrice en textile, et Thibaut Chaguet, qui est céramiste et sculpteur sur terre. Donc, ils présentent leurs œuvres. C'est tous les week-ends et jours fériés de 14h30 à 18h30 et l'entrée est gratuite.
2: On part à Gérardmer avec une conférence le 7 mai.
3: Voilà, alors le 7 mai au Grattoir à Gérardmer, on propose une conférence sur les petits prédateurs sauvages, comment vivre avec eux. C'est proposé par l'association Oiseaux Nature. Et on vous invite à découvrir renards et mustélidés, comprendre leur rôle et apprendre à vivre à leur côté. C'est à 20h le 7 mai et l'entrée est gratuite.
2: Sur cette même période, jusqu'au 9 mai, il y aura un festival bien chargé.
3: Du 7 au 9 mai, à la Maison de la Culture et des Loisirs et dans le parc Garnier, près de la place du Vieux-Gérardmer, c'est le festival Mai en scène. Alors il y aura beaucoup de spectacles, du théâtre, du cabaret, un cirque, un spectacle de marionnettes, un film documentaire, un road trip musical, un concert. C'est organisé par la compagnie Le Plateau Ivre avec la participation de la ville de Gérardmer et de la Maison de la Culture et des Loisirs. On retrouvera tous les jours une buvette, une petite restauration sur place. Pour beaucoup de spectacles, les réservations sont conseillées. La plupart sont gratuites.
2: Le 9 mai, on pourra retrouver un troc plante à l'espace tilleul de Gérardmer.
3: Chaque année, les jardiniers potagers organisent un troc plante, un lieu d'échange en fait gratuit pour tout ce qui se rapporte au jardin. On peut déposer ses plantes et ensuite on va faire son troc à partir de 14h.
2: On arrive au 14 mai avec une marche populaire organisée au Toli.
3: Voilà, c'est la Marche Populaire Internationale de Montagne qui va se dérouler sur le secteur Cleury-le-Toli avec trois distances proposées, 5, 10 et 20 km. Les départs se font entre 7h et 14h depuis le gymnase du Toli. Et pour les adultes, on demande une participation de 3€.
2: Si on souhaite en savoir plus sur cette programmation ou tout simplement obtenir divers renseignements, quels sont vos contacts, téléphone, site web ou encore email ?
3: Ils peuvent nous appeler à l'Office du tourisme au 03 29 27 27 27. On peut aussi retrouver l'agenda complet sur gérardmer.net dans la rubrique agenda. On peut nous envoyer des informations à info@gérardmer.net.
4: La Maison de la Bresse ainsi que la Ville de la Bresse a une programmation culturelle comme chaque mois. Et avec nous, pour en parler comme d'habitude, nous sommes en compagnie de Chantal Poirot. Donc Chantal, vous êtes chargée d'accès culturel au sein de la Maison de la Bresse. On a quelques événements pour le mois de mai qui concernent la Ville de la Bresse en général. Gros événement qui revient tous les deux ans avec le Festival International de Sculpture.
5: Effectivement, la 32e édition du Festival International de Sculpture sur Bois qui cette année va encore nous ramener

0: amener beaucoup de sculpteurs du monde entier.
1: Passera à partir de quelle date et qu'est-ce qu'on pourra retrouver à l'intérieur du programme ?
0: La cérémonie d'ouverture aura lieu le jeudi 7 mai à la salle des fêtes de la Bresse. Les sculpteurs commenceront à travailler le vendredi 8 jusqu'au dimanche 17, jour de cérémonie de clôture du festival. Et entre ces deux dates, on aura plein d'animations en tout genre.
1: Vous pouvez nous donner quelques exemples ?
0: Alors, il y aura des conférences, il y aura des aubades musicales proposées par les fanfares locales. Il y aura également des ateliers pour les enfants qui vont être proposés, des sculptures des anciens festivals qui vont pouvoir être visibles dans la halle des congrès, avec aussi de la vente de goodies du festival, des affiches, des livres, etc. Plein de choses. Donc vraiment de quoi passer un très très bon moment pendant 10 jours.
1: Donc du 7 au 17 mai prochain, et entrée libre, on imagine.
0: Oui, tout à fait. Et donc, à la Maison de la Bresse, ce sera aussi en entrée libre, puisqu'on reçoit les deux invités d'honneur.
1: Chantal, pouvez-vous nous redonner aussi les informations, peut-être un numéro de téléphone ou un site internet, si on souhaite en savoir plus sur le programme culturel ?
0: Je vous invite à aller voir le site internet de la ville www.labresse.fr et là vous allez trouver toutes les infos et un numéro de téléphone, le 03 29 25 41 40, ça c'est la mairie, et pour la maison de la Bresse, le 03 29 62 65 95.
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2: Chers amis mélomanes, bonjour. Je vous propose de consacrer deux émissions, les deux émissions à venir, à un méconnu célèbre. J'ai nommé Jean-Marie Leclerc. J'ai appris son existence par un roman de, Gérard Geffen que j'ai lu il y a maintenant quelques dizaines d'années. Il s'appelait « L'assassinat de Jean-Marie Leclerc », car Jean-Marie Leclerc est mort dans des circonstances dramatiques. C'était un fait divers. Séparé de sa femme, il s'était installé dans le quartier du Temple, qui à l'époque à Paris était un quartier assez mal famé. Il a été retrouvé assassiné. Alors par qui, pourquoi, dans quelles circonstances exactes? Je vous laisse la curiosité de rechercher cet excellent livre de l'excellent musicologue Gérard Geffen. Jean-Marie Leclerc, c'était quelqu'un qui s'était fait connaître dans l'Europe entière par ses immenses talents de danseur, qui est passé très vite à la musique avec une virtuosité immense au violon. Il est devenu un compositeur de prédilection pour cet instrument, que ce soit sous la forme de musique de chambre, de sonate avec accompagnement de basse continue, pour différentes formations avec un ou deux violons ou viol de gambe, mais aussi une série de concertos pour violon. Et je vais vous proposer, dans l'émission qui nous occupe aujourd'hui, de découvrir un petit extrait de tous ces concertos pour violon, des trois concertos de l'opus 7 de Jean-Marie Leclerc, joués par l'ensemble Violonisti Capricciosi, un disque Brilliant Classics.

0: Nous venons d'entendre trois concertos de l'opus 7 de Jean-Marie Leclerc, les numéros 3, 5 et 6, l'ensemble Violonisti Capricciosi, un disque Brilliant Classics. J'espère que vous avez eu beaucoup de plaisir à découvrir ou à redécouvrir l'art de Jean-Marie Leclerc, un musicien aux multiples talents, grand voyageur, réunissant la lumière de l'Italie et l'équilibre, le goût, la transparence de la France. Aujourd'hui, l'émission était donc consacrée à ses concertos pour violon. La semaine prochaine, je vous propose de découvrir un répertoire de musique de chambre ou de transcription pour ensemble de chambre, mais toujours rester avec l'excellent Jean-Marie Leclerc. À très vite, donc.
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2: Épénet. Rassurez-vous, je ne suis pas en train de faire la publicité pour un produit pour nettoyer votre épée. On a tout un tas de produits comme ça qui finissent par net dans nos supermarchés. Non, mais ce n'est pas de ça qu'il s'agit. Épée nette, on dit des fois épaille nette, suivant les traductions de la Bible qui essaient de rendre ce nom grec, qui est d'ailleurs très joli, parce que c'est quelqu'un qui mérite la louange. Donc c'est quelqu'un qui est à respecter et dont on va faire l'éloge. Épénet, en fait, c'est le nom d'un homme qui se trouve avoir eu un rôle historique qu'on connaît mal, mais qui est pourtant connu uniquement à cause de cela. Il est considéré comme les prémices de l'Asie. En quelque sorte, c'est quelqu'un qui est le premier en tête d'une liste. Et cette liste-là, c'est la liste des premières personnes qui ont accepté l'évangile dans une région. Alors, à cette époque, ce qu'on appelle l'Asie, c'est l'une des régions de ce qui aujourd'hui est la Turquie d'Asie mineure. C'est la région qui se trouve autour de la ville d'Éphèse. Et c'est donc quelqu'un qui, lorsque l'apôtre Paul est arrivé dans cette région, faisait déjà partie des premiers convertis qui étaient là avant probablement même que Paul arrive. Parce que Paul, quand il est arrivé, il a trouvé quelques croyants qui étaient déjà là en Asie. C'est vrai que quand on essaye d'étudier un petit peu plus en détail l'histoire de cette ville et de la façon dont le christianisme y a pénétré, eh bien, on sait qu'il y a eu dans cette ville-là quantité de gens qui avaient d'abord été des disciples de Jean-Baptiste. Soit des Juifs qui avaient connu Jean-Baptiste lorsque Jean-Baptiste était sur le territoire d'Israël au bord du Jourdain, qui avaient entendu sa prédication, qui s'étaient fait baptiser par lui, qui avaient été marqués par son appel à accueillir le message de Dieu, et qui ensuite, sans doute, étaient partis, avaient émigré, ou bien y étaient et avaient rencontré Jean-Baptiste quand ils étaient de passage dans le territoire d'Israël, et puis étaient ensuite retournés chez eux dans cette province. Et on trouve des tas de traces dans cette région d'une communauté disciple en quelque sorte de Jean-Baptiste. Et c'est peut-être parmi ces gens-là qu'Épénet se trouvait pour être l'un des premiers chrétiens de la province d'Asie. Donc voilà un homme, on le connaît simplement parce qu'on nous dit qu'il est les prémices parmi les premiers chrétiens de la province d'Asie. C'est la première raison pour laquelle on le connaît, mais aussi parce qu'il a ce joli nom qui nous dit qu'il est digne de louange, il mérite l'éloge, il mérite d'être loué. Et je crois que là, il y a aussi pour chacun d'entre nous quelque chose qui devrait nous stimuler et nous intéresser. En fait, nous ne sommes pas là, bien sûr, pour que les gens fassent notre publicité, pour être des vedettes dont chacun chante les louanges. Mais je crois que c'est déjà pas mal si les chrétiens se fixent comme objectif sur cette terre de ne pas être des gens à qui on fait des reproches réputés en mauvaise part, pour avoir mauvaise réputation, mais plutôt des gens que les gens apprécient, dont la présence a un effet positif dans la société. Et je me dirais que dans ce sens-là, nous devrions tous chercher à être des épénettes. Ensuite, il y a une dernière chose qu'on peut dire à son sujet, c'est qu'on mentionne son nom dans le dernier chapitre de la lettre que Paul écrit aux croyants de Rome, et que Épénet a dû probablement être un voyageur qu'on trouve à Éphèse dans sa région, peut-être auprès de Jean-Baptiste, comme les premiers disciples, et peut-être aussi à Rome où Paul est allé plus tard. Donc quand on a une bonne réputation, on peut la promener partout, comme lui.
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Depuis aussi longtemps qu'il y a des opinions différentes, il y a aussi ce qu'on appelle le fondamentalisme. Bon alors, la première chose à laquelle on pense quand on dit ce mot, c'est le domaine du religieux. C'est vrai que malheureusement, il y en a eu beaucoup. Mais en réalité, ça touche beaucoup plus de choses que ça, le fondamentalisme. Ça peut se retrouver dans les opinions politiques. Ça peut se retrouver en philosophie. Mais ça peut même se retrouver dans la vie de tous les jours. Vous ne me croyez pas? Regardez. Le meilleur de tous les plats du monde, c'est la blanquette de veau. Ah, je le sais, j'ai tout testé, j'ai tout fait. Le meilleur plat de l'univers, c'est la blanquette de veau. Et si quelqu'un n'est pas d'accord avec moi, c'est juste qu'il n'a pas de goût. Il ne sait pas cuisiner, il a jamais. Voilà, il n'y connaît rien. Bon, j'espère que personne ne parle comme ça dans la réalité. Mais c'est juste pour vous montrer que ça peut toucher tout et n'importe quoi, hein, le fondamentalisme. Quand on a une opinion, à partir du moment où on est dans cet état d'esprit de dire j'ai la vérité, toute la vérité, et si quelqu'un n'est pas d'accord avec moi, il est dans son tort et un point c'est tout, on rentre dans le principe du fondamentalisme. C'est de dire je possède la vérité. Elle est à moi et j'ai tout compris. Et ça touche tout. Et c'est d'autant plus dangereux que si je considère que je possède la vérité, j'ai plus besoin ni de réfléchir, ni de chercher à comprendre, puisque j'ai déjà tout. Pas besoin d'aller voir ailleurs. Je peux mettre mon cerveau sur pause et continuer comme ça. Au cours de l'histoire, que ce soit avec les religions ou avec l'histoire politique, on l'a vu à quoi ça peut amener ce genre de pensée. Au cas les plus extrêmes, à la haine, à la mort. Mais même sans aller jusque-là, en restant dans nos vies quotidiennes, où j'espère bien qu'on n'irait pas jusqu'à l'intolérance et au meurtre, on peut se faire beaucoup de mal les uns aux autres en rentrant dans cet état d'esprit de dire, c'est forcément moi qui ai raison, c'est moi qui ai la vérité. Ça va, par exemple, quand vous discutez avec quelqu'un, que vous cherchez une solution à un problème, à partir du moment où vous commencez à dire, c'est comme ça qu'on règle le problème et un point, c'est tout. Ton opinion, peu importe ce qu'elle est, c'est moi qui ai raison. C'est déjà une forme de fondamentalisme. Parce que si je rentre dans cette optique, je me coupe de toute possibilité de grandir, d'évoluer, de comprendre, de me rendre compte que j'ai tort, ou même d'agrandir un peu ma position et de mieux comprendre le monde. Je vous donne un exemple tout bête. C'est pas un sujet très grave, hein. Je viens d'une famille dans laquelle Noël, c'est très important. Noël, c'est une fête qu'on fait en famille. Et ce jour-là, peu importe si les uns et les autres, on est à l'autre bout de la France, on fait en sorte de se retrouver pour passer du temps ensemble. Et quand j'étais jeune et en grandissant, et encore aujourd'hui, c'était extrêmement important pour moi. Ça faisait partie des fondamentaux de ma vie de famille. Et je ne pouvais pas comprendre que quelqu'un n'en ait rien à faire de Noël, ou qu'il ne fasse pas l'effort d'être avec les siens et les gens qu'il aime pour ce jour-là. Inimaginable. Et honnêtement, je jugeais, hein, quelqu'un qui me dirait, ah ben non, moi c'est Noël, mais pff, non, non, je veux pas voir mes parents, tant pis, ils sont trop loin. Ah, j'étais pas bien. J'étais en train de dire, mais comment c'est un mauvais enfant, il abandonne ses parents. Puis un jour, j'ai eu une vraie discussion avec quelqu'un qui en effet fait pas Noël en famille. Il a décidé ce jour-là de faire du bénévolat. Quand c'est Noël, quand tout le monde est avec sa famille en train d'échanger les cadeaux, lui, il s'occupe des gens qui ont personne. Ça m'a fait vraiment bizarre, ça m'a fait réfléchir, ça m'a fait évoluer. Aujourd'hui, je passe toujours Noël en famille. C'est toujours important pour moi. Mais la différence, c'est que je suis capable de comprendre que c'est peut-être pas aussi important que ça pour d'autres et que c'est leur droit. Et qui peuvent faire des choses très bien, très belles et très bonnes ce jour-là, même si ce n'est pas ma façon à moi de le faire.

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1: 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On dit souvent, on ne peut pas être à deux endroits à la fois. S'il est une chose qui semble évidente, c'est bien celle-là. On a d'ailleurs une manière plus pittoresque de la dire. On ne peut pas être au four et au moulin. On ne peut pas être au four et au moulin. Mais on est pourtant, en même temps, au four de tous ceux qui nous aiment et au moulin de tous ceux qui pensent à nous. Ceux qui nous connaissent ne nous portent-ils pas en eux? Et on est, en même temps, dans les pensées d'un ami, dans le cœur de sa femme, dans l'esprit du collègue, dans la mémoire d'un associé, sur la langue de la secrétaire, dans la prière d'un vieux camarade, ou dans les réflexions de sa cousine. On existe mille fois, et on est à mille endroits à la fois. Et aux mille fois qu'on existe sur la terre, il faut ajouter encore une fois où on existe dans le ciel, car Dieu lui-même nous porte en lui. On connaissait les contes des mille et une nuits. Il faut à présent découvrir les histoires vraies de nos mille et une vies.

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2: À propos, saviez-vous que le plus important, c'est la solution ? La solution ? La solution à quoi ? Pourquoi ? Oui, reprenons depuis le début. Avez-vous remarqué combien on se focalise le plus souvent sur le problème, la crispation ? L'enfant qui fait une crise en plein magasin, l'adolescent qui nous parle mal devant nos voisins, ou encore ma sidération dans le train quand mon bébé crie à tue-tête. Ainsi bloqués sur la situation critique, nous nous laissons envahir par la colère, la tristesse, l'agacement, la honte ou encore la lassitude. Notre réaction est alors primaire, c'est-à-dire qu'elle est la résultante instinctive de notre cerveau archaïque et limbique. Et alors, nous crions à notre tour, nous nous sentons ridiculisés par notre enfant, jugés par les spectateurs de la scène, incompétents, mauvais parents et j'en passe. Bref, autant de fausses vérités que nous nous sommes construits sur nous-mêmes ou sur l'autre, notre enfant ou notre ado. Or, il s'agit ici de se décentrer de la situation directe. Il s'agit de prendre de la hauteur. Plutôt que de voir un enfant qui se roule par terre en plein supermarché, je réalise qu'il est 18h, que la journée a été longue pour lui comme pour moi, qu'il règne une grande agitation dans ce magasin, ainsi qu'un niveau sonore important, que la faim nous tenaille et que surtout, mon tout petit souhaite m'avoir pour lui seul après une grosse journée loin de moi et qu'un gros câlin lui ferait si plaisir, plutôt qu'une maman agitée et speed. Plutôt que de voir un ado qui me parle de travers, avec sa voix qui mue dans les aigus, je réalise qu'il a beaucoup grandi ces derniers mois, qu'il se trouve moche avec son acné et ce semblant de barbichette, que sa petite copine l'a plaqué, et que son corps en mutation, ses neurones en réorganisation, le mettent en ébullition. Enfin, plutôt que de me morfondre, de voir mon bébé pleurer en crescendo dans le train, je réalise qu'il fait chaud, qu'il est très couvert, qu'il a peut-être soif, et qu'il se sent coincé dans cette poussette pris en étau par une foule entassée. Ainsi décrite, la situation change complètement de perspective, n'est-ce pas ? L'enfant n'est plus capricieux, l'ado n'est plus impertinent, et le bébé n'est plus pleurnichard. En prenant de la hauteur, notre regard change et automatiquement notre réaction est différente. Car dans ce processus, c'est notre troisième cerveau, le cortex, qui a pris le relais. Alors que les deux premiers offrent des réponses automatiques et stéréotypées, le cortex permet l'analyse et la réflexion. Et ainsi, nous trouvons une solution bien différente pour gérer la situation problématique. En plein magasin, nous nous agenouillons devant notre enfant et le prenons dans nos bras, à la fois pour le calmer et le rassurer. Lui dire que nous comprenons sa fatigue et que nous aussi nous avons hâte de rentrer à la maison. Face à notre ado,

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1: L'essentiel de l'actualité, ce bras de fer autour des carburants en France. Le patron de Total Energy, Patrick Pouyanné, menace de mettre fin au plafonnement des prix à la pompe si une taxe sur les superprofits est instaurée. Le groupe a pourtant dégagé près de 5 milliards d'euros de bénéfices au premier trimestre 2026, le tout dopé par la guerre au Moyen-Orient. Mais le PDG de Total rassure, il n'y a pas de pénurie de carburant en France, mais les prix pourraient encore grimper. De son côté, face à la flambée des prix du carburant, le Premier ministre Sébastien Lecornu annonce un changement d'échelle des aides dès la semaine prochaine. Objectif, renforcer les dispositifs pour soutenir l'économie. De nouvelles mesures qui doivent être détaillées dans les prochains jours. L'OMS soupçonne une possible transmission interhumaine concernant l'antivirus sur un bateau de croisière bloqué au Cap-Vert. Le foyer a déjà fait 3 morts. 2 cas sont confirmés, 5 autres sont suspectés. Les contaminations auraient sans doute eu lieu avant l'embarquement. Emmanuel Macron propose un candidat à la tête de la Banque de France. Il s'agit d'Emmanuel Moulin, ancien secrétaire général de l'Élysée. Avant sa nomination, Emmanuel Moulin devra passer l'épreuve des auditions parlementaires et sa proximité avec le président pourrait faire débat.

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2: Le musée Mille Une Racines de Cornimont a de temps en temps une belle petite programmation au-delà des visites habituelles de ce musée. Pour en parler, nous sommes en compagnie de Océane Gros. Vous êtes chargée d'accueil au sein de ce musée Mille Une Racines. Avant de parler de l'exposition, avant de parler de l'artiste et de ce qu'on retrouvera à l'intérieur, est-ce que vous pouvez rappeler à nos auditeurs un peu ce que c'est ce musée et quel est le concept ?
3: Oui, bien sûr. Alors, le musée des Mille et Une Racines, c'est un musée donc d'environ 500 mètres carrés où vous pouvez retrouver presque toutes les œuvres d'un seul et même artiste, donc un artiste du coin. Il a toujours vécu à Cornimont, Michel Maurice, et il récupérait des morceaux de bois dans les forêts du coin, en fait, aux alentours de Cornimont, des morceaux de bois qui lui faisaient penser à des choses. Après, il les resculptait. Il pouvait voilà, en faire des personnages, des animaux, etc. Mais la forme l'inspirait toujours en forêt, premièrement. Et il y a plus de 1000 œuvres à voir donc, dans le musée.
2: En plus de cette visite habituelle, on aura le droit à une exposition qui va durer à peu près 2 mois. Donc une exposition avec quand même un certain rapport quand même aux racines, à la nature, on imagine.
3: Oui, bien sûr. Ce sera une double exposition, en plus photographique, de Sylvie Pierrat, qui va nous proposer des tirages donc avec des arbres, des feuillages, pour rester en rapport avec le musée. Ce sera à la fois en noir et blanc et aussi des photos en couleur.
2: Est-ce que vous pouvez nous en dire un peu plus ? Combien de temps ça va durer ? Comment vous avez contacté l'artiste ? D'où elle vient un petit peu son travail en général ?
3: Ça va durer du vendredi donc 3 avril jusqu'au mercredi 3 juin. Donc on a contacté Sylvie Pierrat puisque c'était une dame qui a vécu un bon moment à Cornimont. Donc certaines personnes qui écoutent pourront peut-être la reconnaître. Elle a fait pas mal d'expositions. Donc c'est une femme originaire du Haut-du-Tau à la base et qui fait de la photo depuis plus de 20 ans maintenant.
2: L'exposition est en entrée libre. Il faut peut-être acheter un ticket au musée. Comment ça se passe ?
3: L'exposition, en fait, elle est intégrée dans la visite, disons. Donc, il faut payer en fait le tarif de visite du musée, qui est donc de 6 euros pour les plus de 16 ans. On a des tarifs pour les 10 à 15 ans, c'est 3 euros. Et c'est gratuit pour les moins de 10 ans, si vous voulez venir en famille.
2: Océane, vous pouvez nous redonner aussi les horaires d'ouverture du musée ?
3: Hors vacances scolaires, on est fermé les mardis. Et pendant les vacances scolaires, on est fermé les samedis. On reste ouvert tous les autres jours, donc de 10h à midi et de 14h à 18h.
2: Si on souhaite avoir plus de renseignements, on peut vous contacter comment ?
3: Alors, soit vous pouvez aller regarder sur notre site internet, il y a pas mal d'informations, donc 1001racines.fr, ou alors, faut pas hésiter à appeler au 03 29 23 95 74, ou même nous envoyer un mail à musée1001racines@outlook.com.
2: Comme chaque mois, l'Office de tourisme de la Bresse communautaire Hauts-de-Vosges, on annonce la programmation des événements à venir ensemble. On s'intéresse évidemment cette fois-ci au mois de mai et nous sommes toujours en présence de Gauthier Bervard pour en parler. Gauthier, vous êtes le community manager au sein de cet office de tourisme et c'est avec vous qu'on reprend l'agenda des animations mois après mois. Nous avons un événement qui est peut-être et sûrement le plus gros du mois, voire peut-être même de l'année.
4: C'est un événement phare à la Bresse, c'est le festival de sculpture Camille Claudel qui revient du coup pour sa 32e édition du 8 au 17 mai à la Bresse. C'est un événement effectivement phare qui dure sur plus d'une semaine où les vacanciers et les amateurs de sculpture, cette année il y a 9 nationalités différentes qui sont représentées. Le thème de cette année c'est un monde à l'envers, c'est la possibilité de voir de vos yeux nus des sculpteurs au travail sur la pierre, le bois, même différentes matières, des fois on a aussi le métal. Donc voilà, donc c'est vraiment un gros événement. En plus de voir les sculpteurs travailler, il y a des expositions, des vernissages, des spectacles, des conférences. Donc un programme très très chargé et effectivement à ne pas louper sur le secteur de la Bresse.
2: Donc une fois que le festival de sculpture se termine le 17 mai, sur cette même journée, on pourra aussi assister à une course de cyclisme, à un gros événement encore là.
4: Effectivement, c'est le Grand Fondo Vosges. C'est une épreuve qualificative pour les championnats du monde UCI. Donc, c'est une épreuve qui attire plus de 2000 cyclistes de toute l'Europe qui viennent faire cette magnifique course avec un magnifique parcours de 175 km sur du coup le territoire de la Bresse-Haute-Vosges et même les Vosges en général. Si vous êtes amateur de cyclisme, le départ est toujours très impressionnant. Ça se passe au niveau de la station de la Bresse-Honnec. Le départ et l'arrivée se situent à cet endroit-là. Donc voilà, c'est un événement sportif impressionnant et surtout qui permet de faire briller nos magnifiques vallées vosgiennes et nos magnifiques circuits de vélo de route à travers toute l'Europe. Donc pour ceux qui sont amateurs de cyclisme, c'est un rendez-vous à ne pas louper. Donc par contre, rendez-vous assez tôt pour les premiers départs et après ça se suit tout au long de la matinée. Sur place, il y a aussi un petit village exposant et d'équipements spécialisés dans le vélo de route.
2: La semaine d'après, un autre événement qui revient pour la quatrième fois et qui est assez drôle et intéressant aussi. Hein.
4: Effectivement, c'est aussi un événement sportif hein, pour ceux qui vont faire cette course. C'est le retour de la quatrième édition de course de tracteur à pédale à Gerbamont. Donc, c'est organisé par les Fralets Vosgiens. Donc, effectivement, c'est une course totalement folklorique avec des adultes sur les tracteurs à pédale, même des enfants. À savoir que toutes les places ont déjà été prises. Donc, maintenant, c'est à vous, spectateurs, pour vous y rendre. Ça commence dès midi jusqu'à 20h avec du coup la course de tracteur à pédale. Et après, de 20h à 22h, un concert et de 23h à 3h, soirée barbecue, DJ, etc. C'est gratuit, c'est ouvert à tous, c'est très bonne ambiance et très bonne enfance aussi. Et voilà, sur place, buvette et barbecue pour ceux qui le désirent. Donc voilà, un événement assez effectivement atypique à ne pas louper.
2: Gauthier, si on souhaite se renseigner, puisqu'il y a aussi d'autres choses hein, qui se passent sur la communauté de communes, comment on peut faire pour contacter l'Office de tourisme ?
4: Alors, soit vous pouvez nous contacter par téléphone au 03 29 25 41 29, soit sur le site internet, on a un onglet agenda qui est très détaillé, qui effectivement indique toutes les animations sur le territoire de la Comcom des Hauts-de-Vosges, donc sur le site www.labresse.net.
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1: Bienvenue dans ce bulletin météo. On s'intéresse au temps de ce mercredi 6 mai. C'est le 126e jour de l'année et on adresse une bonne fête à toutes les prudences. La fiabilité de la situation n'est qu'assez bonne. En début de matinée, le ciel est très couvert sur l'ensemble du département, mais avec de courtes éclaircies en plaine cependant. Sur les reliefs, quelques faibles pluies accompagnent la grisaille. En seconde partie de journée, la luminosité s'efface progressivement et la pluie gagne du terrain à l'est du département ainsi qu'à Épinal. En soirée, le ciel demeure couvert. Dans la nuit, des brumes s'installent sur tout le territoire et en altitude, quelques brouillards apparaissent. Du côté des températures, les minimales sont stationnaires par rapport à la veille, comptez 9 degrés en plaine et 8 degrés dans les massifs. Les maximales restent fraîches avec 11 degrés à la Bresse, 14 à Épinal et jusqu'à 15 à Neuchâteau. Le vent d'ouest souffle modérément dans la vallée de la Meuse avec des rafales atteignant 40 km/h. Le lendemain jeudi, l'indice de fiabilité est encore une fois seulement assez bon. Au réveil, le ciel restera chargé de nuages sur l'ensemble des Vosges. Sur les hauteurs Jéromoise et Bressaude, un risque d'averse se profilera en fin de matinée. La couverture nuageuse s'estompera progressivement au fil de l'après-midi, laissant place à de belles mais courtes éclaircies, le risque de pluie restant toutefois présent. La soirée s'annoncera calme et dégagée avant que le brouillard ne fasse son apparition durant la nuit. Les minimales oscilleront entre 6 au Thiot et 8 degrés à Vittel et Contrexéville. Les maximales ne remonteront pas vraiment avec 11 à Xenrue-Longemer et 14 degrés à Neuchâteau. Le vent d'ouest restera faible, ses rafales ne dépassant pas les 30 km/h sur toutes les zones géographiques. Le début de ce long week-end du 8 mai devrait s'annoncer ensoleillé avec des températures en hausse qui avoisineraient les 20 degrés, mais ce beau temps ne s'installerait toutefois pas durablement. Dès dimanche, la pluie et les orages pourraient faire leur retour. Quant au vent, il perdra en intensité et se contentera de rafales ne dépassant pas les 30 km/h. D'ici là, retrouvez toutes les prévisions météo sur notre site internet radiocristal.org.
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0: Et bienvenue dans cette nouvelle émission de notre série consacrée à l'histoire des Vosges et l'histoire d'Épinal. Durant ces prochaines minutes, nous serons bien entendu en compagnie de Jacques Grasser, qui est notre invité. Bonjour Jacques Grasser.
1: Bonjour.
0: Je rappelle que vous êtes agrégé d'histoire. Vous nous accompagnez pour parler d'histoire, histoire des Vosges et histoire d'Épinal pour cette série. Et avec vous, nous parlons de la Grande Guerre. Nous en sommes arrivés à peu près à la fin. On entend souvent dans les livres d'histoire des guerres comme Verdun ou autres. On a vraiment le sentiment que l'armée française ou même américaine n'est jamais aller au-delà de la frontière, n'est jamais passé sur le territoire allemand. Qu'en est-il ?
1: Alors, effectivement, l'armée française n'ira sur le territoire allemand qu'après l'armistice et le traité de Versailles, puisqu'il va y avoir une occupation de territoire allemand. Deux fois de suite, d'ailleurs, il va y avoir une première avancée des troupes allemandes en Allemagne, avec les Américains, d'ailleurs. Et puis, il y aura ensuite l'occupation de la Ruhr, un petit peu plus tard. Alors, les Français ont combattu en Allemagne. Puisque quand on parle du linge, par exemple, quand on parle de l'Hartmann-Fiederkopf, on est en Allemagne. C'est la raison pour laquelle, d'ailleurs, puisque l'Alsace est allemande depuis 40 ans. C'est là, et n'oublions pas qu'il y a quand même de nombreux Alsaciens qui ont combattu dans les troupes allemandes. Comme il y a des Alsaciens qui se sont évadés pour combattre dans les troupes françaises. On a des gens de la même famille qui sont face à face. Même si dans les deux armées, on a pris soin, dans un premier temps, de ne pas les mettre au contact. C'est-à-dire que, quoique ce n'est même pas vrai pour le côté allemand, puisqu'on a des Alsaciens qui désertent dès les combats du mois d'août dans la vallée de Schirmeck, qui désertent pour se rendre prisonniers auprès des troupes françaises. Plusieurs centaines d'Alsaciens qui ont déserté pour venir se rendre aux troupes françaises. Mais dans un premier temps, c'est vrai que on a mis ces Alsaciens, on les a mis surtout, ma foi, cantonnés dans les colonies françaises. Il fallait bien maintenir l'ordre aussi là-bas, pendant qu'on faisait venir des troupes de tirailleurs d'Afrique du Nord, etc. On les remplaçait aussi, en particulier par des Alsaciens, de même que les Allemands ont surtout mis des Alsaciens sur le front russe. De toute façon, éviter effectivement la confrontation. Moi-même, mon grand-père était dans les troupes françaises, au 43e territorial d'Épinal. Il avait en face de lui ses cousins d'Alsace. C'est quand même des situations très compliquées. Donc, on combat bien en Allemagne, parce qu'on combat en Alsace. C'est la raison pour laquelle, d'ailleurs, les Allemands ont construit dans les Vosges des fortifications extrêmement solides, des casemates extrêmement solides en béton, en béton armé, parce qu'ils ne voulaient pas reculer sur le territoire allemand. Alors que les Français, tout à leur offensive à outrance, comme d'habitude, ont construit des abris beaucoup plus légers parce qu'on n'était pas destiné à rester là, mais on était destiné à aller chez l'adversaire. C'est deux tactiques complètement différentes que l'on voit encore très bien quand on va se balader dans les Hauts-de-Vosges. On voit très bien encore aujourd'hui les fortifications bétonnées allemandes qui restent un siècle après, qui restent encore quasiment intactes. Alors que les fortifications françaises, les abris français, on ne voit plus grand-chose parce que ça s'est écroulé, parce que c'était quelque chose de relativement modeste par rapport.
0: Et qui n'était pas prévu pour durer non plus.
1: Voilà.
0: Cet après-guerre, ensuite, que dire ? Une fois que la guerre se termine,
1: changement radical à Épinal. Il y a deux changements importants. Premier changement, la disparition de l'armée à Épinal. C'est-à-dire que dans un premier temps, après, évidemment, il y a des troupes qui reviennent.
0: Alors qu'Épinal était une place forte, une des quatre places fortes.
1: Mais elle ne l'est plus, en fait, en tant que telle, entre les deux guerres, puisqu'on va conserver simplement, on va continuer à garder les ouvrages qui restent propriété militaire. Mais en fait, dans la réalité, on va continuer à entretenir surtout les ouvrages qui avaient été modernisés. Fort d'Uxonnier, le fort des Adelphes, le fort de Longchamp, le fort de Dogneville, le fort de Desvillers. C'est ces forts-là qui vont être toujours en état de fonctionner et qui fonctionneront, effectivement, pour certains d'entre eux, en juin 1940. Mais on va avoir, je parlais de l'énorme garnison d'avant-guerre, on ne retrouvera jamais les effectifs, puisqu'on va continuer à travailler sur les Maginots. Mais ceci est une autre histoire. Et donc, on va déplacer les régiments du côté de l'Alsace, bien sûr, Moselle, etc., et non plus sur Épinal. Alors, il y aura quand même toujours de l'armée. Épinal avait la Deuxième Guerre mondiale, mais c'est plus du tout dans les proportions qu'on a connu en 1914. Ça n'a strictement rien à voir. Donc ça, c'est le premier changement considérable, hein, parce qu'on est quand même passé d'une garnison de plus de 10 000 hommes pour à peu près 30 000 habitants à Épinal, à là, quelques régiments à la veille de la Deuxième Guerre mondiale. Donc c'est un changement complètement radical. Deuxième changement, bah, c'est le problème de la réaffectation, si j'ose dire, des usines, en particulier des usines textiles, des usines de coton alsaciennes, sur le territoire français. C'est-à-dire que le début de la crise du textile, ça démarre là, ça démarre juste après la Grande Guerre. Tout simplement parce qu'on va récupérer tout le potentiel de fabrication cotonnier d'Alsace, alors que la clientèle, elle, elle ne s'étend pas. Donc, on se souvenait qu'on avait dit qu'on avait construit, les Alsaciens avaient construit des usines très modernes du côté français, d'ailleurs dans les Vosges, pour compenser, pour continuer à avoir le marché français. Et donc, en 1918, on récupère non seulement toujours ces usines-là du côté français, mais on récupère tout le bassin alsacien. Donc, on a une surcapacité, une surproduction qui va apparaître très vite, et ça va être effectivement le début de la crise textile. Ça coïncide aussi avec les héritiers de la troisième génération de patrons. On dit souvent que la troisième génération, la première crée, la deuxième maintient, puis la troisième a des tendances à liquider. Voilà, ça c'est des changements très importants, on en reparlera, parce que je pense que l'entre-deux-guerres, on doit l'étudier avec la Deuxième Guerre mondiale. Mmh. Hein, je pense que c'est ça qui est important. Il y a un changement de mentalité, il y a un changement de climat, la ville va plus ou moins s'endormir, donc il faudra y revenir en parlant de la Deuxième Guerre mondiale.
2: Alors, pour conclure autour de ce bilan, la ville d'Épinal, les villes et villages des Vosges, au sortir de cette guerre, il faut aussi panser les blessures, il faut reconstruire.
1: Alors, il y a plusieurs choses. Bon, d'une part, il y a un tiers du département qui a été ravagé par la guerre. Hein, tout l'arrondissement de Saint-Dié a été ravagé par la guerre. En plus de ça, bon, comme partout, y a eu tous les mobilisés avec un changement de mentalité, puisque c'est les femmes qui ont remplacé les hommes, hein, dans beaucoup de métiers. Il faut souligner aussi un gros traumatisme, aussi, parce que y a des populations qui ont été occupées. Donc un tiers, un certain nombre de, je crois que c'est de l'ordre d'un peu plus d'une vingtaine de communes qui ont été occupées toute la durée de la guerre, hein, qui étaient en secteur allemand. Donc on n'en sort pas non plus intact, hein, des populations qui ont subi beaucoup de vexations, beaucoup de privations, hein, beaucoup de traumatismes, surtout au tout début de la guerre, hein, en 1914. Après ça se calme un peu. Et puis donc ces communes menacées, ravagées au cours de la guerre, et puis les populations évacuées. On l'oublie souvent, mais parler des civils pendant la Grande Guerre, c'est aussi montrer des gens qui sont exilés. Hein, quand l'offensive allemande se développe à la fin du mois d'août 1914, à la suite des défaites françaises de Morhange, de Sarrebourg, de Charleroi, etc., les Allemands avancent, et donc on a toute une des milliers de gens qui prennent la route, qui s'en vont à pied, avec des charrettes, entraînant quelquefois des bêtes avec eux, pour partir en exil, pour fuir l'arrivée des Allemands. Hein, c'est quelque chose de très spectaculaire. Dans le même temps, dans des places fortes comme Épinal, on évacue tout ce qu'on appelle les bouches inutiles, c'est-à-dire les femmes, les enfants, les vieillards, qui n'ont aucune utilité dans le corps tranché, sont évacués vers le sud de la France, le centre de la France, Massif central, vallée du Rhône, etc., où certains d'entre eux vont rester pendant les 4 ans, ne vont pas revenir, puisque s'ils revenaient, il faudrait les ravitailler. Hein. Et donc,

0: Hein, les blessés évacués du front tout proche viennent à Épinal. Alors, ce n'est pas seulement l'hôpital civil Saint-Maurice, l'hôpital Axo à Golbey, mais c'est aussi des hôpitaux qui sont ouverts dans des établissements scolaires, comme le lycée de garçons, comme l'institution Saint-Joseph. Hein, et même la préfecture va servir d'infirmerie à un certain moment. Hein. Donc, tout ça, effectivement, avec des salles d'opération, avec des salles de convalescence, etc. etc. hein, c'est aussi toute cette... tout ce mouvement de population qu'il faut avoir en tête, hein, c'est à la fois l'arrivée des soldats, c'est le retour des blessés, les tués aussi, qui sont ramenés aussi vers Épinal progressivement pour former la nécropole nationale d'Épinal au cimetière Saint-Michel.
1: Et donc le retour des populations à partir de 1918 ?
0: Alors, le retour des populations, bah, certains ne reviendront pas, parce que d'abord, il y a eu des décès, hein, entre-temps, ma foi, la vie continue, hein, voilà. Et puis, étant donné que le début de cette crise industrielle dont je parlais, et puis la chute, effectivement, du marché à Épinal, puisque l'absence des soldats, hein, qui constituait quand même un marché important, va faire que des familles, ou les plus jeunes des familles, ne vont pas revenir ou vont revenir pour repartir ailleurs, faire des études, par exemple à Paris. C'est très net dans les milieux, en particulier milieux industriels. Hein, on s'en va, c'est le début d'un exode de ces villes moyennes en direction en particulier de la capitale. Voilà.
1: Bien voilà pour ce regard sur cette grande guerre, hein, avec ces différents épisodes. Et puis donc la prochaine fois, je vous propose qu'on puisse avancer encore un petit peu dans l'histoire et
0: voilà,
1: étudier.
0: Bon, on va continuer avec les guerres, malheureusement.
1: Hélas, bah, c'était l'actualité de l'époque.
0: Exactement.
1: J'ai envie de dire.
0: Exactement.
1: Merci Monsieur Grasser, à très bientôt.
0: À très bientôt.

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